0: coup, bah, comme elle n'a pas prévu de le lâcher tout de suite, on va plutôt à vous lâcher des entrées pour le Lake Life Festival, des passe-partout pour les 10 jours du Festoche. Pour ça, vous allez répondre à notre question du jour. C'est la dernière pour cette semaine, donc dernière possibilité. Et cette fois-ci, on parle de Nicky Jam, puisqu'en 2015, on aimerait savoir avec quel chanteur Nicky Jam a-t-il interprété la reprise de son titre El Perdón. Est-ce que c'est avec Monsieur Bad Bunny ou alors est-ce que c'est avec Monsieur Enrique Iglesias, une chanson qu'on entend souvent dans cette matinale. À vous de jouer sur notre site rjb.ch, le temps de vous dire que Bruno Mars sera avec nous en musique. Le titre I Just Might pour nous accompagner, il est déjà à 6h18.
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0: Et Régis, le coup d'envoi des championnats de Suisse de cyclisme a été donné hier matin. Les cyclistes ont envahi les rues de Courtatel et de Develier pour s'affronter sur un contre-la-montre.
2: La journée était réservée aux catégories amateurs avant de laisser place dans la soirée aux élites, femmes et hommes. Avec la chaleur, le monde ne se bousculait pas au portillon durant l'après-midi, mais l'ambiance était tout de même bonne. Sur place, le reportage de Loïc Georgie.
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4: Les premiers départs ont été donnés sous une chaleur de plomb, mais pas de souci pour Louis Ackermann, 75 ans, genevois mais jurassien d'origine, qui a pris un plaisir fou à revenir sur les routes de la région.
5: Ben, ça me fait pas mal d'émotions, parce que je retrouve beaucoup de régions que j'avais longtemps que j'avais plus vues, puis que je découvre comme ça, et je trouve ça très sympa, quoi. Magnifique, les gens sont très sympas, puis voilà, quoi.
4: Au niveau de la température aussi, on imagine qu'on gère les efforts un peu différemment aussi.
5: Oui, moi je supporte assez bien le chaud, donc je m'étais habitué, donc j'ai pas eu de soucis avec ça. Surtout que j'ai déjà fait des Ironman dans le désert, donc je supporte assez bien.
4: Et la chaleur, elle n'est pas que pour les coureurs, les spectateurs et les près de 200 bénévoles auront chaud ce week-end, voire même très chaud. Mais ça ne semble pas poser problème à Jocelyn, posté à son carrefour.
6: Alors chaudement, mais ça va bien, c'est bien organisé, on nous amène de l'eau, on a des parasols, tout se passe bien.
4: Donc on la vit malgré la chaleur, on vit très bien tout ça.
6: Ah, c'est toujours mieux le soleil que la pluie, hein, donc les journées passent bien vite. Ah, c'est super beau à voir, quoi. Les machines sont super performantes. Et puis on voit où je suis placé là, je les vois dans les deux sens, c'est super bien.
4: Et justement, voir toutes ces machines, ça attire les amateurs de sport comme Florian.
7: Personnellement, je fais du triathlon, donc j'ai un vélo plutôt typé triathlon contre la montre. Et spécialement aujourd'hui, ça m'intéresse parce que ça se rapproche de ce que je fais comme sport. Et ça se rapproche surtout de ce que j'aimerais atteindre comme niveau dans quelques années, je pense.
4: Donc on va un peu prendre des conseils peut-être aussi de ce qui se passe.
7: Prendre des conseils, prendre la température et puis voir un peu ce qui se passe pour en prendre exemple.
4: Pour être honnête, ils n'étaient pas nombreux, les courageux, au bord du parcours. Il a fallu faire quelques allers-retours, mais on en a trouvé, à l'instar de l'ancienne ministre Nathalie Bartoleau, tout sourire de voir cet événement à Courtatel, son village.
8: Ah bah ça fait énormément de plaisir. C'est vrai que pour les 100 ans du club de Courtatel, il fallait marquer le coup. Et je crois qu'aujourd'hui, on peut constater que ce coup a été bien marqué avec une organisation hors pair, engageante. Mais on voit que ça marche malgré la chaleur, tout roule.
4: Aujourd'hui, il fait quand même particulièrement chaud, on est en plein cagnard, on peut le dire. Vous êtes là déjà en plein milieu de l'après-midi, le jeudi après-midi. C'est important pour vous de marquer le coup comme ça dès le début?
8: Oui, c'était important, mais ce qui était surtout important, c'est que mon filleul courait contre la montre et j'avais à cœur de venir le soutenir. Donc c'est pour ça que je suis là. C'est vrai qu'il faut être un peu courageuse pour être là, mais c'est vrai qu'une fois qu'on y est, je pense que c'est un peu plus pénible d'être sur le vélo que d'être au bord de la route. Donc bravo à tous ces coureurs.
4: La bouteille d'eau, puis on cherche l'ombre, c'est ça quand on est supporté.
8: Voilà, puis une bonne bouteille de Rivella, puis tout va bien.
4: Le Rivella ou l'eau, d'accord, mais pas que, selon le cantinier Roland.
9: Bien sûr, avec une température comme ça, on a prévu beaucoup d'eau, et puis après un peu de la bière quand même, parce qu'il faut quand même agrémenter tout ça.
4: Un événement qui se veut donc sportif et festif.
0: Et c'était un reportage de Loïc Georgie, qui n'aura pas bu que de l'eau, on le sait. Et c'était lors du coup d'envoi hier des championnats de Suisse de cyclisme à Courtatel et à Develier.
2: À noter que c'est l'Argovien Yann Christen qui s'est imposé hier lors du contre-la-montre devant le Turgovien Stéphane Bisseger et la Joulo Yanis Voisard. Chez les dames, la première place est revenue à la Bernoise Yasmine Lichti qui remporte le titre national du contre-la-montre. La Turgovienne Steffi Eberlin et la Zurichoise Léa Fuchs complètent le podium. Les championnats de Suisse de cyclisme qui se poursuivent samedi et dimanche.

0: I Just Might, c'était l'ami Bruno Mars à 6h passé de 26 minutes.
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2: Le temps file, on lui court après et on n'oublie pas de faire un détour par votre playlist du matin, celle qui fait plaisir, celle qui donne la patate, qui file le sourire, qui donne la pêche, qui amène un complément à la vitamine D du soleil. Cette playlist que vous nous partagez via le WhatsApp de la radio au 079 689 20 20. Chaque matin, c'est votre chanson qui passe à l'antenne et aujourd'hui, vous avez décidé qu'on allait retourner presque une vingtaine d'années en arrière avec un producteur allemand qui se faisait connaître à l'époque sous le nom de Rio ou R-I-O, peut-être en anglais R-I-O. La chanson que vous avez choisie aujourd'hui, c'est Shine On. 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

0: Torn par l'Australienne Nathalie Imbruglia à l'instant.
1: Il est 6h passées de 41 minutes. On vous rappelle que la Coupe du Monde bat son plein en ce moment de l'autre côté de l'Atlantique avec pas mal de rencontres qui se jouent, à chaque fois deux rencontres en même temps. On vous rappelle aussi que la Turquie s'est défaite des États-Unis 3-2 un petit peu plus tôt. Ça fait une vingtaine de minutes environ que la rencontre doit être terminée, un truc comme ça. Et puis le Paraguay et l'Australie se sont quittés sur un bon vieux 0-0 dans un match plein d'excitation. Ou pas. 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
1: Les femmes continuent, Régis, de gagner moins que les hommes en Suisse.
0: C'est ce que montrent les derniers chiffres de l'Office fédéral de la statistique relayés ce matin par le 20 minutes. Des écarts de revenus entre femmes et hommes qui restent importants. Selon les dernières données de l'Office fédéral de la statistique, le revenu annuel brut médian des salariés à plein temps atteint 92 000 francs chez les hommes. Chez les femmes, il s'élève à 80 900 francs. La statistique repose sur une vaste enquête menée auprès de plus de 100 000 personnes. Elle utilise le revenu médian, un indicateur qui correspond au revenu situé exactement au milieu de l'échelle. La moitié des personnes gagne plus, l'autre moitié gagne moins. Un outil considéré comme plus représentatif car il n'est pas influencé par les très hauts revenus. Les différences se retrouvent aussi chez les indépendants. Le revenu annuel brut médian atteint 85 700 francs pour les hommes contre 67 500 francs pour les femmes.
1: Et Régis, ces écarts sont encore plus visibles lorsqu'on regarde les hauts revenus.
0: Parmi les salariés à plein temps, un tiers des hommes gagne plus de 104 000 francs par an. Chez les femmes, cette proportion tombe à 22%. À l'autre extrémité de l'échelle, les femmes sont davantage représentées dans des revenus plus modestes. 12% des salariés à plein temps touchent moins de 52 000 francs par an, soit deux fois plus que les hommes. On notera toutefois une rare exception qui concerne les apprentis. En première et deuxième année d'apprentissage, les jeunes femmes perçoivent un revenu légèrement supérieur à celui de leurs homologues masculins.
1: Et dans d'autres actualités, on apprend ce matin qu'une importante mortalité de poissons intrigue les autorités grisonnes.
0: C'est ce que relate le Blick. Des milliers de jeunes poissons ont été découverts morts hier matin dans le lac de Suffers, dans les Grisons. La découverte a été faite par des pêcheurs sur les rives de ce lac de barrage. Les poissons morts étaient répartis sur près de 800 mètres. Ils ont été retrouvés coincés dans un épais tapis vert d'algues de rivière. Cette plante aquatique pousse naturellement dans le lac de Suffers, mais les autorités cherchent à déterminer si elle a joué un rôle direct dans cette hécatombe ou si d'autres facteurs sont en cause. Les autorités vont notamment vérifier si l'exploitation du barrage et la production d'électricité ont pu contribuer à la mort de ces poissons. À ce stade, aucune hypothèse n'est privilégiée et les investigations se poursuivent.
1: Et enfin, Régis, en tournant les pages des journaux ce matin, on peut aussi lire que le magazine économique Balance a publié son classement annuel des communes les plus attractives du pays.
0: C'est ce que détaille 24 heures. Plus de 50 critères ont été analysés, notamment la qualité de vie, la fiscalité, la sécurité, les infrastructures ou encore l'offre de services. Parmi les 966 communes suisses de plus de 2000 habitants, le titre de la commune la plus attractive de Suisse revient à Oberkirch, dans le canton de Lucerne. Située au bord du lac de Sempach, cette commune de quelques 5000 habitants séduit notamment par sa proximité avec la nature, son accès rapide à Lucerne et sa vie associative particulièrement développée. Derrière, on retrouve Horn, dans le canton de Thurgovie, puis Meinenfeld, dans les Grisons. Au total, 8 des 10 premières communes se situent en Suisse centrale, preuve de l'attractivité persistante de cette région. Du côté roman, en revanche, les résultats sont beaucoup moins flatteurs. Lausanne apparaît seulement au 494e rang, tandis que Genève pointe à la 745e place. Enfin, l'arc jurassien ferme une nouvelle fois la marche. Après Val de Travers, le Locle, le Courandelin ou encore Sainte-Croix ces dernières années, c'est Tavannes qui occupe cette fois la dernière place du classement. Reconvilliers et Tramelan complètent également le bas du tableau.

0: Elle met le feu à cette matinale. Gillo, accompagnée de Pitbull. En même temps, on n'avait pas spécialement besoin d'eux pour enflammer ces débuts de journée qui sont déjà très très chauds. Hein. Pensez d'ailleurs à vous protéger de la chaleur si vous en souffrez, si vous y êtes sensible, en vous rafraîchissant et en évitant par exemple de secouer, de danser sur les rythmes de Gillo de bon matin. Comme ça, vous restez tranquillement assis en buvant de l'eau. Voilà qui est plus bien, plus sage. C'était Hit on the Floor.
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2: Régis, la qualification du Brésil pour les 16e de finale de la Coupe du Monde de foot a ravi les supporters de la Seleção.
0: Et sans doute encore davantage les sites de paris sportifs en ligne, dont les affaires déjà juteuses devraient connaître une flambée malgré les graves problèmes de surendettement qu'ils provoquent. Les autorités s'alarment de la tendance observée dans le pays. Les explications de notre correspondant au Brésil, Jean-Claude Gérez.
3: En à peine un an et demi d'activité légale, l'industrie des jeux de hasard et des casinos en ligne a connu un essor historique, plaçant le Brésil comme le 5e plus grand marché du monde. Fin 2025, le secteur comptait 187 sites de paris en ligne autorisés et avait enregistré plus de 25 millions de parieurs différents. Ils étaient 17 millions au premier semestre 2025. Résultat, l'an passé, le secteur a réalisé un chiffre d'affaires de 5,5 milliards de francs et durant la Coupe du Monde, les mises devraient augmenter d'au moins un tiers selon Costa Almeida Sport, un cabinet d'expertise spécialisé dans l'économie du sport. Cette tendance est tout sauf surprenante puisque selon les données du Service fédéral des impôts, le chiffre d'affaires des sociétés de paris en ligne a doublé au cours des 4 premiers mois de cette année par rapport à la même période en 2025. Le grand gagnant, eh bien, c'est l'État brésilien. Les recettes fiscales issues des paris ont atteint 700 millions de francs entre janvier et avril de cette année, soit le double par rapport à la même période l'an dernier. Et le montant collecté cette année est déjà proche des contributions des secteurs du tabac et de l'agriculture. Une manne fiscale inespérée pour un État brésilien impacté par le ralentissement sensible de l'économie en 2025 et les tensions géopolitiques depuis le début de l'année.
0: Il y a toutefois aussi un revers de la médaille à ces paris sportifs qui explosent au Brésil. On retrouve Jean-Claude Gérez.
3: Le problème, c'est que ces mêmes paris sportifs causent de sacrés dégâts dans la société, au point que l'État est obligé depuis plusieurs mois de réguler les montants des mises, de gérer les joueurs compulsifs, les problèmes de surendettement et les drames familiaux qui se comptent par centaines, allant même parfois jusqu'au suicide. Selon le quotidien économique Valor, la mise mensuelle moyenne de chaque Brésilien est de 26 francs, soit un dixième du salaire minimum, et c'est majoritairement dans les foyers modestes que les mises sont les plus élevées. Conséquence, l'essor des paris sportifs en ligne influence la dynamique du commerce de détail. Selon une étude réalisée par le cabinet Tendências Consultoria, une partie des revenus auparavant consacrés aux achats courants est désormais captée par des plateformes de paris numériques. 23% des joueurs ont ainsi réduit leurs achats de vêtements et de chaussures, tandis que 19% ont diminué leurs dépenses en supermarché. Ces données modifient la perspective sur le problème, soulignent les auteurs de l'étude, car il ne s'agit pas seulement d'une réduction des dépenses dans les catégories reportables comme l'habillement. Lorsque l'impact se fait sentir en supermarché, le problème touche de fait la consommation essentielle, la fréquence d'achat et la pression sur le budget familial. Si l'inquiétude des autorités est de plus en plus perceptible, la déferlante des paris sportifs ne semble pourtant pas prête de s'arrêter au pays du football, notamment durant la Coupe du Monde, une compétition pour laquelle Neymar a été sélectionné malgré un état de forme qui fait débat. Mais à défaut d'être sur les terrains, l'ancien joueur de Barcelone et du Paris Saint-Germain est omniprésent sur les réseaux sociaux pour vanter les mérites d'une entreprise de paris sportifs.
2: C'était un sujet de notre correspondant au Brésil, Jean-Claude Gérez, concernant les paris sportifs qui deviennent un véritable phénomène de société dans le pays.
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0: des secrets, Louane qui nous chantait ce titre pour nous accompagner dans ce vendredi matin. Louane qui avait peut-être justement ce secret un peu de se marier le mois dernier avec Florian Rossi, mais Louane qui n'aura aucun secret pour vous quand elle sera sur la scène du Lake Live Festival. Ce sera jeudi 6 août. Vous pourrez participer à ce Lake Live grâce à ces entrées qu'on a pour vous et la personne de votre choix, des passe-partout qu'on vous offre cette semaine. Il faut aller sur notre site pour répondre à notre question du jour. La question est la suivante. En 2015, avec quel chanteur Nicky Jam a-t-il interprété la reprise de son titre El Perdón? Est-ce que c'était avec Bad Bunny ou Enrique Iglesias? La réponse, on l'attend sur notre site jusqu'à ce soir.
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2: Et on attend d'autres réponses dans cette matinale, notamment autour de notre son mystère. Et pas besoin d'attendre ce soir, c'est maintenant qu'il faut nous apporter des réponses à ce son mystère pour tenter de repartir avec cette cagnotte de 80 francs. Ce matin, on attend vos coups de fil pour écouter vos propositions en espérant avoir la bonne réponse autour de ce son qu'on réécoute.
0: Accrochez-vous à ce que vous pouvez dans ce son mystère. Certains, ce sera peut-être le début, d'autres, ce sera peut-être la fin. Et tentez votre chance dès maintenant. 032 482 60 20. Vous avez l'occasion de gagner donc 80 francs de cadeau pour bien terminer cette 26e semaine de l'année. Vous êtes possiblement en train d'attraper votre téléphone et de composer le numéro 032 482 82 60 20. C'est votre moment, votre possibilité de pouvoir tenter le coup sur ce son mystère et pouvoir faire évoluer la cause, faire avancer les choses en cette fin de semaine. Vous êtes là, bonjour.
3: Bonjour.
0: Bienvenue, comment ça va?
3: Ça va bien et vous?
0: Mais bien, merci. Vous êtes le premier appel donc sur ce vendredi matin. Une possibilité de gagner un bonus autour du son mystère. Pour ça, il faut répondre juste à notre question du jour. Et pour choisir cette question, vous nous donnez un chiffre entre 1 et 5, s'il vous plaît.
3: La
0: 5. La 5e, qui est celle-ci et qui va parler de cinéma. Quel est le plus grand festival de cinéma européen ou en France même précisément? Eh ben voilà, c'était presque fastoche. C'était en tout cas une bonne réponse pour vous. Et grâce à cette bonne réponse, vous pouvez nous poser une question autour du son mystère en sachant qu'avec Régis, on ne répondra que par oui ou par non. Quelle est votre question ce matin pour resserrer les recherches?
3: Est-ce qu'il y a un instrument de menuiserie?
2: Ah. Qu'est-ce qu'on répond à ça, Sven?
0: Oui.
2: Moi, je dirais oui, ouais. Moi,
0: oui.
2: Je dirais plutôt oui.
3: Alors, voilà. Moi, je dirais un rabot en fonctionnement, quoi. Quand on fait une planche avec un rabot.
0: Ouais, ok, ouais. Je me souviens parfaitement de ce bruit. Alors, vu la fin du son, c'est qu'il y a eu un tout petit problème au niveau du rabot. Il y a peut-être l'intérieur qui s'est un peu.
2: Ouais. La lame du rabot qui a volé, par exemple.
0: Voilà, c'est peut-être
3: ouais,
0: un peu.
3: Elle est tombée.
0: Voilà, exactement. Et c'était bien essayé. Ça aurait pu, mais malheureusement, c'est pas cette origine-là. Merci beaucoup. Une belle journée.
3: À vous aussi.
0: Merci, à bientôt, au revoir. 032 482 60 20, si vous avez encore une idée aussi, en sachant que ce n'est donc pas l'utilisation d'un rabot en menuiserie pour raboter une planche. À vous de tenter éventuellement l'expérience en ce vendredi matin. Un son mystère qui va aller attendre de côté patiemment et puis qui va peut-être revenir dans la suite de ce matin qu'on crée ensemble.
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0: Oh, Fever Dream, c'était Alex Warren pour nous accompagner de belle manière dans ce vendredi matin. On continue encore ensemble, on a plein de jolies choses à faire. On va notamment vous parler de nouveautés musicales, ce sera sur les alentours de 8h15 en compagnie aujourd'hui de Grand Corps Malade. Nous allons également ce matin vous offrir de beaux cadeaux. 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Et puis la musique aussi, ce sera dans quelques instants avec Miley Cyrus. I came in like a Le titre Wrecking Ball pour venir façonner musicalement ce vendredi matin qu'on crée ensemble de la meilleure des manières au plus proche de vous. On vous souhaite en tout cas un très bon réveil et surtout une belle journée en notre compagnie.

0: Wrecking Ball, c'était Miley Cyrus sur RJB en ce vendredi 26 juin.
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0: Un titre qui nous replonge dans l'ambiance fête de village, et on aime ça. C'était Cotton Eye Joe avec Rednecks.
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2: La canicule perturbe la tournée du Bibliobus. Régis, les tournées prévues cette semaine ont été annulées. D'autres modifiées ou reportées à la semaine prochaine, a indiqué hier la bibliothèque mobile de la région.
0: La chaleur dans les bus qui ne sont pas climatisés est insupportable, de quoi mettre en péril la santé du chauffeur, mais aussi du lecteur ou des lecteurs qui viendraient choisir des livres dans le Bibliobus. Les explications de la directrice du Bibliobus, Julie Grube.
3: Ça devient difficile dans de telles circonstances parce que nos bus n'ont pas de climatisation. Bien sûr, ils sont équipés de ventilateurs, mais ça reste des espaces assez restreints, assez confinés. Et c'est très difficile pour notre équipe de travailler et aussi de pouvoir surtout accueillir le public dans de bonnes conditions. On a essayé de tenir le plus qu'on pouvait. Donc déjà la semaine passée, on a vu que les températures augmentaient et la situation devenait pénible pour le personnel. C'est des températures qui montent à 36, 37, 38 degrés à l'intérieur du bus. Et là, on se rend compte que c'est vraiment difficile de travailler dans de telles conditions. Donc oui, on a réfléchi en équipe pour prendre des mesures. On avait fait le choix lors de leur achat de ne pas prendre de climatisation. La situation climatique, environnementale évolue aussi. À l'époque, c'était vraiment un surcoût très conséquent. Ça nous semble être aussi pour une courte durée, on est quand même fermé durant les vacances d'été. Mais là, ça nous implique à réfléchir aussi à des mesures pour moyen long terme.
4: Ça pourrait même être dangereux pour le chauffeur, pour le conducteur?
3: À partir de températures au-delà de 36-37 degrés, on se rend compte que c'est difficile de se concentrer. Il y a des problèmes de déshydratation, d'élocution, de concentration. C'est quand même un travail où il faut être minutieux, concentré à son affaire. Donc on ne peut plus l'assurer de la bonne façon, effectivement. Mais c'est des périodes de travail qui durent 6 à 7 heures d'affilée, avec aussi des moments de conduite. Donc oui, ça devient difficile.
4: Qu'est-ce que ça implique pour le lecteur, celui qui devait venir et qui avait projeté de nouveaux bouquins? Comment est-ce que ça va se passer? Expliquez-nous concrètement.
3: Certaines tournées sont reportées à la semaine prochaine. D'autres sont raccourcies. On a adapté la durée et on a parfois aussi décalé un petit peu contre le soir, la durée de passage. Et il y a quelques tournées, quelques villages où on ne pourra pas se déplacer. On a averti tous nos abonnés. On les avertit par SMS, par email et même par téléphone. On prend le téléphone et on appelle les gens pour les en informer. On propose aussi les personnes qui avaient des livres réservés de leur livrer chez eux. Et d'autres peuvent aussi nous contacter, demander qu'on leur prépare un choix de livres qu'on pourra leur amener soit chez eux, soit dans le village de leur choix où nous irons la semaine prochaine.
4: Et pour celui qui a une échéance, qui devait rendre son livre cette semaine?
3: Alors pas de stress, il y a déjà plein d'autres choses à penser aussi en ce moment avant les vacances. Tout est prolongé après les vacances d'été.
4: C'est une première, cette situation que vous connaissez en ce moment?
3: En termes de canicule, oui, effectivement. On a vécu des choses un peu plus compliquées comme tout le monde pendant le Covid, où on a aussi dû se réinventer. Là, on avait fait du prêt à l'extérieur. Mais là, au niveau de canicule, oui, c'est la première fois qu'on prend de telles mesures parce que ça dure vraiment longtemps.
2: C'était Julie Grube, elle était au micro de Régis Cerf, la directrice du Bibliobus, revenait sur l'impact de la canicule sur les tournées de la bibliothèque mobile de la région.

0: Caravane, c'était Raphaël pour vous emmener sur les routes de ce jeudi matin.
1: Et sur les routes, eh bien, on veut aussi mettre de la musique dans la caravane. Et on mettra Gone, Gone, Gone. De quoi bien se lancer dans cette journée avec David Guetta, Teddy Swims et Tanzendai. Il est 6h47.
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1: Deux événements festifs jurassiens se retrouvent au cœur d'une polémique. En cause, des références jugées déplacées à la soumission chimique et à des messages à connotation sexiste, Régis.
0: Et c'est ce qu'on peut lire dans le 24 heures ce matin. Le week-end dernier, deux initiatives ont suscité de vives réactions dans le Jura. Tout d'abord à Seignelay-Gier, où la brasserie des Franches Montagnes a utilisé une soirée baptisée, organisée plutôt une soirée baptisée GHB, en référence à trois de ses produits, Gatsby, Omar et Bull. Mais le nom choisi a rapidement fait polémique, et le GHB étant surtout connu comme une substance associée à des cas de soumission chimique et de violence sexuelle. Face aux critiques, la brasserie a présenté ses excuses dès le lendemain sur les réseaux sociaux. Elle reconnaît une erreur de communication et dit avoir heurté des personnes, en particulier des victimes de violence.
1: Et au même moment, Régis, à la fête du village de Glovelier, un autre visuel a provoqué un malaise.
0: Sur la carte d'un bar tenu par la jeunesse locale, un shot était proposé sous le nom de Fille Facile, accompagné d'un slogan et d'un logo à caractère sexiste. Contactée par le journal Le Temps, la présidente de la jeunesse parle d'un manque de réflexion. Elle explique que l'affiche se voulait humoristique et à prendre au second degré, mais admet que les conséquences n'ont pas été anticipées. Même si aucune remarque n'aurait été formulée pendant la manifestation, l'association reconnaît aujourd'hui son erreur. Elle affirme que ce message ne correspond pas à ses valeurs, promet des excuses publiques et assure qu'une telle situation ne se reproduira pas.
1: Et si ces deux affaires ne sont pas liées, elles ont tout de même un point commun, Régis.
0: Oui, les organisateurs invoquent tous les deux une erreur de communication plutôt qu'une volonté de choquer. Mais cela montre aussi que certains codes ou références autrefois banalisées sont aujourd'hui perçus très différemment, souligne le quotidien vaudois. Dans les deux cas, les réactions ont surtout émergé après coup, notamment via les réseaux sociaux et les médias, aucun des organisateurs n'ayant été interpellé directement durant les événements. Les excuses ont également été formulées très rapidement. La BFM a réagit dès le lendemain de sa soirée, tandis que la jeunesse de Glovelier annonce déjà, elle, des excuses publiques et des mesures pour éviter que ce type de communication ne se reproduise à l'avenir.
1: Et puis dans d'autres actualités maintenant, une enquête journalistique révèle que les cantons répartissent les requérants d'asile sur leur territoire de manière très différente.
0: Aux 26 cantons suisses correspondent 26 systèmes différents, c'est ce que relève l'étude.

psychique, les habitudes alimentaires ou l'activité physique. Les enfants et adolescents font globalement plus d'activité physique qu'il y a 20 ans. Ils ont aussi diminué leur consommation de boissons sucrées, d'alcool et de cannabis. Seul bémol, leur santé mentale s'est détériorée en raison du stress scolaire, du harcèlement et de l'utilisation problématique des réseaux sociaux.

0: Gone, Gone, Gone par David Guetta, Teddy Swims et Tones and I.
1: Et il est l'heure à 6h54 de suivre Thierry Meury. Il nous donne sa vision de l'actu de cette 26e semaine de l'année.
2: 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Thierry Meury.
3: Alors que la canicule, plus que précoce cette année, merci le réchauffement climatique, et que certains annoncent bien pire que celle de 2003, avec à la clé des milliers de victimes, que la paix peine à se confirmer au Moyen-Orient, qu'au Proche-Orient, après la Cisjordanie et bien sûr Gaza, Israël poursuit son génocide au Liban, que d'autres guerres de toutes sortes endeuillent la planète, et je passe ici sur bien des drames et catastrophes, une conseillère nationale PLR du canton de Fribourg, Fribourg qu'on surnomme depuis peu le Pays de Galles, cette élue donc préfère se charger des urgences, urgences qui entre nous sont l'actualité, en déposant une motion pour retirer le statut divorcé de l'état civil. Alors soyons clairs, ça ne diminuera pas le nombre de gens qui divorcent, de plus en plus nombreux, au point de se dire d'ailleurs que les rares qui restent ensemble ne méritent pas eux un statut, mais plutôt une statue. Statue comme celle à laquelle pourrait avoir droit le pape Léon XIV, qui devient de plus en plus sympathique, et en particulier depuis qu'il a enragé Donald Trump. Et la raison de cette colère était simplement que Léon a lancé de nombreux appels contre la guerre ou encore en faveur des migrants, de plus en plus maltraités ici et là. Ce qui m'amène à ce titre dans la dernière édition d'un journal dominical, je cite « Requin blanc, surprise, ses squales nagent près de l'Italie ». La police de l'immigration italienne ne les a sans doute pas arrêtés parce qu'ils sont blancs. Cela étant, l'autre combat du pape, et comme déjà dit, est celui de la paix. Une paix qui, normalement, est en passe d'être signée à Bürgenstock. Bürgenstock, voilà un nom pour entrer dans l'histoire. Un nom de village qui fait penser à une marque de souliers pour Bobo. Mais bon, entre les États-Unis et l'Iran, voilà un moment que c'est la guerre sans être la guerre, ou la paix sans être la paix. Enfin bref, pour en revenir au sujet que j'évoquais au début, soit les risques pour la santé que représente la canicule, c'est sans compter que ça va représenter des fortes augmentations, question coûts de la santé. Des coûts de la santé dont certains professionnels semblent se moquer éperdument, si on en croit les récentes révélations de la RTS. En effet, certains radiologues de ce pays touchent parfois jusqu'à 600 000 francs par année. Vous avez bien entendu. Alors je vous le promets, j'ai beau faire de la radio depuis très longtemps, jamais je n'ai touché autant. Mais finissons par cette triste nouvelle. La figure emblématique de la lutte antiséparatiste, Geneviève Aubry, est décédée samedi 20 juin, encore un 23 juin qu'elle a raté, dans son village de la Neuville. Geneviève Aubry, que beaucoup de jurassiens surnommaient la couenne. Ce qui n'est pas déshonorant. En effet, dans un bon lard, la couenne est très prisée. Mais passons. La couenne, pardon, Geneviève Aubry, donc, est décédée le 20 juin. Eh bien, mesdames, messieurs, il fallait le voir pour le croire, à voir la tristesse qui régnait le lendemain en vieille ville de Lémon, capitale du pays qu'elle ne voulait pas libre. Il y avait, si j'ose dire, un silence de mort, et tout ça suite à son décès. Enfin, du moins, c'est ce que j'ai cru, jusqu'au moment où quelqu'un m'a dit que ça n'avait rien à voir avec Geneviève Aubry, car tous les dimanches à de Lémon sont tristes à mourir. Et même, a-t-il ajouté, pas seulement le dimanche.
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0: Ho, hey, de Lumineers pour nous accompagner dans ce jeudi matin.
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2: Un jeudi matin qui rime avec 70 francs de cadeaux. C'est la cagnotte qu'on vous propose de gagner ici même à notre antenne. Pour ce faire, il faut déjà composer notre numéro, nous appeler, être sélectionné au standard. Et une fois que vous aurez passé toutes ces étapes, vous pourrez nous faire votre proposition autour de notre son mystère. Si c'est la bonne proposition, si c'est son origine, si c'est l'explication exacte de comment ce son a été fabriqué, eh bien vous repartez avec ces 70 francs. C'est aussi simple que ça. Ça, c'est la théorie. Après, dans la pratique, on aura remarqué, évidemment, et vous avant les autres, que c'est parfois compliqué d'arriver exactement à la bonne définition. Donc, soyez patient, soyez précis surtout, et appelez-nous pour nous faire vos propositions.
0: Qu'est-ce que c'est que ceci? Donc, on vous rappelle que ce n'est pas le bruit de sangle, de selle, de chevaux. Ce n'est pas non plus le fait de scier du bois avec une scie et pas non plus le fait de retirer la bâche anti-givre du pare-brise de la voiture. Vous avez peut-être la réponse en ce jeudi matin. Vous êtes en tout cas avec nous. Bonjour.
3: Bonjour, c'est Sarah.
0: Comment ça va?
3: Ça va et vous?
0: Mais bien, merci. Donc, pour ce jeudi matin, vous êtes le premier appel et vous allez peut-être pouvoir gagner un bonus autour de notre son mystère pour une question que vous allez choisir aléatoirement en nous donnant un chiffre entre 1 et 5, s'il vous plaît.
3: La 4.
0: La quatrième. Qui nous parle de Coupe du Monde de foot? Vous suivez un peu cette histoire?
3: De loin.
2: Bon. On l'a senti, hein, de très très loin.
0: Du fond du lit, voilà, je me réveille, j'entends peut-être les voisins qui crient un truc. Bon, la question, hein, c'est la suivante. Citez-nous, donnez-nous une équipe qui est déjà qualifiée pour les 16e de finale de cette Coupe du Monde de foot qui se joue en ce moment de l'autre côté de l'Atlantique.
3: Alors, heureusement que la Suisse s'est qualifiée.
0: Bien joué. Heureusement, ça nous a un peu facilité les choses pour cette matinée. Voilà, du coup, vous avez une bonne réponse avec la Suisse. On est très content de les voir se qualifier. Première équipe du groupe, notamment. Ça, c'est cool. Et maintenant, ça veut dire que ça vous offre un bonus autour de notre son mystère. Vous pouvez nous poser une question. On va y répondre, nous, que par oui ou par non à cette question. Quelle pourrait être votre question ce matin pour rechercher ou resserrer les recherches?
3: Est-ce qu'il a été fait en extérieur, ce son?
2: Alors, je ne crois pas, je me tourne vers Sven, hein, c'est lui qui enregistre ces sons, qui prend un malin plaisir à vous faire tourner dans tous les sens. Non, Sven, hein, c'est pas enregistré en extérieur.
0: Pas en extérieur, mais je suis pas sûr que ça change vraiment quelque chose.
2: Ouais, on peut dire que ça aurait pu, ça aurait pas changé grand-chose.
0: Ouais,
2: voilà.
0: On n'aurait pas pu sentir la différence entre l'intérieur ou l'extérieur à ce niveau-là.
2: Ça vous aide pas vraiment, du coup. Hein.
3: Oui, je sais que ma première idée, c'est pas ça.
2: Déjà pas mal.
0: Du coup, quelle pourrait être, selon vous, l'origine de notre son mystère ce jeudi matin?
3: On sort quelque chose d'une housse qui est très très serrée, une housse qui a une fermeture éclair et qui frotte du coup sur la chose de quoi on sort de la housse.
0: On sent, on voit la chose, on voit le geste et tout. Et malheureusement, c'est pas ça. Mais bien essayé. Merci beaucoup.
3: Merci.
0: On vous souhaite une belle journée.
3: Bonne journée.
0: À bientôt.
3: Merci.
0: 032 482 60 20. Un petit coup encore pour vous. Une place à choper pour votre proposition autour du son mystère.
2: Allô, bonjour.
4: Oui, bonjour.
2: Quel est votre prénom?
4: Monica.
2: Monica, bienvenue sur RJB. On écoute votre son mystère. J'espère que vous avez fait vos expériences à la maison et que vous êtes arrivé quasiment à la bonne réponse. À quoi pensez-vous?
4: On espère. Alors, quand on tire dans l'évier le tuyau.
2: Oui.
4: Ouais,
2: le robinet qui s'allonge avec le tuyau,
4: voilà.
2: Quand on veut un peu nettoyer l'évier ou bien rincer quelque chose, voilà. Un peu à distance. Ouais, c'est une proposition qui est intéressante. C'est vrai qu'il y a quelque chose de cet ordre-là. Malheureusement, ce n'est pas la bonne réponse. Il va falloir continuer vos expérimentations à la maison. Merci d'avoir joué avec nous. Bonne journée.
0: Bonne journée. Ah, bah on a fait de l'avance hein, quand même encore ce matin et c'est bien là la beauté de ce son mystère. 70 francs encore pour ce jeudi. Ce sera peut-être plus tard dans la matinée, sinon ce sera demain avec 10 francs en plus.
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0: Messi par Lola Young.
1: Messi qui, d'ailleurs, alors c'est pas le même, c'est pas écrit la même chose.
0: Pas le joueur, hein.
1: Non, mais il fait quand même une belle performance à la Coupe du Monde de foot, le Messi avec un I.
0: C'est devenu le joueur qui a le plus marqué dans une Coupe du Monde, c'est ça, je crois ? Le plus de buts dans une Coupe du Monde ou... C'est quoi la stat déjà,
1: vous avez lancé dans un truc.
0: On va trouver ça facilement.
1: Il a des grosses stats parce que je crois aussi qu'il fait partie de ceux qui ont marqué le plus de buts dans plusieurs Coupes du Monde, dans 4 ou 5 Coupes du Monde de suite. Il y a une variante comme ça. En tout cas,
0: ce qui est marrant, c'est quand on cherche, quand on fait une recherche sur Messi, sur un moteur de recherche au niveau de la Coupe du Monde, le premier record qui sort, c'est qu'apparemment, ce serait le joueur le plus lent du mondial.
1: Le plus lent ?
0: Le plus lent, ouais, c'est ça. La vitesse moyenne de l'octuple ballon d'or qui surnage en ce début de compétition, elle s'élève à 4,7 km/h. Il ne court pas très vite.
1: Oh, le lent !
0: Voilà. Alors, notre ami Mathieu Schaffner qui nous vient en aide dans cette histoire, on peut toujours compter sur lui évidemment, meilleur buteur de l'histoire de la Coupe du Monde avec 18 buts désormais pour lui comptabiliser.
1: Ben voilà, il faut avoir un Mathieu Schaffner dans sa poche ou en tout cas
0: jamais
1: pas trop
0: loin.
1: C'est pour ça qu'il va revenir avec nous d'ailleurs tout à l'heure à 7h35 parce qu'il suit la Coupe du Monde de foot encore mieux que nous et du coup il en connaît tous les contours et il viendra nous en parler tout à l'heure donc dans maintenant une bonne dizaine de minutes. Le temps de se caler un petit Shakira entre les oreilles. La tortura, c'est ce qui nous arrive dans quelques instants. On va aussi vous parler de bonnes nouvelles, notamment autour de la Coupe du Monde.
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1: Le jeudi sur RJB, l'actualité prouve qu'elle peut parfois quitter le côté obscur de la force pour évoluer dans des sphères plus positives.
0: Oui, et cette semaine, il est surtout question de frontières, celles qui séparent les pays, celles qui enferment aussi parfois. On ira même flirter avec l'ultime frontière, celle entre la vie et la mort, pour prouver qu'il est parfois possible d'aller beaucoup plus loin qu'on ne l'imaginait.
1: Et Régis, on démarre avec la Coupe du Monde de football.
0: Alors que la compétition bat son plein et que les supporters affichent fièrement les couleurs de leur pays, une initiative venue de Suède propose une vision un petit peu différente de la compétition. Son nom, Team Earth. L'idée est très simple, créer un maillot qui ne représente aucune nation, mais la planète tout entière. Sur la poitrine, pas de drapeau national, mais un symbole composé de 7 anneaux entrelacés sur fond bleu, baptisé le drapeau international de la planète Terre. Un emblème imaginé il y a une dizaine d'années par un étudiant suédois en design qui a fait depuis le tour du monde, c'est le cas de le dire. L'objectif n'est évidemment pas de remplacer les équipes nationales, mais plutôt de rappeler qu'au-delà des rivalités sportives, nous partageons tous le même terrain de jeu, la Terre. Le maillot est fabriqué à partir de matériaux recyclés et l'intégralité des bénéfices à reverser à une association engagée pour la protection de l'environnement. Une manière de faire passer un message universel. Au final, nous jouons tous dans la même équipe.
1: Et on enchaîne, Régis, et c'est le cas de le dire, hein, avec une histoire qui commence dans une remorque de 3 mètres carrés et qui se termine sous le soleil d'Afrique du Sud.
0: Pendant toute sa vie, le lion Laïch n'a connu qu'une remorque de cirque de 3 mètres carrés. C'est dans cet espace minuscule que le roi des animaux a grandi, loin de tout ce qui fait la vie normale d'un lion. Mais cette histoire connaît aujourd'hui une toute autre fin. Grâce au travail de plusieurs associations de protection animale, Laïch vient de parcourir plus de 8000 km pour rejoindre un sanctuaire en Afrique du Sud. Le voyage a duré près de 2 jours et à son arrivée, face à l'immensité de l'espace à sa disposition, eh bien le lion est d'abord resté caché dans une petite cabane en bois pendant 3 jours avant de finalement oser sortir et de commencer à explorer son territoire. Actuellement, Laïch est dans un espace de transition de 1000 m2, le temps de s'habituer s'habituer à son nouvel environnement avant de prendre possession de son domaine définitif de 8 hectares pour l'accompagner dans cette nouvelle vie. Le lion a été mis en relation avec Mel. C'est une lionne qui vivait seule dans le sanctuaire et souffrait justement de solitude. Après des années d'isolement, la Yish découvre donc enfin ce que signifie vivre comme un roi.
1: Et ça, c'est beau. On va terminer, Régis, avec l'histoire d'un jeune homme à qui les médecins ne donnaient que peu de chances de survie suite à un diagnostic médical extrêmement sombre.
0: Cette histoire, c'est celle d'Hugo, originaire d'Alsace. Le jeune garçon apprend en 2023, alors qu'il n'a que 18 ans, qu'il souffre d'un sarcome d'Ewing, une forme très rare de cancer osseux qui touche son bassin. Le diagnostic est peu optimiste, mais contre toute attente, son corps répond bien au traitement. Commencent alors 2 années de chimiothérapie, d'hospitalisation et d'opérations très lourdes, dont une intervention inédite en France pour un patient de son âge. Pendant cette période, Hugo partage son quotidien sur les réseaux sociaux. Une communauté se forme alors autour de son parcours et de sa détermination. Aujourd'hui en rémission, il peut enfin se consacrer à sa passion, la photographie de concert. Au début du mois de juin, le jeune homme souhaite couvrir un concert du rappeur Jul à Marseille, mais son accréditation presse lui est finalement refusée. Loin de se décourager, il photographie alors le show depuis le public avec son simple smartphone. Publié sur les réseaux sociaux, les images deviennent virales. Elles sont tellement réussies qu'elles attirent finalement l'attention de David Guetta lui-même. Le DJ superstar l'invite alors à couvrir son concert au Stade de France il y a quelques jours. Une belle revanche sur la vie qui nous rappelle qu'un refus, ce n'est pas toujours la fin d'une histoire. Parfois, c'est simplement le début de la suivante.
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0: Caméra apparaît, Chiran.
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1: La Suisse poursuit son aventure au Mondial de football. Régis, grâce à sa victoire 2-1 hier face au Canada, la Nati termine en tête du groupe B et décroche sa qualification pour les 16e de finale.
0: Après un début de tournoi un peu hésitant contre le Qatar, les hommes de Murat Yakin ont progressivement monté en puissance avec un large succès contre la Bosnie, puis cette victoire hier soir convaincante face aux Canadiens. Alors quel bilan tirer de cette phase de groupe ? Invaincue jusqu'ici, la Suisse peut-elle nourrir de véritables ambitions dans ce Mondial ? On en parle avec vous, Mathieu Schaffner, bonjour.
5: Bonjour.
0: Vous êtes journaliste sportif ici à RJB. Alors, si on prend un petit peu de recul par rapport au match d'hier, quel regard est-ce que vous portez sur cette phase de groupe de la Suisse ? Est-ce que cette première place est finalement logique ?
5: Oui, elle est assez logique. C'est ce qu'on attendait de l'équipe de Suisse. Après, dans les fêtes, ça ne s'est pas passé exactement comme on l'imaginait. C'est vrai que le match nul inaugural face au Qatar a pas mal refroidi le pays. Il y avait eu de grandes déclarations avant le tournoi, hein, notamment un Granit Xhaka ou un Murat Yakin qui disait qu'il partait outre-Atlantique pour réaliser le meilleur tournoi de l'histoire de la Suisse. Ça ne s'est pas traduit dans les faits. On a senti pas mal de suffisance quand même chez cette équipe en début de compétition. Elle monte en puissance par la suite. On peut dire objectif atteint pour le moment.
0: Vous le dites, hein, monter en puissance cette équipe, match nul contre le Qatar, victoire nette contre la Bosnie, ce succès hier contre le Canada, cette progression au fil des matchs, c'est plutôt rassurant, ça montre que l'équipe de Suisse a trouvé ses marques.
5: Oui, c'est clairement rassurant, ça montre aussi qu'elle en a encore sous les crampons pour la suite du tournoi. Et puis d'un côté, autant aller dans ce sens-là, y aller crescendo en engrangeant de la confiance au fil des matchs que de faire l'inverse, commencer par un carton face au Qatar et puis ensuite trembler jusqu'au bout pour se qualifier. Là, on est qualifié, on est solidement qualifié malgré le demi-faux pas du départ, donc c'est forcément positif.
1: Mathieu Schaffner, parmi les bonnes surprises de ce premier tour, on parle beaucoup de Johan Mozambi, un joueur qui n'était pas forcément attendu comme l'une des révélations du tournoi côté suisse, mais qui fait quand même partie pour l'instant des meilleurs buteurs. Hein. Est-ce qu'il est aujourd'hui, selon vous, indispensable sur le terrain, comme beaucoup semblent dire ?
5: Oui, je crois qu'il est désormais indispensable. Je crois que Murat Yakin l'a bien compris aussi en le titularisant enfin hier soir. Il y a tout un pays qui l'attendait. C'est peut-être arrivé jusqu'outre-Atlantique aux oreilles de Murat Yakin. Mais ce qui est surtout admirable, je trouve, chez ce joueur-là, c'est qu'il incarne le jeu que beaucoup oublient dans le football. Il se soucie pas de tout ce qu'il y a autour. Il a plaisir sur le terrain, il a la banane. Et puis finalement, il rappelle à tout le monde que le football, c'est juste un jeu. Et puis il faut laisser un peu de côté tout le reste. Il y a l'insouciance qui est présente sur le terrain. Puis s'il pouvait transmettre cela à tous ses coéquipiers, arrêter un peu avec certains stéréotypes, ça ferait un grand bien encore davantage à cette équipe de Suisse.
0: Si on cherche maintenant les points noirs de cette équipe, qu'est-ce qui doit encore être amélioré selon vous avant les matchs à élimination directe ?
5: La défense. 3 buts encaissés sur les 3 matchs joués, 1 but concédé dans chacune de ces rencontres, c'est trop, parce que les adversaires, c'était quand même pas des foudres de guerre, tout le monde le disait avant le tournoi. Prendre un but contre le Qatar, de la façon dont la Suisse l'a pris, ça doit pas arriver. Et puis sur la suite, c'est ce genre de petits détails qui peut clairement faire la différence dans des matchs couperets, un 16e de finale, un 8e de finale, c'est ce qu'on espère au minimum. Il faudra se montrer beaucoup plus vigilant dans ce secteur-là. Et puis encore un peu plus tueur devant, on le voit encore hier soir, un Brelem Bolo qui doit clairement ouvrir la marque en première mi-temps, s'enlever un peu de pression et puis arrêter de jouer avec les nerfs de tout un pays quelque part.
0: Alors pour la suite, la Suisse ne connaît pas encore son adversaire. On évoque déjà quelques noms, l'Algérie, l'Égypte ou encore l'Iran. Quel type d'équipe pourrait poser le plus de problèmes à la Nati selon vous ?
5: Il n'y en a pas, à mon sens. C'est la Nati qui pourrait s'auto-poser des problèmes. Non, mais on le disait tout à l'heure, Mourad Yakin l'a dit au moment d'annoncer sa sélection. Il a un groupe qui est fort, il a un groupe qui est ambitieux, avec des Chaka, avec des Rodriguez qui veulent aller loin dans ce tournoi. Désormais, à eux de le montrer sur des matchs à élimination directe. Et puis, vous avez cité quelques noms. L'Iran, par exemple. Je suis navré avec tout le respect qu'on peut avoir pour cette sélection. C'est pas l'Iran qui doit faire peur à l'équipe de Suisse. Il y a la Belgique qui pourrait être dans les opposants aussi, mais vu ce que la Belgique montre jusqu'à présent, j'ai pas le sentiment que la Suisse doit avoir le moindre doute face à une formation comme ça. Donc les Suisses doivent maintenant vraiment se concentrer sur leur jeu, peaufiner encore les petits détails qu'on a parlé. Et puis y aller, se lâcher sur ce terrain.
1: Et justement, jusqu'où il pourrait aller selon vous cette équipe de Suisse ? Qu'est-ce qu'on doit attendre d'eux ?
5: L'huitième de finale, je crois que c'est le minimum, clairement. Mais maintenant, il faut aussi passer un cap, faire rêver un pays. Et puis pourquoi pas aller enfin dans les quarts de finale. Et puis là, tout peut arriver. On est sur des matchs couperets. On l'a vu par le passé, la Suisse qui a su éliminer la France dans des grands tournois, qui avait joué des tirs au but face à l'Espagne. Voilà, un petit fait de jeu, ça peut passer. Et puis pourquoi pas rêver, mais huitième minimum. Presque envie de dire quart de finale quand même.
0: Continuons de rêver comme ça. Merci en tout cas pour votre analyse, Mathieu Schaffner. Je rappelle que vous êtes journaliste sportif ici à RJB. On vous souhaite une excellente journée en rappelant évidemment qu'on vous dit aussi tout à l'heure, à tout à l'heure, puisqu'on vous retrouve dans le journal de 8h.
5: Il faut revenir.
0: Oui, vous reviendrez.
1: Quand même. On vous le rappelle donc, grâce à sa victoire 2-1 hier soir face au Canada, la Suisse termine en tête de ce groupe B et décroche donc sa qualification pour les 16e de finale. Notez que vous pourrez retrouver l'analyse de Mathieu Schaffner sur ces 3 premiers matchs de la Nati dans ce mondial de football. Ce sera dans le courant de la matinée sur notre site rjb.ch.
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0: Et cette semaine, notre génie a inventé quelque chose qui pourrait sauver des millions de personnes d'un terrible fléau, la rédaction de mails professionnels, Sven.
1: Ouais, mais avant ça, petit détour par l'Autriche. Là-bas, un chasseur a récemment reconnu avoir découvert un cadavre dans une zone boisée il y a plusieurs années, sans jamais l'avoir signalé aux autorités, tout ça en 10 ans. La raison est simple, ou en tout cas pour lui, elle le paraît simple, le chasseur ne voulait pas déranger les animaux sauvages dans la zone de chasse. Un bon génie qui n'aura pas aidé car maintenant les investigations sont bien plus compliquées pour la police. Comme quoi, quand on tombe sur un corps dans une forêt, le réflexe recommandé reste quand même toujours d'appeler la police. Mais passons donc à quelqu'un dont l'idée est nettement plus utile, Régis. Son nom n'est pas encore aussi célèbre que celui des patrons de la Silicon Valley, mais il a créé une application qui répond à une question que beaucoup se posent chaque matin au bureau. Comment terminer un mail sans paraître agressif ? L'application s'appelle Cordialement AI ou Cordialement.ai. Son principe est simple, vous écrivez un message parfois un peu sec, un peu direct, parfois même franchement énervé, et l'intelligence artificielle le transforme en texte parfaitement poli. En gros, elle traduit le langage humain en langage professionnel. Par exemple, Régis, si vous tardez à me donner une réponse, mon premier réflexe serait de vous écrire « Pouvez-vous enfin me répondre ?» Et avec cette nouvelle appli, la phrase devient « Je me permets de revenir vers vous concernant mon précédent message ».
0: Mais si vous m'écrivez ça un jour, je saurai que c'est pas vous qui l'avez écrit.
1: Voilà, là c'est dommage,
0: ouais,
1: on se tire une balle dans le pied.
0: Ce serait trop bizarre.
1: Mais ça, ça marche tellement bien quand même que l'application séduit de plus en plus de professionnels qui passent leur journée à envoyer des courriels. Parce qu'il faut reconnaître une chose, dans la vie moderne, une partie de notre énergie est consacrée à faire finalement semblant d'être plus diplomate que nous le sommes réellement. Et cet homme a compris qu'il y avait là un vrai besoin. C'est peut-être ça le génie de la semaine, avoir identifié que l'un des plus grands défis du 21e siècle n'est pas l'intelligence artificielle, mais le fait d'écrire un mail sans déclencher une guerre diplomatique. Et grâce à lui, des milliers de « bonjour » comme indiqué dans mon précédent message peuvent désormais être générés en quelques secondes. Et franchement, ça, ça mérite une médaille.
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0: Vous l'aurez sans doute remarqué, hein, ça fait une bonne semaine qu'on se sent dans un été chaud et festif. Et Sven, eh bien les artistes en profitent aussi pour nous glisser leur chanson de la belle saison.
1: Ouais, ils sont nombreux à le faire et dans cette liste, on peut y ajouter Soprano. Le rappeur marseillais sort d'un gros succès avec son album Freedom et il en profite pour nous envoyer son nouveau DJ. C'est un titre qui reprend son énergie légendaire et hyper dansant pour s'ambiancer tout l'été ou simplement pour soutenir vos vidéos et carousels photos des vacances. On n'en dit pas plus et on saute dedans comme dans la piscine pour se rafraîchir. Voici DJ, le nouveau Soprano.

0: DJ, c'est nouveau et c'est signé par le Marseillais Soprano qui s'est au passage un petit peu servi dans la discographie de Michael Jackson, on a l'impression. Hein. Il y a une petite instru derrière qui nous rappelle furieusement le morceau Thriller du roi de la pop.
1: C'est vrai qu'il y a un petit arrière-goût fort intéressant de ce titre. C'était la nouveauté musicale, une dernière pour la semaine. Nous arrivera, ce sera demain, ce sera à 8h15 également et ce sera avec, on vous le donne ?
2: Oui.
1: Un duo, Stilto et Grand Corps Malade.
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0: Again par Lenny Kravitz, qui sera d'ailleurs de passage par chez nous hein, cet été. Ce sera au Lake Live Festival. La date exacte m'échappe, mais je vois du coin de l'œil Sven qui est en train de chercher tout ça et qui va pouvoir vous donner l'information.
1: Ce sera le même soir que Louane, le jeudi 6 août.
0: Ben voilà, 6 août, notez-le. Lake Live Festival, Louane, Lenny Kravitz et peut-être, qui sait, une collaboration sur scène entre les deux artistes, hein, pourquoi pas.
1: Alors ça pourrait être fort intéressant. Je pense que Louane se marierait assez bien avec la voix de Louane se marierait assez bien avec la voix de Lenny Kravitz.
0: Artistiquement, vous parlez. Est-ce que Louane se marierait bien avec Lenny Kravitz ? Il faudrait lui demander.
1: Devrait déjà divorcer.
0: Ah oui, elle vient de se marier, non ?
1: Exactement. Et on peut vous le dire maintenant, parce que c'était une des questions pour que vous puissiez gagner un passe-partout pour ce Lake Life Festival. On vous demandait avec qui s'est marié le mois dernier Louane. C'était, vous l'aurez peut-être deviné, le chanteur Florian Rossi. C'était la réponse A et c'était mercredi. Donc du coup, comme elle n'a pas prévu de le lâcher tout de suite, on va plutôt à vous lâcher des entrées pour le Lake Life Festival, des passe-partout pour les 10 jours du Festoche. Pour ça, vous allez répondre à notre question du jour. C'est la dernière pour cette semaine, donc dernière possibilité, et cette fois-ci on parle de Nicky Jam, puisqu'en 2015 on aimerait savoir avec quel chanteur Nicky Jam a-t-il interprété la reprise de son titre El Perdón. Est-ce que c'est avec Monsieur Bad Bunny ou alors est-ce que c'est avec Monsieur Enrique Iglesias, une chanson qu'on entend souvent dans cette matinale. À vous de jouer sur notre site rjb.ch, le temps de vous dire que Bruno Mars sera avec nous en musique. Le titre I Just Might pour nous accompagner, il est déjà à 6h18.
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1: Et Régis, le coup d'envoi des championnats de Suisse de cyclisme a été donné hier matin. Les cyclistes ont envahi les rues de Courtatel et de Develier pour s'affronter sur un contre-la-montre.
0: La journée était réservée aux catégories amateurs avant de laisser place dans la soirée aux élites femmes et hommes. Avec la chaleur, le monde ne se bousculait pas au portillon durant l'après-midi, mais l'ambiance était tout de même bonne. Sur place, le reportage de Loïc Georgi.
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4: Les premiers départs ont été donnés sous une chaleur de plomb, mais pas de souci pour Louis Ackermann, 75 ans, genevois mais jurassien d'origine, qui a pris un plaisir fou à revenir sur les routes de la région.
5: Ça me fait pas mal d'émotions, parce que je retrouve beaucoup de régions que j'avais longtemps que j'avais plus vues, puis que je découvre comme ça, et je trouve ça très sympa, quoi. Magnifique, les gens sont très sympas, puis voilà, quoi.
4: Au niveau de la température aussi, on imagine qu'on gère les efforts un peu différemment aussi.
5: Oui, moi je supporte assez bien le chaud, donc je m'étais habitué, donc j'ai pas eu de souci avec ça. Surtout que j'ai déjà fait des Ironman dans le désert, donc je supporte assez bien.
4: Et la chaleur, elle n'est pas que pour les coureurs, les spectateurs et les près de 200 bénévoles auront chaud ce week-end, voire même très chaud. Mais ça ne semble pas poser problème à Jocelyn, posté à son carrefour.
6: Alors chaudement, mais ça va bien, c'est bien organisé, on nous amène de l'eau, on a des parasols, tout se passe bien.
4: Donc on la vit malgré la chaleur, on vit très bien tout ça.
6: Ah, c'est toujours mieux le soleil que la pluie, hein, donc les journées passent bien vite. Ah, c'est super beau à voir, quoi. Les machines sont super performantes. Et puis, où je suis placé, là, je les vois dans les deux sens, c'est super bien.
4: Et justement, voir toutes ces machines, ça attire les amateurs de sport comme Florian.
7: Personnellement, je fais du triathlon. Donc, j'ai un vélo plutôt typé triathlon contre la montre. Et spécialement aujourd'hui, ça m'intéresse parce que ça se rapproche de ce que je fais comme sport. Ça se rapproche surtout de ce que j'aimerais atteindre comme niveau dans quelques années, je pense.
4: Donc on vient un peu prendre des conseils peut-être aussi de ce qui se passe.
7: Prendre des conseils, prendre la température et puis voir un peu ce qui se passe pour en prendre exemple.
4: Pour être honnête, ils n'étaient pas nombreux, les courageux, au bord du parcours. Il a fallu faire quelques allers-retours, mais on en a trouvé, à l'instar de l'ancienne ministre Nathalie Bartolo, tout sourire de voir cet événement à Courtatel, son village.
8: Ah ça fait énormément de plaisir. C'est vrai que pour les 100 ans du club de Courtatel, il fallait marquer le coup. Et je crois qu'aujourd'hui, on peut constater que ce coup a été bien marqué avec une organisation hors pair, engageante. Mais on voit que ça marche malgré la chaleur, tout roule.
4: Aujourd'hui, il fait quand même particulièrement chaud, on est en plein cagnard, on peut le dire. Vous êtes là déjà en plein milieu de l'après-midi, le jeudi après-midi. C'est important pour vous de marquer le coup comme ça dès le début?
8: Oui, c'était important, mais ce qui était surtout important, c'est que mon filleul courait contre la montre et j'avais à cœur de venir le soutenir. Donc c'est pour ça que je suis là. C'est vrai qu'il faut être un peu courageuse pour être là, mais c'est vrai qu'une fois qu'on y est, je pense que c'est un peu plus pénible d'être sur le vélo que d'être au bord de la route. Donc bravo à tous ces coureurs.
4: La bouteille d'eau, puis on cherche l'ombre, c'est ça quand on est supporté.
8: Voilà, puis une bonne bouteille de Rivella, puis tout va bien.
4: Le Rivella ou l'eau, d'accord, mais pas que, selon le cantinier Roland.
9: Bien sûr, avec une température comme ça, on a prévu beaucoup d'eau, et puis après un peu de la bière quand même, parce qu'il faut quand même agrémenter tout ça.
4: Un événement qui se veut donc sportif et festif.
1: Et c'était un reportage de Loïc Georgie, qui n'aura pas bu que de l'eau, on le sait. Et c'était lors du coup d'envoi hier des championnats de Suisse de cyclisme à Courtatel et à Develier.
0: À noter que c'est l'Argovien Yann Christen qui s'est imposé hier lors du contre-la-montre devant le Turgovien Stéphane Bisseger et la Joulo Yanis Voisard. Chez les dames, la première place est revenue à la Bernoise Yasmine Lichti qui remporte le titre national du contre-la-montre. La Turgovienne Steffi Eberlin et la Zurichoise Léa Fuchs complètent le podium. Les championnats de Suisse de cyclisme qui se poursuivent samedi et dimanche.

0: I Just Might, c'était l'ami Bruno Mars à 6h passées de 26 minutes.
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2: Le temps file, on lui court après et on n'oublie pas de faire un détour par votre playlist du matin, celle qui fait plaisir, celle qui donne la patate, qui file le sourire, qui donne la pêche, qui amène un complément à la vitamine D du soleil. Cette playlist que vous nous partagez via le WhatsApp de la radio au 079 689 20 20. Chaque matin, c'est votre chanson qui passe à l'antenne et aujourd'hui, vous avez décidé qu'on allait retourner presque une vingtaine d'années en arrière avec un producteur allemand qui se faisait connaître à l'époque sous le nom de Rio ou R-I-O, peut-être en anglais R-I-O. La chanson que vous avez choisie aujourd'hui, c'est Shine On. 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

0: Torn par l'Australienne Nathalie Imbruglia à l'instant.
1: Il est 6h passé de 41 minutes. On vous rappelle que la Coupe du Monde bat son plein en ce moment de l'autre côté de l'Atlantique avec pas mal de rencontres qui se jouent à chaque fois deux rencontres en même temps. On vous rappelle aussi que la Turquie s'est défait des États-Unis 3-2 un petit peu plus tôt. Ça fait une vingtaine de minutes environ que la rencontre doit être terminée, un truc comme ça. Et puis le Paraguay et l'Australie se sont quittés sur un bon vieux 0-0 dans un match plein d'excitation, ou pas. 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
1: Les femmes continuent, Régis, de gagner moins que les hommes en Suisse.
0: C'est ce que montrent les derniers chiffres de l'Office fédéral de la statistique relayés ce matin par le 20 minutes. Des écarts de revenus entre femmes et hommes qui restent importants. Selon les dernières données de l'Office fédéral de la statistique, le revenu annuel brut médian des salariés à plein temps atteint 92 000 francs chez les hommes. Chez les femmes, il s'élève à 80 900 francs. La statistique repose sur une vaste enquête menée auprès de plus de 100 000 personnes. Elle utilise le revenu médian, un indicateur qui correspond au revenu situé exactement au milieu de l'échelle. La moitié des personnes gagnent plus, l'autre moitié gagne moins. Un outil considéré comme plus représentatif car il n'est pas influencé par les très hauts revenus. Les différences se retrouvent aussi chez les indépendants. Le revenu annuel brut médian atteint 85 700 francs pour les hommes contre 67 500 francs pour les femmes.
1: Et Régis, ces écarts sont encore plus visibles lorsqu'on regarde les hauts revenus.
0: Parmi les salariés à plein temps, un tiers des hommes gagne plus de 104 000 francs par an. Chez les femmes, cette proportion tombe à 22%. À l'autre extrémité de l'échelle, les femmes sont davantage représentées dans des revenus plus modestes. 12% des salariés à plein temps touchent moins de 52 000 francs par an, soit deux fois plus que les hommes. On notera toutefois une rare exception qui concerne les apprentis. En première et deuxième année d'apprentissage, les jeunes femmes perçoivent un revenu légèrement supérieur à celui de leurs homologues masculins.
1: Et dans d'autres actualités, on apprend ce matin qu'une importante mortalité de poissons intrigue les autorités grisonnes.
0: C'est ce que relate le Blick. Des milliers de jeunes poissons ont été découverts morts hier matin dans le lac de Suffers, dans les Grisons. La découverte a été faite par des pêcheurs sur les rives de ce lac de barrage. Les poissons morts étaient répartis sur près de 800 mètres. Ils ont été retrouvés coincés dans un épais tapis vert d'algues de rivière. Cette plante aquatique pousse naturellement dans le lac de Suffers, mais les autorités cherchent à déterminer si elle a joué un rôle direct dans cette hécatombe ou si d'autres facteurs sont en cause. Les autorités vont notamment vérifier si l'exploitation du barrage et la production d'électricité ont pu contribuer à la mort de ces poissons. À ce stade, aucune hypothèse n'est privilégiée et les investigations se poursuivent.
1: Et enfin, Régis, en tournant les pages des journaux ce matin, on peut aussi lire que le magazine économique Balance a publié son classement annuel des communes les plus attractives du pays.
0: C'est ce que détaille 24 heures. Plus de 50 critères ont été analysés, notamment la qualité de vie, la fiscalité, la sécurité, les infrastructures ou encore l'offre de services. Parmi les 966 communes suisses de plus de 2000 habitants, le titre de la commune la plus attractive de Suisse revient à Oberkirch, dans le canton de Lucerne. Située au bord du lac de Sempach, cette commune de quelques 5000 habitants séduit notamment par sa proximité avec la nature, son accès rapide à Lucerne et sa vie associative particulièrement développée. Derrière, on retrouve Horn, dans le canton de Thurgovie, puis Meinenfeld, dans les Grisons. Au total, 8 des 10 premières communes se situent en Suisse centrale, preuve de l'attractivité persistante de cette région. Du côté roman, en revanche, les résultats sont beaucoup moins flatteurs. Lausanne apparaît seulement au 494e rang, tandis que Genève pointe à la 745e place. Enfin, l'arc jurassien ferme une nouvelle fois la marche. Après Val de Travers, le Locke, le Courandelin ou encore Sainte-Croix ces dernières années, c'est Tavannes qui occupe cette fois la dernière place du classement. Reconvilliers et Tramelan complètent également le bas du tableau.
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0: Elle met le feu à cette matinale. Gillo, accompagnée de Pitbull. En même temps, on n'avait pas spécialement besoin d'eux pour enflammer ces débuts de journée qui sont déjà très très chauds. Hein. Pensez d'ailleurs à vous protéger de la chaleur si vous en souffrez, si vous y êtes sensible, en vous rafraîchissant et en évitant par exemple de secouer, de se secouer, de danser sur les rythmes de Gillo de bon matin. Comme ça, vous restez tranquillement assis en buvant de l'eau. Voilà qui est plus bien, plus sage. C'était Hit on the Floor.
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2: Régis, la qualification du Brésil pour les 16e de finale de la Coupe du Monde de foot a ravi les supporters de la Seleção.
0: Et sans doute encore davantage les sites de paris sportifs en ligne, dont les affaires déjà juteuses devraient connaître une flambée malgré les graves problèmes de surendettement qu'ils provoquent. Les autorités s'alarment de la tendance observée dans le pays. Les explications de notre correspondant au Brésil, Jean-Claude Gérez.
3: En à peine un an et demi d'activité légale, l'industrie des jeux de hasard et des casinos en ligne a connu un essor historique, plaçant le Brésil comme le 5e plus grand marché du monde. Fin 2025, le secteur comptait 187 sites de paris en ligne autorisés et avait enregistré plus de 25 millions de parieurs différents. Ils étaient 17 millions au premier semestre 2025. Résultat, l'an passé, le secteur a réalisé un chiffre d'affaires de 5,5 milliards de francs et durant la Coupe du Monde, les mises devraient augmenter d'au moins un tiers selon Costa Almeida Sport, un cabinet d'expertise spécialisé dans l'économie du sport. Cette tendance est tout sauf surprenante puisque selon les données du Service fédéral des impôts, le chiffre d'affaires des sociétés de paris en ligne a doublé au cours des 4 premiers mois de cette année par rapport à la même période en 2025. Le grand gagnant, eh bien, c'est l'État brésilien. Les recettes fiscales issues des paris ont atteint 700 millions de francs entre janvier et avril de cette année, soit le double par rapport à la même période l'an dernier. Et le montant collecté cette année est déjà proche des contributions des secteurs du tabac et de l'agriculture. Une manne fiscale inespérée pour un État brésilien impacté par le ralentissement sensible de l'économie en 2025 et les tensions géopolitiques depuis le début de l'année.
0: Il y a toutefois aussi un revers de la médaille à ces paris sportifs qui explosent au Brésil. On retrouve Jean-Claude Gérez.
3: Le problème, c'est que ces mêmes paris sportifs causent de sacrés dégâts dans la société, au point que l'État est obligé depuis plusieurs mois de réguler les montants des mises, de gérer les joueurs compulsifs, les problèmes de surendettement et les drames familiaux qui se comptent par centaines, allant même parfois jusqu'au suicide. Selon le quotidien économique Valor, la mise mensuelle moyenne de chaque Brésilien est de 26 francs, soit un dixième du salaire minimum, et c'est majoritairement dans les foyers modestes que les mises sont les plus élevées. Conséquence, l'essor des paris sportifs en ligne influence la dynamique du commerce de détail. Selon une étude réalisée par le cabinet Tendencias Consultoria, une partie des revenus auparavant consacrés aux achats courants est désormais captée par des plateformes de paris numériques. 23% des joueurs ont ainsi réduit leurs achats de vêtements et de chaussures, tandis que 19% ont diminué leurs dépenses en supermarché. Ces données modifient la perspective sur le problème, soulignent les auteurs de l'étude, car il ne s'agit pas seulement d'une réduction des dépenses dans les catégories reportables comme l'habillement. Lorsque l'impact se fait sentir en supermarché, le problème touche de fait la consommation essentielle, la fréquence d'achat et la pression sur le budget familial. Si l'inquiétude des autorités est de plus en plus perceptible, la déferlante des paris sportifs ne semble pourtant pas prête de s'arrêter au pays du football, notamment durant la Coupe du Monde, une compétition pour laquelle Neymar a été sélectionné malgré un état de forme qui fait débat. Mais à défaut d'être sur les terrains, l'ancien joueur de Barcelone et du Paris Saint-Germain est omniprésent sur les réseaux sociaux pour vanter les mérites d'une entreprise de paris sportifs.
2: C'était un sujet de notre correspondant au Brésil, Jean-Claude Gérez, concernant les paris sportifs qui deviennent un véritable phénomène de société dans le pays.
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0: Des secrets, Louane qui nous chantait ce titre pour nous accompagner dans ce vendredi matin. Louane qui avait peut-être justement ce secret un peu de se marier le mois dernier avec Florian Rossi. Mais Louane qui n'aura aucun secret pour vous quand elle sera sur la scène du Lake Live Festival. Ce sera jeudi 6 août. Vous pourrez participer à ce Lake Live grâce à ces entrées qu'on a pour vous et la personne de votre choix. Des passe-partout qu'on vous offre cette semaine. Il faut aller sur notre site pour répondre à notre question du jour. La question est la suivante. En 2015, avec quel chanteur Nicky Jam a-t-il interprété la reprise de son titre El Perdón? Est-ce que c'était avec Bad Bunny ou Enrique Iglesias? La réponse, on l'attend sur notre site jusqu'à ce soir.
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2: Et on attend d'autres réponses dans cette matinale, notamment autour de notre son mystère. Et pas besoin d'attendre ce soir, c'est maintenant qu'il faut nous apporter des réponses à ce son mystère pour tenter de repartir avec cette cagnotte de 80 francs ce matin. On attend vos coups de fil pour écouter vos propositions en espérant avoir la bonne réponse autour de ce son qu'on réécoute.
0: Accrochez-vous à ce que vous pouvez dans ce son mystère. Certains, ce sera peut-être le début, d'autres, ce sera peut-être la fin. Et tentez votre chance dès maintenant. 032 482 60 20. Vous avez l'occasion de gagner donc 80 francs de cadeaux pour bien terminer cette 26e semaine de l'année. Vous êtes possiblement en train d'attraper votre téléphone et de composer le numéro 032 482 82 60 20. C'est votre moment, votre possibilité de pouvoir tenter le coup sur son mystère et pouvoir faire évoluer la cause, faire avancer les choses en cette fin de semaine. Vous êtes là, bonjour.
3: Bonjour.
0: Bienvenue, comment ça va?
3: Ça va bien et vous?
0: Mais bien, merci. Vous êtes le premier appel donc sur ce vendredi matin. Une possibilité de gagner un bonus autour du son mystère. Pour ça, il faut répondre juste à notre question du jour. Et pour choisir cette question, vous nous donnez un chiffre entre 1 et 5, s'il vous plaît.
3: La
0: 5. La 5e, qui est celle-ci et qui va parler de cinéma. Quel est le plus grand festival de cinéma européen ou en France même précisément? Eh ben voilà, c'était presque fastoche. C'était en tout cas une bonne réponse pour vous. Et grâce à cette bonne réponse, vous pouvez nous poser une question autour du son mystère en sachant qu'avec Régis, on ne répondra que par oui ou par non. Quelle est votre question ce matin pour resserrer les recherches?
3: Est-ce qu'il y a un instrument de menuiserie?
2: Hein? Qu'est-ce qu'on répond à ça, Sven?
0: Oui.
2: Moi, je dirais oui, ouais. Moi,
0: oui.
2: Je dirais plutôt oui.
3: Alors, voilà. Moi, je dirais un rabot en fonctionnement, quand on fait une planche avec un rabot.
0: Ouais, ok, ouais, ouais. Je me souviens parfaitement de ce bruit. Alors, vu la fin du son, c'est qu'il y a eu un tout petit problème au niveau du rabot. Il y a peut-être l'intérieur qui s'est un peu.
2: Ouais. La lame du rabot qui a volé, par exemple.
0: Voilà, c'est peut-être
3: ouais,
0: un peu.
3: Elle est tombée.
0: Voilà, exactement. Et c'était bien essayé. Ça aurait pu, mais malheureusement, c'est pas cette origine-là. Merci beaucoup. Une belle journée.
3: À vous aussi.
0: Merci, à bientôt, au revoir. 032 482 60 20, si vous avez encore une idée aussi, en sachant que ce n'est donc pas l'utilisation d'un rabot en menuiserie pour raboter une planche. À vous de tenter éventuellement l'expérience en ce vendredi matin. Un son mystère qui va aller attendre de côté patiemment et puis qui va peut-être revenir dans la suite de ce matin qu'on crée ensemble.
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0: Oh, Fever Dream, c'était Alex Warren pour nous accompagner de belle manière dans ce vendredi matin. On continue encore ensemble, on a plein de jolies choses à faire. On va notamment vous parler de nouveautés musicales, ce sera sur les alentours de 8h15 en compagnie aujourd'hui de Grand Corps Malade. Nous allons également ce matin vous offrir de beaux cadeaux. 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Et puis la musique aussi, ce sera dans quelques instants avec Miley Cyrus. Le titre Wrecking Ball pour venir façonner musicalement ce vendredi matin qu'on crée ensemble de la meilleure des manières au plus proche de vous. On vous souhaite en tout cas un très bon réveil et surtout une belle journée en notre compagnie.

0: Wrecking Ball, c'était Miley Cyrus sur RJB en ce vendredi 26 juin.
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0: Un titre qui nous replonge dans l'ambiance fête de village, et on aime ça. C'était Cotton Eye Joe avec Rednecks.
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2: La canicule perturbe la tournée du Bibliobus. Régis, les tournées prévues cette semaine ont été annulées, d'autres modifiées ou reportées à la semaine prochaine, a indiqué hier la bibliothèque mobile de la région.
0: La chaleur dans les bus qui ne sont pas climatisés est insupportable, de quoi mettre en péril la santé du chauffeur, mais aussi du lecteur ou des lecteurs qui viendraient choisir des livres dans le Bibliobus. Les explications de la directrice du Bibliobus, Julie Grub.
3: Ça devient difficile dans de telles circonstances parce que nos bus n'ont pas de climatisation. Bien sûr, ils sont équipés de ventilateurs, mais ça reste des espaces assez restreints, assez confinés. Et c'est très difficile pour notre équipe de travailler et aussi de pouvoir surtout accueillir le public dans de bonnes conditions. On a essayé de tenir le plus qu'on pouvait. Donc déjà la semaine passée, on a vu que les températures augmentaient et la situation devenait pénible pour le personnel. C'est des températures qui montent à 36, 37, 38 degrés à l'intérieur du bus. Et là, on se rend compte que c'est vraiment difficile de travailler dans de telles conditions. Donc oui, on a réfléchi en équipe pour prendre des mesures. On avait fait le choix lors de leur achat de ne pas prendre de climatisation. La situation climatique, environnementale évolue aussi. À l'époque, c'était vraiment un surcoût très conséquent. Ça nous semble être aussi pour une courte durée, on est quand même fermé durant les vacances d'été, mais là ça nous implique à réfléchir aussi à des mesures pour moyen long terme.
4: Ça pourrait même être dangereux pour le chauffeur, pour le conducteur ?
3: À partir de températures au-delà de 36-37 degrés, on se rend compte que c'est difficile de se concentrer. Il y a des problèmes de déshydratation, d'élocution, de concentration, c'est quand même un travail où il faut être minutieux, concentré à son affaire, donc on ne peut plus l'assurer de la bonne façon, effectivement. Mais c'est des périodes de travail qui durent 6 à 7 heures d'affilée, avec aussi des moments de conduite. Donc oui, ça devient difficile.
4: Qu'est-ce que ça implique pour le lecteur, celui qui devait venir et qui avait projeté de nouveaux bouquins? Comment est-ce que ça va se passer? Expliquez-nous concrètement.
3: Certaines tournées sont reportées à la semaine prochaine. D'autres sont raccourcies. On a adapté la durée et on a parfois aussi décalé un petit peu contre le soir, la durée de passage. Et il y a quelques tournées, quelques villages où on ne pourra pas se déplacer. On a averti tous nos abonnés. On les avertit par SMS, par email et même par téléphone. On prend le téléphone et on appelle les gens pour les en informer. On propose aussi les personnes qui avaient des livres réservés de leur livrer chez eux. Et d'autres peuvent aussi nous contacter, demander qu'on leur prépare un choix de livres qu'on pourra leur amener soit chez eux, soit dans le village de leur choix où nous irons la semaine prochaine.
4: Et pour celui qui a une échéance, qui devait rendre son livre cette semaine ?
3: Alors pas de stress, il y a déjà plein d'autres choses à penser aussi en ce moment avant les vacances. Tout est prolongé après les vacances d'été.
4: C'est une première cette situation que vous connaissez en ce moment ?
3: En termes de canicule, oui, effectivement. On a vécu des choses un peu plus compliquées comme tout le monde pendant le Covid, où on a aussi dû se réinventer. Là, on avait fait du prêt à l'extérieur. Mais là, au niveau de canicule, oui, c'est la première fois qu'on prend de telles mesures parce que ça dure vraiment longtemps.
2: C'était Julie Greub, elle était au micro de Régis Cerf. La directrice du Bibliobus revenait sur l'impact de la canicule sur les tournées de la bibliothèque mobile de la région.

0: Caravane, c'était Raphaël pour vous emmener sur les routes de ce jeudi matin.
1: Et sur les routes, eh bien, on veut aussi mettre de la musique dans la caravane. Et on mettra Gone, Gone, Gone. De quoi bien se lancer dans cette journée avec David Guetta, Teddy Swims et Tones and I. Il est 6h47.
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1: Deux événements festifs jurassiens se retrouvent au cœur d'une polémique. En cause, des références jugées déplacées à la soumission chimique et à des messages à connotation sexiste, Régis.
0: Et c'est ce qu'on peut lire dans le 24 heures ce matin. Le week-end dernier, deux initiatives ont suscité de vives réactions dans le Jura. Tout d'abord à Seignelay-Gier, où la brasserie des Franches Montagnes a organisé une soirée baptisée GHB, en référence à trois de ses produits, Gatsby, Omar et Bulle. Mais le nom choisi a rapidement fait polémique, le GHB étant surtout connu comme une substance associée à des cas de soumission chimique et de violence sexuelle. Face aux critiques, la brasserie a présenté ses excuses dès le lendemain sur les réseaux sociaux. Elle reconnaît une erreur de communication et dit avoir heurté des personnes, en particulier des victimes de violence.
1: Et au même moment, Régis, à la fête du village de Glovelier, un autre visuel a provoqué un malaise.
0: Sur la carte d'un bar tenu par la jeunesse locale, un shot était proposé sous le nom de « Fille facile », accompagné d'un slogan et d'un logo à caractère sexiste. Contactée par le journal Le Temps, la présidente de la jeunesse parle d'un manque de réflexion. Elle explique que l'affiche se voulait humoristique et à prendre au second degré, mais admet que les conséquences n'ont pas été anticipées. Même si aucune remarque n'aurait été formulée pendant la manifestation, l'association reconnaît aujourd'hui son erreur. Elle affirme que ce message ne correspond pas à ses valeurs, promet des excuses publiques et assure qu'une telle situation ne se reproduira pas.
1: Et si ces deux affaires ne sont pas liées, elles ont tout de même un point commun, Régis.
0: Oui, les organisateurs invoquent tous les deux une erreur de communication plutôt qu'une volonté de choquer. Mais cela montre aussi que certains codes ou références autrefois banalisées sont aujourd'hui perçus très différemment, souligne le quotidien vaudois. Dans les deux cas, les réactions ont surtout émergé après coup, notamment via les réseaux sociaux et les médias, aucun des organisateurs n'ayant été interpellé directement durant les événements. Les excuses ont également été formulées très rapidement. La BFM a réagi dès le lendemain de sa soirée, tandis que la jeunesse de Glovelier annonce déjà, elle, des excuses publiques et des mesures pour éviter que ce type de communication ne se reproduise à l'avenir.
1: Et puis dans d'autres actualités maintenant, une enquête journalistique révèle que les cantons répartissent les requérants d'asile sur leur territoire de manière très différente.
0: Aux 26 cantons suisses correspondent 26 systèmes différents. C'est ce que relève l'étude relayée ce matin par 24 heures et la Tribune de Genève. Les journaux identifient cependant deux modèles. En Suisse alémanique, un système de quotas impose un partage quasi équitable. En Suisse romande, en revanche, une gestion centralisée révèle des écarts spectaculaires, surtout dans les cantons de Vaud et du Valais. Ainsi, Finhaut en Valais est la commune suisse qui affiche la plus haute proportion de requérants d'asile par rapport à sa population. À l'inverse, 15 communes valaisannes n'ont accueilli aucun demandeur d'asile depuis 1994.
1: Et enfin, Régis, en parcourant les journaux de ce jeudi 25 juin, on apprend que les enfants et adolescents sont

0: Gone, Gone, Gone par David Guetta, Teddy Swims et Tones and I.
1: Et il est l'heure à 6h54 de suivre Thierry Meury. Il nous donne sa vision de l'actu de cette 26e semaine de l'année.
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3: Alors que la canicule, plus que précoce cette année, merci le réchauffement climatique, et que certains annoncent bien pire que celle de 2003, avec à la clé des milliers de victimes, que la paix peine à se confirmer au Moyen-Orient, qu'au Proche-Orient, après la Cisjordanie et bien sûr Gaza, Israël poursuit son génocide au Liban, que d'autres guerres de toutes sortes endeuillent la planète, et je passe ici sur bien des drames et catastrophes, une conseillère nationale PLR du canton de Fribourg, Fribourg qu'on surnomme depuis peu le Pays de Galles, cette élue donc préfère se charger des urgences, urgences qui entre nous sont l'actualité, en déposant une motion pour retirer le statut divorcé de l'état civil. Alors soyons clairs, ça ne diminuera pas le nombre de gens qui divorcent, de plus en plus nombreux, au point de se dire d'ailleurs que les rares qui restent ensemble ne méritent pas eux un statut, mais plutôt une statue. Statue comme celle à laquelle pourrait avoir droit le pape Léon XIV, qui devient de plus en plus sympathique, et en particulier depuis qu'il a enragé Donald Trump. Et la raison de cette colère était simplement que Léon a lancé de nombreux appels contre la guerre ou encore en faveur des migrants, de plus en plus maltraités ici et là. Ce qui m'amène à ce titre dans la dernière édition d'un journal dominical, je cite « Requin blanc, surprise, ses squales nagent près de l'Italie ». La police de l'immigration italienne ne les a sans doute pas arrêtés parce qu'ils sont blancs. Cela étant, l'autre combat du pape, et comme déjà dit, est celui de la paix. Une paix qui, normalement, est en passe d'être signée à Bürgenstock. Bürgenstock, voilà un nom pour entrer dans l'histoire. Un nom de village qui fait penser à une marque de souliers pour Bobo. Mais bon, entre les États-Unis et l'Iran, voilà un moment que c'est la guerre sans être la guerre, ou la paix sans être la paix. Enfin bref, pour en revenir au sujet que j'évoquais au début, soit les risques pour la santé que représente la canicule, c'est sans compter que ça va représenter des fortes augmentations, question coûts de la santé. Des coûts de la santé dont certains professionnels semblent se moquer éperdument, si on en croit les récentes révélations de la RTS. En effet, certains radiologues de ce pays touchent parfois jusqu'à 600 000 francs par année. Vous avez bien entendu. Alors je vous le promets, j'ai beau faire de la radio depuis très longtemps, jamais je n'ai touché autant. Mais finissons par cette triste nouvelle. La figure emblématique de la lutte antiséparatiste, Geneviève Aubry, est décédée samedi 20 juin, encore un 23 juin qu'elle a raté, dans son village de la Neuville. Geneviève Aubry, que beaucoup de jurassiens surnommaient la couenne. Ce qui n'est pas déshonorant. En effet, dans un bon lard, la couenne est très prisée. Mais passons. La couenne, pardon, Geneviève Aubry, donc, est décédée le 20 juin. Eh bien, mesdames, messieurs, il fallait le voir pour le croire, à voir la tristesse qui régnait le lendemain en vieille ville de Lémon, capitale du pays qu'elle ne voulait pas libre. Il y avait, si j'ose dire, un silence de mort, et tout ça suite à son décès. Enfin, du moins, c'est ce que j'ai cru, jusqu'au moment où quelqu'un m'a dit que ça n'avait rien à voir avec Geneviève Aubry, car tous les dimanches à de Lémon sont tristes à mourir. Et même, a-t-il ajouté, pas seulement le dimanche.
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0: Ho, hey, de Lumineers pour nous accompagner dans ce jeudi matin.
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2: Un jeudi matin qui rime avec 70 francs de cadeaux. C'est la cagnotte qu'on vous propose de gagner ici même à notre antenne. Pour ce faire, il faut déjà composer notre numéro, nous appeler, être sélectionné au standard. Et une fois que vous

0: vous aurez passé toutes ces étapes, vous pourrez nous faire votre proposition autour de notre son mystère. Si c'est la bonne proposition, si c'est son origine, si c'est l'explication exacte de comment ce son a été fabriqué, eh bien vous repartez avec ces 70 francs, c'est aussi simple que ça. Ça c'est la théorie. Après dans la pratique, on aura remarqué évidemment, et vous avant les autres, que c'est parfois compliqué d'arriver exactement à la bonne définition. Donc soyez patient, soyez précis surtout, et appelez-nous pour nous faire vos propositions.
1: Qu'est-ce que c'est que ceci? Donc, on vous rappelle que ce n'est pas le bruit de sangle, de selle, de chevaux. Ce n'est pas non plus le fait de scier du bois avec une scie et pas non plus le fait de retirer la bâche anti-givre du pare-brise de la voiture. Vous avez peut-être la réponse en ce jeudi matin. Vous êtes en tout cas avec nous. Bonjour.
2: Bonjour, c'est Sarah.
1: Comment ça va?
2: Ça va et vous?
1: Mais bien, merci. Donc, pour ce jeudi matin, vous êtes le premier appel et vous allez peut-être pouvoir gagner un bonus autour de notre son mystère pour une question que vous allez choisir aléatoirement en nous donnant un chiffre entre 1 et 5, s'il vous plaît.
2: La 4.
1: La quatrième. Qui nous parle de Coupe du Monde de foot? Vous suivez un peu cette histoire?
2: De loin.
0: Bon. On l'a senti, hein, de très très loin.
1: Du fond du lit, voilà, je me réveille, j'entends peut-être les voisins qui crient un truc. Bon, bah, la question, hein, c'est la suivante. Citez-nous, donnez-nous une équipe qui est déjà qualifiée pour les 16e de finale de cette Coupe du Monde de foot qui se joue en ce moment de l'autre côté de l'Atlantique.
2: Alors, heureusement que la Suisse s'est qualifiée.
1: Bien joué. Bah, oui. Heureusement, ça nous a un peu facilité les choses pour cette matinée. Voilà, du coup, vous avez une bonne réponse avec la Suisse. On est très content de les voir se qualifier. Première équipe du groupe, notamment. Eh bien, ça, c'est cool. Et maintenant, eh bien, ça veut dire que ça vous offre un bonus autour de notre son mystère. Vous pouvez nous poser une question. On va y répondre, nous, que par oui ou par non à cette question. Quelle pourrait être votre question ce matin pour rechercher ou resserrer les recherches?
2: Est-ce qu'il a été fait en extérieur, ce son?
0: Alors, je ne crois pas, je me tourne vers Sven, hein, c'est lui qui enregistre ces sons, qui prend un malin plaisir à vous faire tourner dans tous les sens. Non, Sven, hein, c'est pas enregistré en extérieur.
1: Pas en extérieur, mais je suis pas sûr que ça change vraiment quelque chose.
0: Ouais, on peut dire que ça aurait pu, ça aurait pas changé grand chose. Voilà.
1: On n'aurait pas pu sentir la différence entre l'intérieur ou l'extérieur à ce niveau-là.
0: Ça vous aide pas vraiment, du coup. Hein.
2: Si, je sais que ma première idée, c'est pas ça.
0: C'est déjà pas mal.
1: Du coup, quelle pourrait être, selon vous, l'origine de notre son mystère ce jeudi matin?
2: On sort quelque chose d'une housse qui est très très serrée, une housse qui a une fermeture éclair et qui frotte, du coup, sur la chose de quoi on sort de la housse.
1: On voit la chose, on voit le geste et tout. Et malheureusement, c'est pas ça. Mais bien essayé. Merci beaucoup.
2: Merci.
1: On vous souhaite une belle journée.
0: Bonne journée.
1: À bientôt.
0: Journée,
2: merci.
1: 032 482 60 20. Un petit coup encore pour vous. Une place à choper pour votre proposition autour du son mystère.
0: Allô, bonjour.
3: Oui, bonjour.
0: Quel est votre prénom?
3: Monica.
0: Monica, bienvenue sur RJB. On écoute votre son mystère. J'espère que vous avez fait vos expériences à la maison et que vous êtes arrivé quasiment à la bonne réponse. À quoi pensez-vous?
3: On espère. Alors, quand on tire dans l'évier le tuyau...
0: Oui. Le robinet qui s'allonge avec le tuyau,
3: voilà.
0: Quand on veut un peu nettoyer l'évier ou bien rincer quelque chose un peu à distance. C'est une proposition qui est intéressante. C'est vrai qu'il y a quelque chose de cet ordre-là. Malheureusement, ce n'est pas la bonne réponse. Il va falloir continuer vos expérimentations à la maison. Merci d'avoir joué avec nous.
3: Au revoir. Merci.
0: Bonne journée.
1: Bonne journée. On a fait de l'avance quand même encore ce matin et c'est bien là la beauté de ce son mystère. 70 francs encore pour ce jeudi. Ce sera peut-être plus tard dans la matinée, sinon ce sera demain avec 10 francs en plus.
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0: Messi par Lola Young.
1: Messi qui, d'ailleurs, alors c'est pas le même, c'est pas écrit la même chose.
0: Pas le joueur, hein.
1: Non, mais il fait quand même une belle performance à la Coupe du Monde de foot, le Messi avec un I.
0: C'est devenu le joueur qui a le plus marqué dans une Coupe du Monde, c'est ça, je crois ? Le plus de buts dans une Coupe du Monde ou... C'est quoi la stat déjà,
1: vous avez lancé dans un truc.
0: On va trouver ça facilement.
1: Il a des grosses stats parce que je crois aussi qu'il fait partie de ceux qui ont marqué le plus de buts dans plusieurs Coupes du Monde, dans 4 ou 5 Coupes du Monde de suite. Il y a une variante comme ça. En tout cas,
0: ce qui est marrant, c'est quand on cherche, quand on fait une recherche sur Messi, sur un moteur de recherche au niveau de la Coupe du Monde, le premier record qui sort, c'est qu'apparemment, ce serait le joueur le plus lent du mondial.
1: Le plus lent ?
0: Le plus lent, ouais, c'est ça. La vitesse moyenne de l'octuple ballon d'or qui surnage en ce début de compétition, elle s'élève à 4,7 km/h. Il ne court pas très vite.
1: Oh, le lent !
0: Voilà. Alors, notre ami Mathieu Schaffner qui nous vient en aide dans cette histoire. On peut toujours compter sur lui, évidemment. Meilleur buteur de l'histoire de la Coupe du Monde avec 18 buts désormais pour lui comptabiliser.
1: Ben voilà. Il faut avoir un Mathieu Schaffner dans sa poche ou en tout cas
0: jamais
1: pas trop
0: loin.
1: C'est pour ça qu'il va revenir avec nous d'ailleurs tout à l'heure à 7h35 parce qu'il suit la Coupe du Monde de foot encore mieux que nous. Et du coup, il en connaît tous les contours et il viendra nous en parler tout à l'heure. Donc, dans maintenant une bonne dizaine de minutes. Le temps de se caler un petit Shakira entre les oreilles. La tortura, c'est ce qui nous arrive dans quelques instants. On va aussi vous parler de bonnes nouvelles, notamment autour de la Coupe du Monde.
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1: Le jeudi sur RJB, l'actualité prouve qu'elle peut parfois quitter le côté obscur de la force pour évoluer dans des sphères plus positives.
0: Oui, et cette semaine, il est surtout question de frontières, celles qui séparent les pays, celles qui enferment aussi parfois. On ira même flirter avec l'ultime frontière, celle entre la vie et la mort, pour prouver qu'il est parfois possible d'aller beaucoup plus loin qu'on ne l'imaginait.
1: Et Régis, on démarre avec la Coupe du Monde de football.
0: Alors que la compétition bat son plein et que les supporters affichent fièrement les couleurs de leur pays, une initiative venue de Suède propose une vision un petit peu différente de la compétition. Son nom, Team Earth. L'idée est très simple, créer un maillot qui ne représente aucune nation, mais la planète tout entière. Sur la poitrine, pas de drapeau national, mais un symbole composé de 7 anneaux entrelacés sur fond bleu, baptisé le drapeau international de la planète Terre. Un emblème imaginé il y a une dizaine d'années par un étudiant suédois en design qui a fait depuis le tour du monde, c'est le cas de le dire. L'objectif n'est évidemment pas de remplacer les équipes nationales, mais plutôt de rappeler qu'au-delà des rivalités sportives, nous partageons tous le même terrain de jeu, la Terre. Le maillot est fabriqué à partir de matériaux recyclés et l'intégralité des bénéfices à reverser à une association engagée pour la protection de l'environnement. Une manière de faire passer un message universel. Au final, nous jouons tous dans la même équipe.
1: Et on enchaîne, Régis, et c'est le cas de le dire, hein, avec une histoire qui commence dans une remorque de 3 mètres carrés et qui se termine sous le soleil d'Afrique du Sud.
0: Pendant toute sa vie, le lion Laïch n'a connu qu'une remorque de cirque de 3 mètres carrés. C'est dans cet espace minuscule que le roi des animaux a grandi, loin de tout ce qui fait la vie normale d'un lion. Mais cette histoire connaît aujourd'hui une toute autre fin. Grâce au travail de plusieurs associations de protection animale, Laïch vient de parcourir plus de 8000 km pour rejoindre un sanctuaire en Afrique du Sud. Le voyage a duré près de 2 jours et à son arrivée, face à l'immensité de l'espace à sa disposition, eh bien le lion est d'abord resté caché dans une petite cabane en bois pendant 3 jours avant de finalement oser sortir et de commencer à explorer son territoire. Actuellement, Laïch est dans un espace de transition de 1000 m2 carré, le temps de s'habituer à son nouvel environnement, avant de prendre possession de son domaine définitif de 8 hectares pour l'accompagner dans cette nouvelle vie. Le lion a été mis en relation avec Mel. C'est une lionne qui vivait seule dans le sanctuaire et souffrait justement de solitude. Après des années d'isolement, la Yiche découvre donc enfin ce que signifie vivre comme un roi.
1: Et ça, c'est beau. On va terminer, Régis, avec l'histoire d'un jeune homme à qui les médecins ne donnaient que peu de chances de survie suite à un diagnostic médical extrêmement sombre.
0: Cette histoire, c'est celle d'Hugo, originaire d'Alsace. Le jeune garçon apprend en 2023, alors qu'il n'a que 18 ans, qu'il souffre d'un sarcome d'Ewing, une forme très rare de cancer osseux qui touche son bassin. Le diagnostic est peu optimiste, mais contre toute attente, son corps répond bien au traitement. Commencent alors 2 années de chimiothérapie, d'hospitalisation et d'opérations très lourdes, dont une intervention inédite en France pour un patient de son âge. Pendant cette période, Hugo partage son quotidien sur les réseaux sociaux. Une communauté se forme alors autour de son parcours et de sa détermination. Aujourd'hui en rémission, il peut enfin se consacrer à sa passion, la photographie de concert. Au début du mois de juin, le jeune homme souhaite couvrir un concert du rappeur Jul à Marseille, mais son accréditation presse lui est finalement refusée. Loin de se décourager, il photographie alors le show depuis le public avec son simple smartphone. Publié sur les réseaux sociaux, les images deviennent virales. Elles sont tellement réussies qu'elles attirent finalement l'attention de David Guetta lui-même. Le DJ superstar l'invite alors à couvrir son concert au Stade de France il y a quelques jours. Une belle revanche sur la vie qui nous rappelle qu'un refus, ce n'est pas toujours la fin d'une histoire. Parfois, c'est simplement le début de la suivante.
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0: Caméra apparaît, Chiran.
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1: La Suisse poursuit son aventure au Mondial de football. Régis, grâce à sa victoire 2-1 hier face au Canada, la Nati termine en tête du groupe B et décroche sa qualification pour les 16e de finale.
0: Après un début de tournoi un peu hésitant contre le Qatar, les hommes de Murat Yakin ont progressivement monté en puissance avec un large succès contre la Bosnie. Puis cette victoire hier soir convaincante face aux Canadiens. Alors quel bilan tirer de cette phase de groupe? Invaincue jusqu'ici, la Suisse peut-elle nourrir de véritables ambitions dans ce Mondial? On en parle avec vous, Mathieu Schaffner, bonjour.
5: Bonjour.
0: Vous êtes journaliste sportif ici à RJB. Alors, si on prend un petit peu de recul par rapport au match d'hier, quel regard est-ce que vous portez sur cette phase de groupe de la Suisse? Est-ce que cette première place est finalement logique?
5: Oui, là, c'est logique, c'est ce qu'on attendait de l'équipe de Suisse. Après, dans les faits, ça ne s'est pas passé exactement comme on l'imaginait. C'est vrai que le match nul inaugural face au Qatar a pas mal refroidi le pays. Il y a eu de grandes déclarations avant le tournoi, hein, notamment un Granit Xhaka ou un Murat Yakin qui disait qu'il partait outre-Atlantique pour réaliser le meilleur tournoi de l'histoire de la Suisse. Ça ne s'est pas traduit dans les faits. On a senti pas mal de suffisance quand même chez cette équipe en début de compétition. Elle monte en puissance par la suite. On peut dire objectif atteint pour le moment.
0: Vous le dites, hein, monter en puissance cette équipe, match nul contre le Qatar, victoire nette contre la Bosnie, ce succès hier contre le Canada, cette progression au fil des matchs, c'est plutôt rassurant, ça montre que l'équipe de Suisse a trouvé ses marques.
5: Oui, c'est clairement rassurant, ça montre aussi qu'elle en a encore sous les crampons pour la suite du tournoi. Et puis d'un côté, autant aller dans ce sens-là, y aller crescendo en engrangeant de la confiance au fil des matchs que de faire l'inverse, commencer par un carton face au Qatar et puis ensuite trembler jusqu'au bout pour se qualifier. Là, on est qualifié, on est solidement qualifié malgré le demi-faux pas du départ, donc c'est forcément positif.
1: Mathieu Schaffner, parmi les bonnes surprises de ce premier tour, on parle beaucoup de Johan Mozambi, un joueur qui n'était pas forcément attendu comme l'une des révélations du tournoi côté suisse, mais qui fait quand même partie pour l'instant des meilleurs buteurs. Hein. Est-ce qu'il est aujourd'hui, selon vous, indispensable sur le terrain, comme beaucoup semblent dire?
5: Oui, je crois qu'il est désormais indispensable. Je crois que Murat Yakin l'a bien compris aussi en le titularisant enfin hier soir. Il y a tout un pays qui l'attendait. C'est peut-être arrivé jusqu'outre-Atlantique aux oreilles de Murat Yakin. Mais ce qui est surtout admirable, je trouve, chez ce joueur-là, c'est qu'il incarne le jeu que beaucoup oublient dans le football. Il se soucie pas de tout ce qu'il y a autour, il a plaisir sur le terrain, il a la banane, et puis finalement il rappelle à tout le monde que le football c'est juste un jeu, et puis il faut laisser un peu de côté tout le reste. Il y a l'insouciance qui est présente sur le terrain, puis s'il pouvait transmettre cela à tous ses coéquipiers, arrêter un peu avec certains stéréotypes, ça ferait un grand bien encore davantage à cette équipe de Suisse.
0: Si on cherche maintenant les points noirs de cette équipe, qu'est-ce qui doit encore être amélioré selon vous avant les matchs à élimination directe?
5: La défense. 3 buts encaissés sur les 3 matchs joués, 1 but concédé dans chacune de ces rencontres. C'est trop, parce que les adversaires, c'était quand même pas des foudres de guerre, tout le monde le disait avant le tournoi. Prendre un but contre le Qatar, de la façon dont la Suisse l'a pris, ça doit pas arriver. Et puis sur la suite, c'est ce genre de petits détails qui peut clairement faire la différence dans des matchs couperets, un 16e de finale, un 8e de finale, c'est ce qu'on espère au minimum. Il faudra se montrer beaucoup plus vigilant dans ce secteur-là. Et puis encore un peu plus tueur devant, on le voit encore hier soir, un Brelem Bolo qui doit clairement ouvrir la marque en première mi-temps, s'enlever un peu de pression et puis arrêter de jouer avec les nerfs de tout un pays quelque part.
0: Alors pour la suite, la Suisse ne connaît pas encore son adversaire. On évoque déjà quelques noms, l'Algérie, l'Égypte ou encore l'Iran. Quel type d'équipe pourrait poser le plus de problèmes à la Nati selon vous ?
5: Il n'y en a pas, à mon sens. C'est la Nati qui pourrait s'auto-poser des problèmes. Non, mais on le disait tout à l'heure, Mourad Yakin l'a dit au moment d'annoncer sa sélection. Il a un groupe qui est fort, il a un groupe qui est ambitieux, avec des Chaka, avec des Rodriguez qui veulent aller loin dans ce tournoi. Désormais, à eux de le montrer sur des matchs à élimination directe. Et puis, vous avez cité quelques noms. L'Iran, par exemple. Je suis navré avec tout le respect qu'on peut avoir pour cette sélection. C'est pas l'Iran qui doit faire peur à l'équipe de Suisse. Il y a la Belgique qui pourrait être dans les opposants aussi, mais vu ce que la Belgique montre jusqu'à présent, j'ai pas le sentiment que la Suisse doit avoir le moindre doute face à une formation comme ça. Donc les Suisses doivent maintenant vraiment se concentrer sur leur jeu, peaufiner encore les petits détails qu'on a parlé. Et puis y aller, se lâcher sur ce terrain.
1: Et justement, jusqu'où il pourrait aller selon vous cette équipe de Suisse? Qu'est-ce qu'on doit attendre d'eux?
5: L'huitième de finale, je crois que c'est le minimum, clairement. Mais maintenant, il faut aussi passer un cap, faire rêver un pays. Et puis pourquoi pas aller enfin dans les quarts de finale. Et puis là, tout peut arriver. On est sur des matchs couperets. On l'a vu par le passé, la Suisse qui a su éliminer la France dans des grands tournois, qui avait joué des tirs au but face à l'Espagne. Voilà, un petit fait de jeu, ça peut passer. Et puis pourquoi pas rêver, mais huitième minimum. Presque envie de dire quart de finale quand même.
0: Continuons de rêver comme ça. Merci en tout cas pour votre analyse, Mathieu Schaffner. Je rappelle que vous êtes journaliste sportif ici à RJB. On vous souhaite une excellente journée en rappelant évidemment qu'on vous dit aussi tout à l'heure, à tout à l'heure, puisqu'on vous retrouve dans le journal de 8h.
5: Il faut revenir.
0: Oui, vous reviendrez.
1: Quand même. On vous le rappelle donc, grâce à sa victoire 2-1 hier soir face au Canada, la Suisse termine en tête de ce groupe B et décroche donc sa qualification pour les 16e de finale. Notez que vous pourrez retrouver l'analyse de Mathieu Schaffner sur ces 3 premiers matchs de la Nati dans ce mondial de football. Ce sera dans le courant de la matinée sur notre site rjb.ch.
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0: Et cette semaine, notre génie a inventé quelque chose qui pourrait sauver des millions de personnes d'un terrible fléau, la rédaction de mails professionnels, Sven.
1: Ouais, mais avant ça, petit détour par l'Autriche. Là-bas, un chasseur a récemment reconnu avoir découvert un cadavre dans une zone boisée il y a plusieurs années, sans jamais l'avoir signalé aux autorités, tout ça en 10 ans. La raison est simple, ou en tout cas pour lui, elle le paraît simple, le chasseur ne voulait pas déranger les animaux sauvages dans la zone de chasse. Un bon génie qui n'aura pas aidé, car maintenant les investigations sont bien plus compliquées pour la police. Comme quoi, quand on tombe sur un corps dans une forêt, le réflexe recommandé reste quand même toujours d'appeler la police. Mais passons donc à quelqu'un dont l'idée est nettement plus utile, Régis. Son nom n'est pas encore aussi célèbre que celui des patrons de la Silicon Valley, mais il a créé une application qui répond à une question que beaucoup se posent chaque matin au bureau. Comment terminer un mail sans paraître agressif ? L'application s'appelle Cordialement AI ou Cordialement.ai. Son principe est simple, vous écrivez un message parfois un peu sec, un peu direct, parfois même franchement énervé, et l'intelligence artificielle le transforme en texte parfaitement poli. En gros, elle traduit le langage humain en langage professionnel. Par exemple, Régis, si vous tardez à me donner une réponse, mon premier réflexe serait de vous écrire « Pouvez-vous enfin me répondre ?» Et avec cette nouvelle appli, la phrase devient « Je me permets de revenir vers vous concernant mon précédent message ».
0: Mais si vous m'écrivez ça un jour, je saurais que c'est pas vous qui l'avez écrit.
1: Voilà, là c'est dommage,
0: ouais,
1: on se tire une balle dans le pied.
0: Ce serait trop bizarre.
1: Mais ça, ça marche tellement bien quand même que l'application séduit de plus en plus de professionnels qui passent leur journée à envoyer des courriels. Parce qu'il faut reconnaître une chose, dans la vie moderne, une partie de notre énergie est consacrée à faire finalement semblant d'être plus diplomate que nous le sommes réellement. Et cet homme a compris qu'il y avait là un vrai besoin. C'est peut-être ça le génie de la semaine, avoir identifié que l'un des plus grands défis du 21e siècle n'est pas l'intelligence artificielle, mais le fait d'écrire un mail sans déclencher une guerre diplomatique. Et grâce à lui, des milliers de « bonjour » comme indiqué dans mon précédent message peuvent désormais être générés en quelques secondes. Et franchement, ça, ça mérite une médaille.
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0: Vous l'aurez sans doute remarqué, hein, ça fait une bonne semaine qu'on se sent dans un été chaud et festif. Et Sven, eh bien les artistes en profitent aussi pour nous glisser leur chanson de la belle saison.
1: Ouais, ils sont nombreux à le faire et dans cette liste, on peut y ajouter Soprano. Le rappeur marseillais sort d'un gros succès avec son album Freedom et il en profite pour nous envoyer son nouveau DJ. C'est un titre qui reprend son énergie légendaire et hyper dansant pour s'ambiancer tout l'été ou simplement pour soutenir vos vidéos et carousels photos des vacances. On n'en dit pas plus et on saute dedans comme dans la piscine pour se rafraîchir. Voici DJ, le nouveau Soprano.
6: Quoi ?

0: DJ, c'est nouveau et c'est signé par le Marseillais Soprano qui s'est au passage un petit peu servi dans la discographie de Michael Jackson, on a l'impression. Hein. Il y a une petite instru derrière qui nous rappelle furieusement le morceau Thriller du roi de la pop.
1: C'est vrai qu'il y a un petit arrière-goût fort intéressant de ce titre. C'était la nouveauté musicale, une dernière pour la semaine. Nous arrivera, ce sera demain, ce sera à 8h15 également et ce sera avec, on vous le donne ?
2: Oui.
1: Un duo, Stilto et Grand Corps Malade.
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0: Again par Lenny Kravitz, qui sera d'ailleurs de passage par chez nous hein, cet été. Ce sera au Lake Live Festival. La date exacte m'échappe, mais je vois du coin de l'œil Sven qui est en train de chercher tout ça et qui va pouvoir vous donner l'information.
1: Ce sera le même soir que Louane, le jeudi 6 août.
0: Ben voilà, 6 août, notez-le. Lake Live Festival, Louane, Lenny Kravitz et peut-être, qui sait, une collaboration sur scène entre les deux artistes, hein, pourquoi pas.
1: Alors ça pourrait être fort intéressant. Je pense que Louane se marierait assez bien avec la voix de Louane se marierait assez bien avec la voix de Lenny Kravitz.
0: Artistiquement, vous parlez. Est-ce que Louane se marierait bien avec Lenny Kravitz ? Il faudrait lui demander.
1: Devrait déjà divorcer.
0: Ah oui, elle vient de se marier, non ?
1: Exactement. Et on peut vous le dire maintenant, parce que c'était une des questions pour que vous puissiez gagner un passe-partout pour ce Lake Life Festival. On vous demandait avec qui s'est marié le mois dernier Louane. C'était, vous l'aurez peut-être deviné, le chanteur Florian Rossi. C'était la réponse A et c'était mercredi. Donc du coup, comme elle n'a pas prévu de le lâcher tout de suite, on va plutôt à vous lâcher des entrées pour le Lake Life Festival, des passe-partout pour les 10 jours du Festoche. Pour ça, vous allez répondre à notre question du jour. C'est la dernière pour cette semaine, donc dernière possibilité, et cette fois-ci on parle de Nicky Jam, puisqu'en 2015 on aimerait savoir avec quel chanteur Nicky Jam a-t-il interprété la reprise de son titre El Perdón. Est-ce que c'est avec Monsieur Bad Bunny ou alors est-ce que c'est avec Monsieur Enrique Iglesias, une chanson qu'on entend souvent dans cette matinale. À vous de jouer sur notre site rjb.ch, le temps de vous dire que Bruno Mars sera avec nous en musique. Le titre I Just Might pour nous accompagner, il est déjà à 6h18.
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1: Et Régis, le coup d'envoi des championnats de Suisse de cyclisme a été donné hier matin. Les cyclistes ont envahi les rues de Courtatel et de Develier pour s'affronter sur un contre-la-montre.
0: La journée était réservée aux catégories amateurs avant de laisser place dans la soirée aux élites femmes et hommes. Avec la chaleur, le monde ne se bousculait pas au portillon durant l'après-midi, mais l'ambiance était tout de même bonne. Sur place, le reportage de Loïc Georgi.
3: 3, 2, 1, los.
4: Les premiers départs ont été donnés sous une chaleur de plomb, mais pas de souci pour Louis Ackermann, 75 ans, genevois mais jurassien d'origine, qui a pris un plaisir fou à revenir sur les routes de la région.
5: Ça me fait pas mal d'émotions, parce que je retrouve beaucoup de régions que j'avais longtemps que j'avais plus vues, puis que je découvre comme ça, et je trouve ça très sympa, quoi. Magnifique, les gens sont très sympas, puis voilà, quoi.
4: Au niveau de la température aussi, on imagine qu'on gère les efforts un peu différemment aussi.
5: Oui, moi je supporte assez bien le chaud, donc je m'étais habitué, donc j'ai pas eu de souci avec ça. Surtout que j'ai déjà fait des Ironman dans le désert, donc je supporte assez bien.
4: Et la chaleur, elle n'est pas que pour les coureurs, les spectateurs et les près de 200 bénévoles auront chaud ce week-end, voire même très chaud. Mais ça ne semble pas poser problème à Jocelyn, posté à son carrefour.
6: Alors chaudement, mais ça va bien, c'est bien organisé, on nous amène de l'eau, on a des parasols, tout se passe bien.
4: Donc on la vit malgré la chaleur, on vit très bien tout ça.
6: Ah, c'est toujours mieux le soleil que la pluie, hein, donc les journées passent bien vite. Ah, c'est super beau à voir, quoi. Les machines sont super performantes. Et puis, où je suis placé, là, je les vois dans les deux sens, c'est super bien.
4: Et justement, voir toutes ces machines, ça attire les amateurs de sport comme Florian.
7: Personnellement, je fais du triathlon. Donc, j'ai un vélo plutôt typé triathlon contre la montre. Et spécialement aujourd'hui, ça m'intéresse parce que ça se rapproche de ce que je fais comme sport. Ça se rapproche surtout de ce que j'aimerais atteindre comme niveau dans quelques années, je pense.
4: Donc on vient un peu prendre des conseils peut-être aussi de ce qui se passe.
7: Prendre des conseils, prendre la température et puis voir un peu ce qui se passe pour en prendre exemple.
4: Pour être honnête, ils n'étaient pas nombreux, les courageux, au bord du parcours. Il a fallu faire quelques allers-retours, mais on en a trouvé, à l'instar de l'ancienne ministre Nathalie Bartolo, tout sourire de voir cet événement à Courtatel, son village.
8: Ah ça fait énormément de plaisir. C'est vrai que pour les 100 ans du club de Courtatel, il fallait marquer le coup. Et je crois qu'aujourd'hui, on peut constater que ce coup a été bien marqué avec une organisation hors pair, engageante. Mais on voit que ça marche malgré la chaleur, tout roule.
4: Aujourd'hui, il fait quand même particulièrement chaud, on est en plein cagnard, on peut le dire. Vous êtes là déjà en plein milieu de l'après-midi, le jeudi après-midi. C'est important pour vous de marquer le coup comme ça dès le début?
8: Oui, c'était important, mais ce qui était surtout important, c'est que mon filleul courait contre la montre et j'avais à cœur de venir le soutenir. Donc c'est pour ça que je suis là. C'est vrai qu'il faut être un peu courageuse pour être là, mais c'est vrai qu'une fois qu'on y est, je pense que c'est un peu plus pénible d'être sur le vélo que d'être au bord de la route. Donc bravo à tous ces coureurs.
4: La bouteille d'eau, puis on cherche l'ombre, c'est ça quand on est supporté.
8: Voilà, puis une bonne bouteille de Rivella, puis tout va bien.
4: Le Rivella ou l'eau, d'accord, mais pas que, selon le cantinier Roland.
9: Bien sûr, avec une température comme ça, on a prévu beaucoup d'eau, et puis après un peu de la bière quand même, parce qu'il faut quand même agrémenter tout ça.
4: Un événement qui se veut donc sportif et festif.
1: Et c'était un reportage de Loïc Georgie, qui n'aura pas bu que de l'eau, on le sait. Et c'était lors du coup d'envoi hier des championnats de Suisse de cyclisme à Courtatel et à Develier.
0: À noter que c'est l'Argovien Yann Christen qui s'est imposé hier lors du contre-la-montre devant le Turgovien Stéphane Bisseger et la Joulo Yanis Voisard. Chez les dames, la première place est revenue à la Bernoise Yasmine Lichti qui remporte le titre national du contre-la-montre. La Turgovienne Steffi Eberlin et la Zurichoise Léa Fuchs complètent le podium. Les championnats de Suisse de cyclisme qui se poursuivent samedi et dimanche.

0: I Just Might, c'était l'ami Bruno Mars à 6h, passé de 26 minutes.
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2: Le temps file, on lui court après et on n'oublie pas de faire un détour par votre playlist du matin, celle qui fait plaisir, celle qui donne la patate, qui file le sourire, qui donne la pêche, qui amène un complément à la vitamine D du soleil. Cette playlist que vous nous partagez via le WhatsApp de la radio au 079 689 20 20. Chaque matin, c'est votre chanson qui passe à l'antenne et aujourd'hui vous avez décidé qu'on allait retourner presque une vingtaine d'années en arrière avec un producteur allemand qui se faisait connaître à l'époque sous le nom de Rio ou R-I-O, peut-être en anglais R-I-O. La chanson que vous avez choisie aujourd'hui, c'est Shine On. 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

0: Torn par l'Australienne Nathalie Imbruglia à l'instant.
1: Il est 6h passé de 41 minutes. On vous rappelle que la Coupe du Monde bat son plein en ce moment de l'autre côté de l'Atlantique avec pas mal de rencontres qui se jouent à chaque fois deux rencontres en même temps. On vous rappelle aussi que la Turquie s'est défait des États-Unis 3-2 un petit peu plus tôt. Ça fait une vingtaine de minutes environ que la rencontre doit être terminée, un truc comme ça. Et puis le Paraguay et l'Australie se sont quittés sur un bon vieux 0-0 dans un match plein d'excitation, ou pas. 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
1: Les femmes continuent, Régis, de gagner moins que les hommes en Suisse.
0: C'est ce que montrent les derniers chiffres de l'Office fédéral de la statistique relayés ce matin par le 20 minutes. Des écarts de revenus entre femmes et hommes qui restent importants. Selon les dernières données de l'Office fédéral de la statistique, le revenu annuel brut médian des salariés à plein temps atteint 92 000 francs chez les hommes. Chez les femmes, il s'élève à 80 900 francs. La statistique repose sur une vaste enquête menée auprès de plus de 100 000 personnes. Elle utilise le revenu médian, un indicateur qui correspond au revenu situé exactement au milieu de l'échelle. La moitié des personnes gagnent plus, l'autre moitié gagne moins. Un outil considéré comme plus représentatif car il n'est pas influencé par les très hauts revenus. Les différences se retrouvent aussi chez les indépendants. Le revenu annuel brut médian atteint 85 700 francs pour les hommes contre 67 500 francs pour les femmes.
1: Et Régis, ces écarts sont encore plus visibles lorsqu'on regarde les hauts revenus.
0: Parmi les salariés à plein temps, un tiers des hommes gagne plus de 104 000 francs par an. Chez les femmes, cette proportion tombe à 22%. À l'autre extrémité de l'échelle, les femmes sont davantage représentées dans des revenus plus modestes. 12% des salariés à plein temps touchent moins de 52 000 francs par an, soit deux fois plus que les hommes. On notera toutefois une rare exception qui concerne les apprentis. En première et deuxième année d'apprentissage, les jeunes femmes perçoivent un revenu légèrement supérieur à celui de leurs homologues masculins.
1: Et dans d'autres actualités, on apprend ce matin qu'une importante mortalité de poissons intrigue les autorités grisonnes.
0: C'est ce que relate le Blick. Des milliers de jeunes poissons ont été découverts morts hier matin dans le lac de Suffers, dans les Grisons. La découverte a été faite par des pêcheurs sur les rives de ce lac de barrage. Les poissons morts étaient répartis sur près de 800 mètres. Ils ont été retrouvés coincés dans un épais tapis vert d'algues de rivière. Cette plante aquatique pousse naturellement dans le lac de Suffers, mais les autorités cherchent à déterminer si elle a joué un rôle direct dans cette hécatombe ou si d'autres facteurs sont en cause. Les autorités vont notamment vérifier si l'exploitation du barrage et la production d'électricité ont pu contribuer à la mort de ces poissons. À ce stade, aucune hypothèse n'est privilégiée et les investigations se poursuivent.
1: Et enfin, Régis, en tournant les pages des journaux ce matin, on peut aussi lire que le magazine économique Bilance a publié son classement annuel des communes les plus attractives du pays.
0: C'est ce que détaille 24 heures. Plus de 50 critères ont été analysés, notamment la qualité de vie, la fiscalité, la sécurité, les infrastructures ou encore l'offre de services. Parmi les 966 communes suisses de plus de 2000 habitants, le titre de la commune la plus attractive de Suisse revient à Oberkirch, dans le canton de Lucerne. Située au bord du lac de Sempach, cette commune de quelques 5000 habitants séduit notamment par sa proximité avec la nature, son accès rapide à Lucerne et sa vie associative particulièrement développée. Derrière, on retrouve Horn, dans le canton de Thurgovie, puis Meinenfeld, dans les Grisons. Au total, 8 des 10 premières communes se situent en Suisse centrale, preuve de l'attractivité persistante de cette région. Du côté roman, en revanche, les résultats sont beaucoup moins flatteurs. Lausanne apparaît seulement au 494e rang, tandis que Genève pointe à la 745e place. Enfin, l'arc jurassien ferme une nouvelle fois la marche. Après Val de Travers, le Locke, le Courandelin ou encore Sainte-Croix ces dernières années, c'est Tavannes qui occupe cette fois la dernière place du classement. Reconvilliers et Tramelan complètent également le bas du tableau.
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0: Elle met le feu à cette matinale. Gillo, accompagnée de Pitbull. En même temps, on n'avait pas spécialement besoin d'eux pour enflammer ces débuts de journée qui sont déjà très très chauds. Pensez d'ailleurs à vous protéger de la chaleur si vous en souffrez, si vous y êtes sensible, en vous rafraîchissant et en évitant par exemple de secouer, de se secouer, de danser sur les rythmes de Gillo de bon matin. Comme ça, vous restez tranquillement assis en buvant de l'eau. Voilà qui est bien plus sage. C'était Hit on the Floor.
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2: Régis, la qualification du Brésil pour les 16e de finale de la Coupe du Monde de foot a ravi les supporters de la Seleção.
0: Et sans doute encore davantage les sites de paris sportifs en ligne, dont les affaires déjà juteuses devraient connaître une flambée malgré les graves problèmes de surendettement qu'ils provoquent. Les autorités s'alarment de la tendance observée dans le pays. Les explications de notre correspondant au Brésil, Jean-Claude Gérez.
3: En à peine un an et demi d'activité légale, l'industrie des jeux de hasard et des casinos en ligne a connu un essor historique, plaçant le Brésil comme le 5e plus grand marché du monde. Fin 2025, le secteur comptait 187 sites de paris en ligne autorisés et avait enregistré plus de 25 millions de parieurs différents. Ils étaient 17 millions au premier semestre 2025. Résultat, l'an passé, le secteur a réalisé un chiffre d'affaires de 5,5 milliards de francs et durant la Coupe du Monde, les mises devraient augmenter d'au moins un tiers selon Costa Almeida Sport, un cabinet d'expertise spécialisé dans l'économie du sport. Cette tendance est tout sauf surprenante puisque selon les données du Service fédéral des impôts, le chiffre d'affaires des sociétés de paris en ligne a doublé au cours des 4 premiers mois de cette année par rapport à la même période en 2025. Le grand gagnant, eh bien, c'est l'État brésilien. Les recettes fiscales issues des paris ont atteint 700 millions de francs entre janvier et avril de cette année, soit le double par rapport à la même période l'an dernier. Et le montant collecté cette année est déjà proche des contributions des secteurs du tabac et de l'agriculture. Une manne fiscale inespérée pour un État brésilien impacté par le ralentissement sensible de l'économie en 2025 et les tensions géopolitiques depuis le début de l'année.
0: Il y a toutefois aussi un revers de la médaille à ces paris sportifs qui explosent au Brésil. On retrouve Jean-Claude Gérez.
3: Le problème, c'est que ces mêmes paris sportifs causent de sacrés dégâts dans la société, au point que l'État est obligé depuis plusieurs mois de réguler les montants des mises, de gérer les joueurs compulsifs, les problèmes de surendettement et les drames familiaux qui se comptent par centaines, allant même parfois jusqu'au suicide. Selon le quotidien économique Valor, la mise mensuelle moyenne de chaque Brésilien est de 26 francs, soit un dixième du salaire minimum, et c'est majoritairement dans les foyers modestes que les mises sont les plus élevées. Conséquence, l'essor des paris sportifs en ligne influence la dynamique du commerce de détail. Selon une étude réalisée par le cabinet Tendencias Consultoria, une partie des revenus auparavant consacrés aux achats courants est désormais captée par des plateformes de paris numériques. 23% des joueurs ont ainsi réduit leurs achats de vêtements et de chaussures, tandis que 19% ont diminué leurs dépenses en supermarché. Ces données modifient la perspective sur le problème, soulignent les auteurs de l'étude, car il ne s'agit pas seulement d'une réduction des dépenses dans les catégories reportables comme l'habillement. Lorsque l'impact se fait sentir en supermarché, le problème touche de fait la consommation essentielle, la fréquence d'achat et la pression sur le budget familial. Si l'inquiétude des autorités est de plus en plus perceptible, la déferlante des paris sportifs ne semble pourtant pas prête de s'arrêter au pays du football, notamment durant la Coupe du Monde. Une compétition pour laquelle Neymar a été sélectionné malgré un état de forme qui fait débat. Mais à défaut d'être sur les terrains, l'ancien joueur de Barcelone et du Paris Saint-Germain est omniprésent sur les réseaux sociaux pour vanter les mérites d'une entreprise de paris sportifs.
2: C'était un sujet de notre correspondant au Brésil, Jean-Claude Gérez, concernant les paris sportifs qui deviennent un véritable phénomène de société dans le pays.
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0: Des secrets, Louane qui nous chantait ce titre pour nous accompagner dans ce vendredi matin. Louane qui avait peut-être justement ce secret un peu de se marier le mois dernier avec Florian Rossi. Mais Louane qui n'aura aucun secret pour vous quand elle sera sur la scène du Lake Live Festival. Ce sera jeudi 6 août. Vous pourrez participer à ce Lake Live grâce à ces entrées qu'on a pour vous et la personne de votre choix, des passe-partout qu'on vous offre cette semaine. Il faut aller sur notre site pour répondre à notre question du jour. La question est la suivante. En 2015, avec quel chanteur Nicky Jam a-t-il interprété la reprise de son titre El Perdón? Est-ce que c'était avec Bad Bunny ou Enrique Iglesias? La réponse, on l'attend sur notre site jusqu'à ce soir.
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2: Et on attend d'autres réponses dans cette matinale, notamment autour de notre son mystère. Et pas besoin d'attendre ce soir, c'est maintenant qu'il faut nous apporter des réponses à ce son mystère pour tenter de repartir avec cette cagnotte de 80 francs ce matin. On attend vos coups de fil pour écouter vos propositions en espérant avoir la bonne réponse autour de ce son qu'on réécoute.
0: Accrochez-vous à ce que vous pouvez dans ce son mystère. Certains, ce sera peut-être le début, d'autres, ce sera peut-être la fin. Et tentez votre chance dès maintenant. 032 482 60 20, vous avez l'occasion de gagner donc 80 francs de cadeaux pour bien terminer cette 26e semaine de l'année. Vous êtes possiblement en train d'attraper votre téléphone et de composer le numéro 032 482 82 60 20. C'est votre moment, votre possibilité de pouvoir tenter le coup sur ce son mystère et pouvoir faire évoluer la cause, faire avancer les choses en cette fin de semaine. Vous êtes là, bonjour.
3: Bonjour.
0: Bienvenue, comment ça va?
3: Ça va bien et vous?
0: Mais bien, merci. Vous êtes le premier appel donc sur ce vendredi matin. Une possibilité de gagner un bonus autour du son mystère. Pour ça, il faut répondre juste à notre question du jour. Et pour choisir cette question, vous nous donnez un chiffre entre 1 et 5, s'il vous plaît. La cinquième, qui est celle-ci et qui va parler de cinéma. Quel est le plus grand festival de cinéma européen ou en France même précisément? Eh ben voilà, c'était presque fastoche. C'était en tout cas une bonne réponse pour vous. Et grâce à cette bonne réponse, vous pouvez nous poser une question autour du son mystère en sachant qu'avec Régis, on ne répondra que par oui ou par non. Quelle est votre question ce matin pour resserrer les recherches?
3: Est-ce qu'il y a un instrument de menuiserie?
2: Hein? Qu'est-ce qu'on répond à ça, Sven?
0: Oui?
2: Moi, je dirais oui, ouais.
0: Oui.
2: Je dirais plutôt oui.
3: Alors, voilà. Moi, je dirais un rabot en fonctionnement, quoi. Quand on fait une planche avec un rabot.
0: Ouais, ok, ouais. Je me souviens parfaitement de ce bruit. Alors, vu la fin du son, c'est qu'il y a eu un tout petit problème au niveau du rabot. Il y a peut-être l'intérieur qui s'est un peu.
2: Ouais. La lame du rabot qui a volé, par exemple.
0: Voilà, c'est peut-être
3: ouais,
0: un peu.
3: Elle est tombée.
0: Voilà, exactement. Et c'était bien essayé. Ça aurait pu, mais malheureusement, c'est pas cette origine-là. Merci beaucoup. Une belle journée.
3: À vous aussi.
0: Merci, à bientôt, au revoir. 032 482 60 20, si vous avez encore une idée aussi, en sachant que ce n'est donc pas l'utilisation d'un rabot en menuiserie pour raboter une planche. À vous de tenter éventuellement l'expérience en ce vendredi matin. Un son mystère qui va aller attendre de côté patiemment et puis qui va peut-être revenir dans la suite de ce matin qu'on crée ensemble.
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Fever Dream, c'était Alex Warren pour nous accompagner de belle manière dans ce vendredi matin. On continue encore ensemble, on a plein de jolies choses à faire. On va notamment vous parler de nouveautés musicales, ce sera sur les alentours de 8h15 en compagnie aujourd'hui de Grand Corps Malade. Nous allons également ce matin vous offrir de beaux cadeaux. On vous rappelle que le mot mystère, il arrive en toute fin d'émission et il peut vous faire gagner aujourd'hui 200 francs de cadeaux. Pour ça, il faudra faire mieux que Julie de Sonvilliers et Nicole de Bienne qui sont à égalité à 5 points. Si vous faites 5, tout le monde est gagnant et vous partagez le cadeau. Et puis si vous faites 6 points, eh ben vous venez chipper le cadeau sous le nez de Julie et de Nicole qui suivront ça bien sûr à distance. Et puis la musique aussi, ce sera dans quelques instants avec Miley Cyrus. Le titre Wrecking Ball pour venir façonner musicalement ce vendredi matin qu'on crée ensemble de la meilleure des manières au plus proche de vous. On vous souhaite en tout cas un très bon réveil et surtout une belle journée en notre compagnie.

0: Wrecking Ball, c'était Miley Cyrus sur RJB en ce vendredi 26 juin.
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0: Un titre qui nous replonge dans l'ambiance fête de village, et on aime ça. C'était Cotton Eye Joe avec Rednecks.
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2: La canicule perturbe la tournée du Bibliobus. Régis, les tournées prévues cette semaine ont été annulées. D'autres modifiées ou reportées à la semaine prochaine, a indiqué hier la bibliothèque mobile de la région.
0: La chaleur dans les bus qui ne sont pas climatisés est insupportable, de quoi mettre en péril la santé du chauffeur, mais aussi du lecteur ou des lecteurs qui viendraient choisir des livres dans le Bibliobus. Les explications de la directrice du Bibliobus, Julie Grub.
3: Ça devient difficile dans de telles circonstances parce que nos bus n'ont pas de climatisation. Bien sûr, ils sont équipés de ventilateurs, mais ça reste des espaces assez restreints, assez confinés. Et c'est très difficile pour notre équipe de travailler et aussi de pouvoir surtout accueillir le public dans de bonnes conditions. On a essayé de tenir le plus qu'on pouvait. Donc déjà la semaine passée, on a vu que les températures augmentaient et la situation devenait pénible pour le personnel. C'est des températures qui montent à 36, 37, 38 degrés à l'intérieur du bus. Et là, on se rend compte que c'est vraiment difficile de travailler dans de telles conditions. Donc oui, on a réfléchi en équipe pour prendre des mesures. On avait fait le choix lors de leur achat de ne pas prendre de climatisation. La situation climatique, environnementale évolue aussi. À l'époque, c'était vraiment un surcoût très conséquent. Ça nous semble être aussi pour une courte durée, on est quand même fermé durant les vacances d'été. Mais là, ça nous implique à réfléchir aussi à des mesures pour moyen long terme.
4: Ça pourrait même être dangereux pour le chauffeur, pour le conducteur ?
3: À partir de températures au-delà de 36-37 degrés, on se rend compte que c'est difficile de se concentrer. Il y a des problèmes de déshydratation, d'élocution, de concentration. C'est quand même un travail voilà, où il faut être minutieux, concentré à son affaire. Donc on ne peut plus l'assurer de la bonne façon, effectivement. Mais c'est des périodes de travail qui durent 6 à 7 heures d'affilée, avec aussi des moments de conduite. Donc oui, ça devient difficile.
4: Qu'est-ce que ça implique pour le lecteur, celui qui devait venir et qui avait projeté de nouveaux bouquins? Comment est-ce que ça va se passer? Expliquez-nous concrètement.
3: Certaines tournées sont reportées à la semaine prochaine. D'autres sont raccourcies. On a adapté la durée et on a parfois aussi décalé un petit peu contre le soir, la durée de passage. Et il y a quelques tournées, quelques villages où on ne pourra pas se déplacer. On a averti tous nos abonnés. On les avertit par SMS, par email et même par téléphone. On prend le téléphone et on appelle les gens pour les en informer. On propose aussi les personnes qui avaient des livres réservés de leur livrer chez eux. Et d'autres peuvent aussi nous contacter, demander qu'on leur prépare un choix de livres qu'on pourra leur amener soit chez eux, soit dans le village de leur choix où nous irons la semaine prochaine.
4: Et pour celui qui a une échéance, qui devait rendre son livre cette semaine ?
3: Alors pas de stress, il y a déjà plein d'autres choses à penser aussi en ce moment avant les vacances. Tout est prolongé après les vacances d'été.
4: C'est une première cette situation que vous connaissez en ce moment ?
3: En termes de canicule, oui, effectivement. On a vécu des choses un peu plus compliquées comme tout le monde pendant le Covid, où on a aussi dû se réinventer. Là, on avait fait du prêt à l'extérieur. Mais là, au niveau de canicule, oui, c'est la première fois qu'on prend de telles mesures parce que ça dure vraiment longtemps.
2: C'était Julie Greub, elle était au micro de Régis Cerf, la directrice du Bibliobus, revenait sur l'impact de la canicule sur les tournées de la bibliothèque mobile de la région.

0: Caravane, c'était Raphaël pour vous emmener sur les routes de ce jeudi matin.
1: Et sur les routes, eh bien, on veut aussi mettre de la musique dans la caravane. Et on mettra Gone, Gone, Gone. De quoi bien se lancer dans cette journée avec David Guetta, Teddy Swims et Tanzendai. Il est 6h47.
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1: Deux événements festifs jurassiens se retrouvent au cœur d'une polémique. En cause, des références jugées déplacées à la soumission chimique et à des messages à connotation sexiste, Régis.
0: Mais c'est ce qu'on peut lire dans le 24 heures ce matin. Le week-end dernier, deux initiatives ont suscité de vives réactions dans le Jura. Tout d'abord à Seignelégier, où la brasserie des Franches Montagnes a utilisé une soirée baptisée, organisée plutôt une soirée baptisée GHB, en référence à trois de ses produits, Gatsby, Homard et Bull. Mais le nom choisi a rapidement fait polémique, le GHB étant surtout connu comme une substance associée à des cas de soumission chimique et de violence sexuelle. Face aux critiques, la brasserie a présenté ses excuses dès le lendemain sur les réseaux sociaux. Elle reconnaît une erreur de communication et dit avoir heurté des personnes, en particulier des victimes de violence.
1: Et au même moment, Régis, à la fête du village de Glovelier, un autre visuel a provoqué un malaise.
0: Sur la carte d'un bar tenu par la jeunesse locale, un shot était proposé sous le nom de Fille Facile, accompagné d'un slogan et d'un logo à caractère sexiste. Contactée par le journal Le Temps, la présidente de la jeunesse parle d'un manque de réflexion. Elle explique que l'affiche se voulait humoristique et à prendre au second degré, mais admet que les conséquences n'ont pas été anticipées. Même si aucune remarque n'aurait été formulée pendant la manifestation, l'association reconnaît aujourd'hui son erreur. Elle affirme que ce message ne correspond pas à ses valeurs, promet des excuses publiques et assure qu'une telle situation ne se reproduira pas.
1: Et si ces deux affaires ne sont pas liées, elles ont tout de même un point commun, Régis.
0: Oui, les organisateurs invoquent tous les deux une erreur de communication plutôt qu'une volonté de choquer. Mais cela montre aussi que certains codes ou références autrefois banalisées sont aujourd'hui perçus très différemment, souligne le quotidien vaudois. Dans les deux cas, les réactions ont surtout émergé après coup, notamment via les réseaux sociaux et les médias, aucun des organisateurs n'ayant été interpellé directement durant les événements. Les excuses ont également été formulées très rapidement. La BFM a réagit dès le lendemain de sa soirée, tandis que la jeunesse de Glovelier annonce déjà, elle, des excuses publiques et des mesures pour éviter que ce type de communication ne se reproduise à l'avenir.
1: Et puis dans d'autres actualités maintenant, une enquête journalistique révèle que les cantons répartissent les requérants d'asile sur leur territoire de manière très différente.
0: Aux 26 cantons suisses correspondent 26 systèmes différents, c'est ce que relève l'étude relayée ce matin par 24 heures et la Tribune de Genève. Les journaux identifient cependant deux modèles. En Suisse alémanique, un système de quotas impose un partage quasi équitable. En Suisse romande, en revanche, une gestion centralisée révèle des écarts spectaculaires, surtout dans les cantons de Vaud et du Valais. Ainsi, Finhaut en Valais est la commune suisse qui affiche la plus haute proportion de requérants d'asile par rapport à sa population. À l'inverse, 15 communes valaisannes n'ont accueilli aucun demandeur d'asile depuis 1994.
1: Et enfin, Régis, en parcourant les journaux de ce jeudi 25 juin, on apprend que les enfants et adolescents sont globalement en bonne santé en Suisse.
0: C'est ce qu'indique un nouveau système de suivi de l'Office fédéral de la santé publique, relayé ce matin par le Tagesanzeiger, la Berner Zeitung, la Basler Zeitung et le Bund. L'analyse porte sur une centaine d'indicateurs comme le poids, les troubles psychiques, les habitudes.
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3: Bonjour et bienvenue chez les jardinières. Ce matin, on va parler d'un sujet qui chauffe, au sens propre hein, comme au sens figuré, la canicule. Hein. Et que se passe-t-il quand le thermomètre s'emballe?

0: on va voir ensemble comment aider nos plantes à mieux traverser ces épisodes de chaleur.
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0: Alors avant de parler de canicule, on va se projeter plus loin dans les saisons. Rebecca, Jordi, est-ce qu'il est déjà le moment de penser à l'automne, au semis, peut-être même pour l'hiver ?
2: Alors oui, on peut déjà commencer à penser à l'automne, on peut observer le jardin, voir ce qui a marché, voir ce qui n'a pas marché, penser aux vivaces qu'on va vouloir planter cet automne ou le printemps suivant à la limite. On va pouvoir commencer les semis de chou kale, de scarole, de chou d'hiver, de chou bruxelles. Et puis après, il faut juste penser qu'il faut bien attendre l'automne avant la plantation des vivaces. C'est beaucoup mieux que maintenant en été, surtout que souvent elles sont déjà en fleurs et c'est pas bien de planter une plante qui est déjà en fleurs.
3: Merci Jordi, nous sommes en direct du studio et du Jardin des Senteurs à Neuchâtel. On va parler canicule dans la suite des jardinières.
0: Et n'oubliez pas de nous envoyer vos questions jardinage. Nos invités prendront le temps d'y répondre en seconde partie d'émission. Vous pouvez remplir le formulaire présent sur notre site. Vous pouvez même joindre une photo à votre question ou alors nous envoyer un SMS. Vous tapez le mot jardin, laissez un espace suivi de votre question, de votre nom que vous nous envoyez au 939. On s'occupe de vos plantes dans quelques instants.
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0: Jusqu'à 8h, nous sommes entre jardin et studio. Mylène, vous êtes au Jardin des Senteurs pour comprendre comment les plantes vivent ces épisodes de chaleur et surtout comment les aider à les traverser.
3: Exactement, en compagnie de Rebecca et Jordi. Depuis plusieurs jours, la canicule s'est installée. Qu'est-ce qui se passe pour une plante durant cette période ? Comment ça va ici au jardin ?
4: Alors, comme pour nous, les plantes sont un peu en souffrance avec ce chaud. Et on peut l'observer avec différentes... il y a différentes conséquences visibles qu'on peut observer, comme par exemple le flétrissement des feuilles, le jaunissement des feuilles, et ensuite le dessèchement et la mort de la plante. Non, alors on essaye de pas arriver jusqu'à là, mais c'est des choses qu'on peut observer. Et cette souffrance est due à différents stress, donc on parle souvent de stress hydrique et de stress thermique. Donc le stress hydrique, c'est quand la plante perd plus d'eau par évaporation et par transpiration qu'elle ne peut en absorber par ses racines. Et ce manque d'eau va venir perturber son fonctionnement normal, va ralentir sa croissance et peut même réduire sa production. Et ensuite, le stress thermique, c'est quand la plante... va apparaître chez la plante lorsque les températures sont trop élevées ou trop basses, donc par rapport à ce que la plante peut supporter. Donc comme le stress hydrique, ça va perturber son fonctionnement, ralentir sa croissance et aussi réduire sa production. C'est vraiment la même chose que le stress hydrique. Donc ce stress dû à la chaleur va se produire quand la température va dépasser le seuil de tolérance de la plante, qui est souvent au-dessus de 30 degrés pour la plupart des végétaux. Et pour limiter la perte d'eau, la plante va venir fermer ses stomates, donc c'est les petits pores qui sont présents sur les feuilles, qui lui permettent de respirer et de faire les différents échanges gazeux avec son environnement. Et du coup, s'il y a un problème dans cette respiration et ces échanges, ça va diminuer la photosynthèse et puis son fonctionnement normal. Donc peut-être pour vous donner un exemple un peu plus concret, si on prend la tomate par exemple, à partir de 30-32 degrés, le stress thermique va commencer et la photosynthèse diminuer, puis la croissance va ralentir. À partir de 35 degrés, la floraison et la nouaison, donc la production des fruits, va fortement être perturbée. Et entre 35 et 38 degrés, là, le pollen va devenir de moins en moins fertile, ce qui va rendre la fécondation plus difficile et peut venir réduire les récoltes. Ensuite, ce qu'on peut dire aussi, c'est que ces deux stress ne sont pas forcément corrélés. Ça veut dire que si on voit qu'une plante est en stress et qu'on se dit « Ah, elle a soif, je vais venir l'arroser », ça ne va pas forcément la sauver, parce que s'il y a 40 degrés qui tapent dessus, ça va vraiment venir affecter la partie végétative de la plante. Et même si elle a assez d'eau, elle va quand même subir ce stress thermique.
0: Alors, qu'est-ce que vous avez mis en place pour protéger vos plantes dans votre jardin ?
4: Alors, nous, ce qu'on fait, c'est qu'on arrose surtout le matin. Et ça, c'est principalement pour réduire les pertes d'eau, parce que le matin, les températures sont plus fraîches et le soleil est moins intense. Donc, l'eau va s'évaporer moins vite et va mieux pénétrer dans le sol.

0: Ensuite, il y a une meilleure absorption de l'eau par les racines le matin parce que la plante va être hydratée avant les grosses chaleurs et donc résister mieux aux différents stress thermiques. Alors que si on arrose le soir, la plante aura potentiellement eu soif toute la journée, du coup va être dans un état plus fragile et ça va aussi lui demander plus d'énergie d'absorber l'eau. D'arroser le matin, ça permet aussi une certaine limitation des maladies parce que si les feuilles sont mouillées, elles vont sécher plus rapidement avec la chaleur de la journée, ce qui réduit le risque du développement des champignons et d'autres maladies qui aiment beaucoup l'humidité sur les feuilles. Comme dit avant, d'arroser le matin, ça prépare la plante aux fortes chaleurs. La plante va bien s'hydrater dès le début de la journée pour mieux supporter les températures élevées et maintenir ses fonctions physiologiques comme la photosynthèse. La photosynthèse. Ensuite, on essaye d'arroser beaucoup et moins régulièrement, ce qui va permettre un enracinement plus profond et la plante va du coup pouvoir se protéger durant l'été si elle a des racines qui vont vraiment en profondeur où il y aura l'humidité qui sera conservée plus longtemps. Une autre chose qu'on peut faire, c'est pailler le sol. On met à peu près 5 à 10 cm pour des cultures de légumes et 10 à 15 pour des arbres ou des plantes vivaces. Puis ce paillage, ça peut être du foin, ça peut être de la paille, ça peut être des feuilles mortes ou des déchets de tonte comme des déchets du gazon. Mais il faut vraiment que ce gazon soit sec et pas, faut pas le mettre humide parce que sinon il va commencer à se composter et à dégager de la chaleur. Donc ça va juste venir réchauffer le sol. On veut pas trop ça. Ou on peut mettre aussi du broyat de bois. Donc ça va garder le sol humide et un peu plus frais. Et une des dernières choses qu'on peut faire, c'est ombrer les plantes. Donc nous, au jardin, on a des clés ombrantes. C'est comme des, comment on appelle, on peut dire ça, des canisses en bois on vient recouvrir les couches avec ça. Sinon, dans un jardin, on pourrait mettre un parasol ou tirer une toile. Je sais que c'est pas forcément possible de faire ça partout, mais vraiment venir ombrer, c'est ce qui marche le mieux, quoi.
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2: 7h22 chez les jardinières, émission un peu spéciale ce matin puisque Mylène est en direct du Jardin des Senteurs à Neuchâtel et vous vous promenez dans les allées, Mylène.
3: Oui, exactement. Je regarde les plantes, comment elles se portent. On voit des tomates, des courgettes, des herbes aromatiques. Je leur dis, est-ce que la canicule, elle peut mettre certaines cultures en danger cette année?
4: Oui, et quasiment toutes les cultures. Hein. Comme disait Rebecca avant, la plupart des plantes au-dessus de 30 degrés, elles vont quand même beaucoup moins supporter la chaleur. On aurait par exemple la salade qui au-dessus de 30 degrés, elle va commencer par monter en graines beaucoup plus rapidement. Elle peut avoir des brûlures après en dessous de 32-33 degrés. La coriandre à partir de 25 degrés, elle monte en graines. Après on aurait les piments poivrons qui eux vont aller jusqu'à 35 degrés sans trop de problèmes. Et à partir de ça, il y aura une chute des fleurs, une mauvaise fécondation et du coup une baisse du rendement. Faut aussi savoir que les insectes, ils sont très affectés par ces fortes chaleurs. Déjà, ils manquent d'eau, ensuite ça les désoriente et puis comme nous en fait, ça réduit leur activité. Je sais pas si vous avez remarqué, l'après-midi, on n'est pas très bien en général, on fonctionne un petit peu au ralenti, c'est pareil pour les insectes. Du coup, évidemment, il y a moins de pollinisation, ce qui peut beaucoup affecter les cultures.
2: Jordi, on a souvent parlé du paillage ou du binage pour préserver par exemple l'humidité du sol. Est-ce qu'on peut encore pailler les cultures ou alors c'est trop tard?
4: Alors c'est jamais trop tard pour pailler les cultures, même si la culture elle est morte, mais ça c'est dans le cas le pire, ça va quand même protéger le sol et les micro-organismes qui sont contenus dans le sol et qui sont vraiment très utiles à la croissance et à la santé des plantes.
3: Je crois qu'on a fait le tour de comment ça se passe ici au jardin. On pense souvent à ces plantes en extérieur qui subissent le chaud. On va voir aussi comment ça se passe à l'intérieur parce qu'on pense moins à ces plantes, à nos plantes vertes comme on les appelle. Parce qu'ici on voit, hein, elles doivent faire avec le soleil, la chaleur, la sécheresse. Noélie, vous êtes en studio comme une plante d'intérieur, mais vous subissez quand même la chaleur, mais d'une autre manière.
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2: Depuis 7 heures, nous sommes avec Rebecca Luchinger et Jordi Gonzalez. On parle aujourd'hui de la canicule et de ses effets sur nos plantes au jardin comme à la maison. Mylène est en direct du Jardin des Senteurs à La Coudre à Neuchâtel et moi je suis en studio pour vous accompagner tout au long de cette émission. On va continuer notre discussion sur la canicule et bien sûr répondre aux questions de nos auditeurs.
3: Et pour les poser, rendez-vous sur notre site, vous remplissez le formulaire et vous pouvez même joindre une photo à votre question. Vous pouvez aussi nous écrire un SMS, vous tapez jardin, un espace suivi de votre question, de votre nom et vous envoyez tout ça au 939.
2: Alors on le voit bien, les plantes d'extérieur doivent composer avec le soleil, la chaleur et la sécheresse. Mais les plantes d'intérieur aussi subissent cette forte chaleur, mais d'une autre manière.
3: Oui, on a tendance à penser que ces plantes sont protégées dans nos maisons. Jordi, Rebecca, comment nos plantes d'intérieur, elles vivent ces périodes de canicule ?
4: Alors, au final, elles vivent un peu ces périodes de canicule comme nous. Donc, il fait chaud à l'intérieur des appartements. Maintenant, une plante qui va être exposée au soleil derrière une fenêtre va avoir plus de mal qu'une qui est plutôt à un côté qui est à l'ombre. On va parler de nouveau de stress thermique. Il peut y avoir des jaunissements des feuilles et des brûlures. La fenêtre, elle fait un effet loupe, donc elle pourrait aussi brûler les feuilles à cause de cet effet loupe. Et après, quelque chose qu'il faut absolument garder en tête, c'est que si on met une climatisation ou si on a un ventilateur, ces plantes qui viennent des régions du sud, on va dire des régions tropicales, elles n'aiment pas du tout les courants d'air et surtout pas les courants froids. Et ensuite, la climatisation, elle a tendance à dessécher l'air, donc ça va créer un environnement que ces plantes plutôt tropicales qui aiment l'humidité ne vont pas trop aimer. Donc elle va compenser en transpirant, elle va dégager beaucoup d'eau, ce qui peut faire un stress hydrique et du coup il faudra l'arroser en conséquence. Sinon, ça reste quand même des plantes qui viennent vraiment du sud, comme je l'ai dit, donc normalement la chaleur c'est pas non plus un immense problème.
2: Alors en période justement de forte chaleur, on conseille souvent de fermer par exemple les stores comme dans nos studios, les volets, les rideaux pour garder un peu de fraîcheur. Mais est-ce que ça pose concrètement un problème pour les plantes qui ont besoin par exemple de lumière ?
4: Alors oui, si les stores ils sont fermés non-stop pendant un mois et demi, ça pourrait poser problème, ce qui n'est forcément pas le cas parce que la canicule va se terminer gentiment, on va pouvoir réouvrir les stores. Et ensuite, on ouvre quand même les stores le matin et soir, donc la plante elle a quand même un petit peu le temps de faire de la photosynthèse et d'avoir la croissance plus ou moins normal. Ça dure en plus pas trop longtemps, donc ça va. Si ça venait à durer très très longtemps, il pourrait y avoir un risque d'étiolement. Donc c'est vraiment quand la plante va chercher le soleil, du coup elle va avoir les entre-nœuds qui ont tendance à être beaucoup plus grands et elle va un petit peu blanchir, jaunir, ce qui n'est pas très joli et puis ça peut lui poser un petit peu des problèmes. Ensuite, on a l'exemple des cactus et des plantes succulentes qui ont des besoins qui sont beaucoup plus élevés en lumière. Donc eux, ce seraient peut-être les premiers à avoir des problèmes quand on ferme les stores. Mais ils vont garder peut-être des taches sur les feuilles ou des choses comme ça pendant quelques semaines et après normalement ça devrait disparaître.
3: Finalement dans tout ça, qu'est-ce qui compte vraiment pour garder ces plantes d'intérieur en forme pendant les périodes de canicule ?
4: Alors, comme j'ai dit, ces plantes elles viennent de climats souvent tropicaux, donc elles craignent vraiment pas trop la chaleur. C'est pas comme les radis dans le jardin ou les épinards qui eux, avec des chaleurs comme ça, ça va pas aller. On peut prendre l'exemple de la Monstera, elle vient des forêts tropicales humides d'Amérique centrale. On va souvent avoir des températures qui tournent autour des 30-35 degrés, donc c'est pas vraiment un souci. Ce qu'il faut vraiment bien penser, c'est suivre avec l'arrosage. On peut humidifier avec un brumisateur, ça c'est encore le plus idéal. Ça nous fait aussi du bien à nous parce que ça augmente un petit peu l'humidité, donc ça descend la température de l'appartement. Et puis, il faudrait éviter de les mettre derrière une fenêtre en plein soleil à cause de ces risques de brûlure. Après, faut savoir qu'elles fonctionnent quand même un tout petit peu comme nous, donc si vous sentez des inconforts importants qui sont dus à la chaleur, vous avez l'impression d'être en train de suffoquer, et ben vos plantes elles vont ressentir la même chose.
2: Même question alors, mais pour le potager, cette fois-ci, quels sont les points importants à se souvenir durant cette canicule ?
0: Alors, comme on en a déjà parlé avant, quelque chose de très important, ce serait d'arroser le matin afin de maximiser l'hydratation des plantes, à faire des arrosages plutôt généreux, mais moins souvent. Donc, par exemple, les tomates, venir les arroser tous les 3 jours, mais vraiment les arroser en conséquence. Si on peut ombrer les cultures qui sont sensibles, comme par exemple les salades, avec un parasol ou une toile d'ombrage, c'est toujours bien. Ça permet de leur donner un peu de fraîcheur. et ce qui va éviter qu'elles montent en graines trop rapidement. Et autre point vraiment très important, c'est le paillage. C'est vraiment important de ne pas laisser le sol nu. Donc ce paillage peut être fait avec de la paille, du foin, des feuilles mortes ou des déchets de tonte secs. Donc sec parce que si on met du gazon humide en paillage, il va commencer à se composter et puis à vraiment dégager de la chaleur. Donc ça, c'est pas top top. Et sinon on peut aussi utiliser du BRF, donc c'est du broyat de bois. Et ce paillage va vraiment limiter l'évaporation et garder le sol le plus frais possible.
3: Vous avez parlé de paillage, qui est une bonne technique pour garder l'humidité. Mais du coup, quand on arrose sur le paillage, sous le paillage?
0: Alors on arrose plutôt sur le paillage. Si on peut éviter d'arroser la végétation, c'est bien. Comme ça, il n'y a pas trop d'humidité sur la plante et il y aura moins de développement de maladies comme des champignons. Donc vraiment arroser sous le paillage, c'est un petit peu compliqué vu qu'il est vraiment posé sur le sol. Mais par-dessus, c'est très bien.
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2: 7h45 chez les jardinières qui sont parties en extérieur, en tout cas Mylène hein, qui se trouve au jardin des senteurs à Neuchâtel. Vous êtes avec Jordi Gonzalez et Rebecca Luchinger.
3: Exactement, on profite encore un petit peu de la fraîcheur matinale, il y a les oiseaux qui chantent, enfin, on vend un peu du rêve. Hein. Si vous avez envie de sortir, faites-le maintenant, après ça sera trop tard, il fera trop chaud. On va prendre le temps de répondre aux questions de nos auditeurs, des questions qu'on attend bien sûr via le formulaire disponible sur notre site avec la possibilité de joindre une photo ou alors en nous envoyant un SMS, vous tapez jardin, un espace suivi de votre question, votre nom, vous nous envoyez tout ça au 939.
2: Et on a reçu une question via les formulaires justement sur notre site avec une photo. Alors on voit un lys et sur ce lys, un petit insecte. Et notre auditrice voulait savoir de quoi il s'agissait. L'insecte alors, ou la plante, hein, les deux certainement.
4: Alors la plante c'est un lys, ça se voit aussi. Elle a même joint une photo de fleurs, ce qui est pas mal. L'insecte, on voit que c'est un petit scarabée rouge avec des pattes noires comme ça. Alors il s'agit du cryocère du lys. C'est un petit coléoptère qui est spécialisé dans le lys, donc qui va pondre ses œufs sur le lys. Les larves vont commencer à manger les œufs. Elles ont une petite particularité, c'est qu'elles s'enterrent sous leurs excréments pour se protéger de leurs prédateurs. Et puis la larve, une fois adulte, va devenir ce scarabée et donc elle va s'attaquer au lys. Le meilleur moyen de s'en débarrasser, ça reste de les enlever à la main avant qu'ils aient le temps de pondre. Je crois que ça va arriver dans quelques semaines. Et puis d'en faire ce qu'on veut après, mais de les mettre ailleurs.
3: Mais si on vire les lys, il n'y en aura plus.
4: Alors sans lys, normalement, il n'y a plus le cryocère du lys.
3: Ben voilà. On va parler des fraises, Jordi, Rebecca. Bah oui, la saison, elle touche gentiment à sa fin. Et on se demande de que faire du plant de fraise quand la récolte est finie.
4: Alors, le plant de fraise, on va le laisser en place. Souvent, il est planté en pleine terre ou bien dans des jardinières. C'est censé durer 3-4 ans, un plant de fraise. Ce qu'on peut faire maintenant, c'est le nourrir un petit peu. Ensuite, on va pouvoir... faut bien continuer à l'arroser. C'est pas parce que la récolte est finie qu'il demande plus d'eau, évidemment. Et puis, là, il va commencer à stolonner notre plant de fraise. Donc, c'est-à-dire qu'il va créer des tiges avec des bébés fraisiers au bout de ces tiges. On peut, faut attendre encore un petit peu, mais on pourra couper ces tiges et aller replanter ces petits bébés fraisiers où on a eu de la casse ou bien où on a par exemple pas encore de fraises pour les multiplier.
2: Merci Jordi. On va parler des orages hein, qu'on attend avec impatience. Ils devraient arriver parfois en fin de journée, en journée. Alors est-ce qu'il faut quand même arroser ou alors est-ce que cette pluie suffira?
0: Alors ça va vraiment dépendre de la quantité de pluie qui va tomber. Parce que souvent, avec ces orages, ils sont très brefs. On a l'impression qu'il y a beaucoup de pluie qui est tombée. Mais en fait, s'il y a moins de 10 mm, donc c'est pas suffisant. Et il faut quand même venir arroser le jardin.
3: On va revenir à la chaleur avec les abeilles et les bourdons qui ont certainement soif. Est-ce qu'on peut les aider dans notre jardin à supporter cette canicule?
0: Mais oui.
3: Un mini bar?
0: Mais oui, c'est exactement ce qu'il faut faire. C'est très important. On parle souvent des oiseaux, de donner de l'eau aux oiseaux, mais on oublie beaucoup les insectes. Et en fait, c'est très facile de leur donner à boire. On peut mettre des petites coupelles avec de l'eau qu'on va venir changer tous les 2-3 jours pour pas qu'il y ait des larves de moustiques qui s'installent. Et ce qu'il faut Donc, faut pas que la coupelle soit trop profonde et faut bien mettre soit des cailloux, soit un bout de bois flottant afin que les insectes qui se posent sur l'eau puissent en ressortir.
2: On a une question d'une auditrice qui nous indique que ces salades montent en graines super vite. Alors, est-ce qu'il y a des variétés peut-être qui résistent mieux au chaud que d'autres ?
4: Oui, on a des variétés de salades qui vont un petit peu moins monter en graines. On peut parler des laitues romaines qui sont beaucoup plus adaptées à la chaleur. Ben, elles viennent de Rome. Du coup, il fait quand même un petit peu plus chaud qu'ici. Après, maintenant, pour nos laitues qu'on a l'habitude d'avoir, donc feuilles de chêne et pommiers, on peut aussi les planter à l'ombre d'un arbre, ce qui va garder une température aussi plus basse et qui va éviter la montaison en fleurs un petit peu plus que si elles sont en plein soleil, en plein cagnard. Il y aurait juste la feuille de chêne qui est peut-être un petit peu plus adaptée à la chaleur que la bête salade pommée.
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2: On arrive déjà au terme de notre émission. Et Mylène, il est l'heure pour vous de ranger le matériel et de rejoindre les studios puisque vous étiez en direct du Jardin des Senteurs. Ce matin, nous avons parlé de canicule et de ses conséquences sur nos végétaux.
3: Mais avant de partir, Rebecca, Jordi, pour terminer, on va conclure avec cette question. Si les canicules deviennent de plus en plus fréquentes, il va falloir repenser nos jardins sur le long terme. Quel arbre vous conseilleriez de planter aujourd'hui pour des jardins plus résistants à la chaleur et capables de mieux supporter ces étés de plus en plus extrêmes, des arbres qui font de l'ombre ?
4: Alors, on peut déjà peut-être parler de ceux à absolument éviter. Ce serait l'épicéa, le bouleau. On le voit maintenant, les bouleaux qui sont même au bord du lac, qui sont en train de perdre leurs feuilles, c'est assez terrible. Le hêtre, c'est pas une bonne idée non plus. Et puis après, pour les arbres qui sont beaucoup plus acclimatés, on va dire, il y aurait le chêne pubescent qui est bien, même à la sécheresse. Il y a la lisier blanc, l'érable champêtre, le cormier, le chêne sessile. Et tous ces arbres-là, c'est des arbres qui sont adaptés à nos climats et qui viennent d'Europe en plus de ça.
2: Jordi Gonzalez et Rebecca Luchinger, vous êtes les propriétaires du Jardin des Senteurs à Neuchâtel. Merci de nous avoir accueillis dans votre jardin durant une heure. Bonnes vacances et à bientôt chez les jardinières.
4: Merci beaucoup.
5: Merci beaucoup, à bientôt.
3: On se retrouve samedi prochain pour la DER des jardinières avant la pause estivale. Et nous serons en compagnie d'Olivier Ribaud, pépiniériste à Port-en-Truy.
2: D'ici là, prenez soin de vous et cherchez l'ombre. Bon week-end, Mylène.
3: Merci beaucoup Noélie, bon week-end à vous.
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0: Un titre qui nous replonge dans l'ambiance fête de village, et on aime ça. C'était Cotton Eye Joe avec Rednecks.
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2: La canicule perturbe la tournée du Bibliobus. Régis, les tournées prévues cette semaine ont été annulées. D'autres modifiées ou reportées à la semaine prochaine, a indiqué hier la bibliothèque mobile de la région.
0: La chaleur dans les bus qui ne sont pas climatisés est insupportable, de quoi mettre en péril la santé du chauffeur, mais aussi du lecteur ou des lecteurs qui viendraient choisir des livres dans le Bibliobus. Les explications de la directrice du Bibliobus, Julie Grube.
3: Ça devient difficile dans de telles circonstances parce que nos bus n'ont pas de climatisation. Bien sûr, ils sont équipés de ventilateurs, mais ça reste des espaces assez restreints, assez confinés. Et c'est très difficile pour notre équipe de travailler et aussi de pouvoir surtout accueillir le public dans de bonnes conditions. On a essayé de tenir le plus qu'on pouvait. Donc déjà la semaine passée, on a vu que les températures augmentaient et la situation devenait pénible pour le personnel. C'est des températures qui montent à 36, 37, 38 degrés à l'intérieur du bus. Et là, on se rend compte que c'est vraiment difficile de travailler dans de telles conditions. Donc oui, on a réfléchi en équipe pour prendre des mesures. On avait fait le choix lors de leur achat de ne pas prendre de climatisation. La situation climatique, environnementale évolue aussi. À l'époque, c'était vraiment un surcoût très conséquent. Ça nous semble être aussi pour une courte durée, on est quand même fermé durant les vacances d'été. Mais là, ça nous implique à réfléchir aussi à des mesures pour moyen long terme.
4: Ça pourrait même être dangereux pour le chauffeur, pour le conducteur ?
3: À partir de températures au-delà de 36-37 degrés, on se rend compte que c'est difficile de se concentrer. Il y a des problèmes de déshydratation, d'élocution, de concentration. C'est quand même un travail où il faut être minutieux, concentré à son affaire. Donc on ne peut plus l'assurer de la bonne façon. Façon, effectivement. Mais c'est des périodes de travail qui durent 6 à 7 heures d'affilée, avec aussi des moments de conduite. Donc oui, ça devient difficile.
4: Qu'est-ce que ça implique pour le lecteur, celui qui devait venir et qui avait projeté de nouveaux bouquins? Comment est-ce que ça va se passer? Expliquez-nous concrètement.
3: Certaines tournées sont reportées à la semaine prochaine. D'autres sont raccourcies. On a adapté la durée et on a parfois aussi décalé un petit peu contre le soir, la durée de passage. Et il y a quelques tournées, quelques villages où on ne pourra pas se déplacer. On a averti tous nos abonnés. On les avertit par SMS, par email et même par téléphone. On prend le téléphone et on appelle les gens pour les en informer. On propose aussi les personnes qui avaient des livres réservés de leur livrer chez eux. Et d'autres peuvent aussi nous contacter, demander qu'on leur prépare un choix de livres qu'on pourra leur amener soit chez eux, soit dans le village de leur choix où nous irons la semaine prochaine.
4: Et pour celui qui a une échéance, qui devait rendre son livre cette semaine ?
3: Alors pas de stress, il y a déjà plein d'autres choses à penser aussi en ce moment avant les vacances. Tout est prolongé après les vacances d'été.
4: C'est une première cette situation que vous connaissez en ce moment ?
3: En termes de canicule, oui, effectivement. On a vécu des choses un peu plus compliquées comme tout le monde pendant le Covid, où on a aussi dû se réinventer. Là, on avait fait du prêt à l'extérieur. Mais là, niveau de canicule, oui, c'est la première fois qu'on prend de telles mesures parce que ça dure vraiment longtemps.
2: C'était Julie Greub, elle était au micro de Régis Cerf. La directrice du Bibliobus revenait sur l'impact de la canicule sur les tournées de la bibliothèque mobile de la région.

0: Caravane, c'était Raphaël pour vous emmener sur les routes de ce jeudi matin.
1: Et sur les routes, eh bien, on veut aussi mettre de la musique dans la caravane. Et on mettra Gone, Gone, Gone. De quoi bien se lancer dans cette journée avec David Guetta, Teddy Swims et Tones and I. Il est 6h47.
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1: Deux événements festifs jurassiens se retrouvent au cœur d'une polémique. En cause, des références jugées déplacées à la soumission chimique et à des messages à connotation sexiste, Régis.
0: Et c'est ce qu'on peut lire dans le 24 heures ce matin. Le week-end dernier, deux initiatives ont suscité de vives réactions dans le Jura. Tout d'abord à Seignelay-Gier, où la brasserie des Franches Montagnes a utilisé une soirée baptisée, organisée plutôt une soirée baptisée GHB, en référence à trois de ses produits, Gatsby, Omar et Bull. Mais le nom choisi a rapidement fait polémique, le GHB étant surtout connu comme une substance associée à des cas de soumission chimique et de violence sexuelle. Face aux critiques, la brasserie a présenté ses excuses dès le lendemain sur les réseaux sociaux. Elle reconnaît une erreur de communication et dit avoir heurté des personnes, en particulier des victimes de violences.
1: Et au même moment, Régis, à la fête du village de Glovelier, un autre visuel a provoqué un malaise.
0: Sur la carte d'un bar tenu par la jeunesse locale, un shot était proposé sous le nom de « Fille facile », accompagné d'un slogan et d'un logo à caractère sexiste. Contactée par le journal Le Temps, la présidente de la jeunesse parle d'un manque de réflexion. Elle explique que l'affiche se voulait humoristique et à prendre au second degré, mais admet que les conséquences n'ont pas été anticipées, même si aucune remarque n'aurait été formulée pendant la manifestation. L'association reconnaît aujourd'hui son erreur. Elle affirme que ce message ne correspond pas à ses valeurs, promet des excuses publiques et assure qu'une telle situation ne se reproduira pas.
1: Et si ces deux affaires ne sont pas liées, elles ont tout de même un point commun, Régis.
0: Oui, les organisateurs invoquent tous les deux une erreur de communication plutôt qu'une volonté de choquer. Mais cela montre aussi que certains codes ou références autrefois banalisées sont aujourd'hui perçus très différemment, souligne le quotidien vaudois. Dans les deux cas, les réactions ont surtout émergé après coup, notamment via les réseaux sociaux et les médias, aucun des organisateurs n'ayant été interpellé directement durant les événements. Les excuses ont également été formulées très rapidement. La BFM a réagi dès le lendemain de sa soirée, tandis que la jeunesse de Glovelier annonce déjà, elle, des excuses publiques et des mesures pour éviter que ce type de communication ne se reproduise à l'avenir.
1: Et puis dans d'autres actualités maintenant, une enquête journalistique révèle que les cantons répartissent les requérants d'asile sur leur territoire de manière très différente.
0: Aux 26 cantons suisses correspondent 26 systèmes différents, c'est ce que relève l'étude relayée ce matin par 24 heures et la Tribune de Genève. Les journaux identifient cependant deux modèles. En Suisse alémanique, un système de quotas impose un partage quasi équitable. En Suisse romande, en revanche, une gestion centralisée révèle des écarts spectaculaires, surtout dans les cantons de Vaud et du Valais. Ainsi, Finhaut en Valais est la commune suisse qui affiche la plus haute proportion de requérants d'asile par rapport à sa population. À l'inverse, 15 communes valaisannes n'ont accueilli aucun demandeur d'asile depuis 1994.
1: Et enfin, Régis, en parcourant les journaux de ce jeudi 25 juin, on apprend que les enfants et adolescents sont globalement en bonne santé en Suisse.
0: C'est ce qu'indique un nouveau système de suivi de l'Office fédéral de la santé publique, relayé ce matin par le Tagesanzeiger, la Berner Zeitung, la Basler Zeitung et le Bund. L'analyse porte sur une centaine d'indicateurs comme le poids, les troubles psychiques, les habitudes alimentaires ou l'activité physique. Les enfants et adolescents font globalement plus d'activité physique qu'il y a 20 ans. Ils ont aussi diminué leur consommation de boissons sucrées, d'alcool et de cannabis. Seul bémol, leur santé mentale s'est détériorée en raison du stress scolaire, du harcèlement et de l'utilisation problématique des réseaux sociaux.

0: Gone, Gone, Gone par David Guetta, Teddy Swims et Tones and I.
1: Et il est l'heure à 6h54 de suivre Thierry Meury. Il nous donne sa vision de l'actu de cette 26e semaine de l'année.
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3: Alors que la canicule, plus que précoce cette année, merci le réchauffement climatique, et que certains annoncent bien pire que celle de 2003, avec à la clé des milliers de victimes, que la paix peine à se confirmer au Moyen-Orient, qu'au Proche-Orient, après la Cisjordanie et bien sûr Gaza, Israël poursuit son génocide au Liban, que d'autres guerres de toutes sortes endeuillent la planète, et je passe ici sur bien des drames et catastrophes, une conseillère nationale PLR du canton de Fribourg, Fribourg qu'on surnomme depuis peu le Pays de Galles, cet élu donc préfère se charger des urgences, urgences qui entre nous sont d'actualité, en déposant une motion pour retirer le statut divorcé de l'état civil. Alors soyons clairs, ça ne diminuera pas le nombre de gens qui divorcent, de plus en plus nombreux, au point de se dire d'ailleurs que les rares qui restent ensemble ne méritent pas eux un statut, mais plutôt une statue. Statue comme celle à laquelle pourrait avoir droit le pape Léon XIV, qui devient de plus en plus sympathique, et en particulier depuis qu'il a enragé Donald Trump. Et la raison de cette colère était simplement que Léon a lancé de nombreux appels contre la guerre ou encore en faveur des migrants, de plus en plus maltraités ici et là. Ce qui m'amène à ce titre dans la dernière édition d'un journal dominical, je cite « Requin blanc, surprise, ses squales nagent près de l'Italie ». La police de l'immigration italienne ne les a sans doute pas arrêtés parce qu'ils sont blancs. Cela étant, l'autre combat du pape, et comme déjà dit, est celui de la paix. Une paix qui, normalement, est en passe d'être signée à Bürgenstock. Bürgenstock, voilà un nom pour entrer dans l'histoire. Un nom de village qui fait penser à une marque de souliers pour Bobo. Mais bon, entre les États-Unis et l'Iran, voilà un moment que c'est la guerre sans être la guerre, ou la paix sans être la paix. Enfin bref, pour en revenir au sujet que j'évoquais au début, soit les risques pour la santé que représente la canicule, c'est sans compter que ça va représenter des fortes augmentations, question coûts de la santé. Des coûts de la santé dont certains professionnels semblent se moquer éperdument, si on en croit les récentes révélations de la RTS. En effet, certains radiologues de ce pays touchent parfois jusqu'à 600 000 francs par année. Vous avez bien entendu. Alors je vous le promets, j'ai beau faire de la radio depuis très longtemps, jamais je n'ai touché autant. Mais finissons par cette triste nouvelle. La figure emblématique de la lutte antiséparatiste, Geneviève Aubry, est décédée samedi 20 juin, encore un 23 juin qu'elle a raté, dans son village de la Neuville. Geneviève Aubry, que beaucoup de jurassiens surnommaient la couenne. Ce qui n'est pas déshonorant. En effet, dans un bon lard, la couenne est très prisée. Mais passons. La couenne, pardon, Geneviève Aubry, donc, est décédée le 20 juin. Eh bien, mesdames, messieurs, il fallait le voir pour le croire, à voir la tristesse qui régnait le lendemain en vieille ville de Lémon, capitale du pays qu'elle ne voulait pas libre. Il y avait, si j'ose dire, un silence de mort, et tout ça suite à son décès. Enfin, du moins, c'est ce que j'ai cru, jusqu'au moment où quelqu'un m'a dit que ça n'avait rien à voir avec Geneviève Aubry, car tous les dimanches à de Lémon sont tristes à mourir. Et même, a-t-il ajouté, pas seulement le dimanche.
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0: Ho Hey de Lumineers pour nous accompagner dans ce jeudi matin.
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2: Un jeudi matin qui rime avec 70 francs de cadeaux. C'est la cagnotte qu'on vous propose de gagner ici même à notre antenne. Pour ce faire, il faut déjà composer notre numéro, nous appeler, être sélectionné au standard. Et une fois que vous aurez passé toutes ces étapes, vous pourrez nous faire votre proposition autour de notre son mystère. Si c'est la bonne proposition, si c'est son origine, si c'est l'explication exacte de comment ce son a été fabriqué, eh bien vous repartez avec ces 70 francs. C'est aussi simple que ça. Ça, c'est la théorie. Après, dans la pratique, on aura remarqué, évidemment, et vous, avant les autres, que c'est parfois compliqué d'arriver exactement à la bonne définition. Donc, soyez patient, soyez précis, surtout, et appelez-nous pour nous faire vos propositions.
0: Qu'est-ce que c'est que ceci? Donc, on vous rappelle que ce n'est pas le bruit de sangles, de selles, de chevaux. Ce n'est pas non plus le fait de scier du bois avec une scie et pas non plus le fait de retirer la bâche anti-givre du pare-brise de la voiture. Vous avez peut-être la réponse en ce jeudi matin. Vous êtes en tout cas avec nous. Bonjour.
3: Bonjour, c'est Sarah.
0: Comment ça va?
3: Ça va et vous?
0: Mais bien, merci. Donc, pour ce jeudi matin, vous êtes le premier appel et vous allez peut-être pouvoir gagner un bonus autour de notre son mystère pour une question que vous allez choisir aléatoirement en nous donnant un chiffre entre 1 et 5, s'il vous plaît.
3: La 4.
0: La quatrième. Qui nous parle de Coupe du Monde de foot? Vous suivez un peu cette histoire?
3: De loin.
2: Bon. On l'a senti, hein, de très très loin.
0: Du fond du lit, voilà, je me réveille, j'entends peut-être les voisins qui crient un truc. Bon, la question, hein, c'est la suivante. Citez-nous, donnez-nous une équipe qui est déjà qualifiée pour les 16e de finale de cette Coupe du Monde de foot qui se joue en ce moment de l'autre côté de l'Atlantique.
3: Alors, heureusement que la Suisse s'est qualifiée.
0: Bien joué. Heureusement, ça nous a un peu facilité les choses pour cette matinée. Voilà, du coup, vous avez une bonne réponse avec la Suisse. On est très content de les voir se qualifier. Première équipe du groupe, notamment. Ça, c'est cool. Et maintenant, ça veut dire que ça vous offre un bonus autour de notre son mystère. Vous pouvez nous poser une question. On va y répondre, nous, que par oui ou par non à cette question. Quelle pourrait être votre question ce matin pour rechercher ou resserrer les recherches?
3: Est-ce qu'il a été fait en extérieur, ce son?
2: Alors, je ne crois pas, je me tourne vers Sven, hein, c'est lui qui enregistre ces sons, qui prend un malin plaisir à vous faire tourner dans tous les sens. Non, Sven, hein, c'est pas enregistré en extérieur.
0: Pas en extérieur, mais je suis pas sûr que ça change vraiment quelque chose.
2: Ouais, on peut dire que ça aurait pu, ça aurait pas changé grand-chose. Ouais, voilà.
0: On n'aurait pas pu sentir la différence entre l'intérieur ou l'extérieur à ce niveau-là.
2: Ça vous aide pas vraiment, du coup. Hein.
3: Oui, je sais que ma première idée, c'est pas ça.
2: C'est déjà pas mal.
0: Du coup, quelle pourrait être, selon vous, l'origine de notre son mystère ce jeudi matin?
3: On sort quelque chose d'une housse qui est très très serrée, une housse qui a une fermeture éclair et qui frotte du coup sur la chose.
0: Ouais.
3: De quoi on sort de la housse.
0: On sent, on voit la chose, on voit le geste et tout. Et malheureusement, c'est pas ça. Mais bien essayé. Merci beaucoup.
3: Merci.
0: On vous souhaite une belle journée.
3: Merci.
0: 032 482 60 20. Un petit coup encore pour vous. Une place à choper pour votre proposition autour du son mystère.
2: Allô, bonjour.
4: Oui, bonjour.
2: Quel est votre prénom?
4: Monica.
2: Monica, bienvenue sur RJB. On écoute votre son mystère. J'espère que vous avez fait vos expériences à la maison et que vous êtes arrivé quasiment à la bonne réponse. À quoi pensez-vous?
4: On espère. Alors, quand on tire dans l'évier le tuyau.
2: Oui. Ouais, le robinet qui s'allonge avec le tuyau,
4: voilà.
2: Quand on veut un peu nettoyer l'évier ou bien rincer quelque chose, voilà. Un peu à distance. C'est une proposition qui est intéressante. C'est vrai qu'il y a quelque chose de cet ordre-là. Malheureusement, ce n'est pas la bonne réponse. Il va falloir continuer vos expérimentations à la maison. Merci d'avoir joué avec nous.
4: Au revoir.
2: Bonne journée.
0: Bonne journée. Ah, bah, on a fait de l'avance hein, quand même encore ce matin. Et c'est bien là la beauté de ce son mystère. 70 francs encore pour ce jeudi. Ce sera peut-être plus tard dans la matinée. Sinon, ce sera demain avec 10 francs en plus.
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0: Messi par Lola Young.
1: Messi qui, d'ailleurs, alors c'est pas le même, c'est pas écrit la même chose.
0: Pas le
1: mais,
0: joueur. Hein.
1: Non, mais il fait quand même une belle performance à la Coupe du Monde de foot, le Messi avec un I.
0: C'est devenu le joueur qui a le plus marqué dans une Coupe du Monde, c'est ça, je crois ? Le plus de buts dans une Coupe du Monde ou... C'est quoi la stat déjà
1: êtes en train de vous avez lancé dans un truc.
0: On va trouver ça facilement.
1: C'est, il a des grosses stats parce que je crois aussi qu'il fait partie de ceux qui ont marqué le plus de buts dans plusieurs Coupes du Monde, en 4 ou 5 Coupes du Monde de suite. Il y a une variante comme ça. En tout cas,
0: alors ce qui est marrant, c'est quand on cherche, quand on fait une recherche sur Messi, sur un moteur de recherche au niveau de la Coupe du Monde, le premier record qui sort, c'est qu'apparemment, ce serait le joueur le plus lent du mondial.
1: Le plus lent.
0: Le plus lent, ouais, c'est ça. La vitesse moyenne de l'octuple ballon d'or qui surnage en ce début de compétition, elle s'élève à 4,7 km/h. Il court pas très vite.
1: Oh, le lent.
0: Voilà.
1: Ouais,
0: ben. Alors, notre ami Mathieu Schaffner qui nous vient en aide dans cette histoire, on peut toujours compter sur lui évidemment, meilleur buteur de l'histoire de la Coupe du Monde avec 18 buts désormais pour lui comptabiliser.
1: Ben voilà, il faut avoir Mathieu Schaffner dans sa poche ou en tout cas
0: jamais
1: pas trop
0: loin.
1: C'est pour ça qu'il va revenir avec nous d'ailleurs tout à l'heure à 7h35 parce qu'il suit la Coupe du Monde de foot encore mieux que nous et du coup il en connaît tous les contours et il viendra nous en parler tout à l'heure donc dans maintenant une bonne dizaine de minutes. Le temps de se caler un petit Shakira entre les oreilles. La tortura, c'est ce qui nous arrive dans quelques instants. On va aussi vous parler de bonnes nouvelles, notamment autour de la Coupe du Monde.
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1: Le jeudi sur RJB, l'actualité prouve qu'elle peut parfois quitter le côté obscur de la force pour évoluer dans des sphères plus positives.
0: Oui, et cette semaine, il est surtout question de frontières, celles qui séparent les pays, celles qui enferment aussi parfois. On ira même flirter avec l'ultime frontière, celle entre la vie et la mort, pour prouver qu'il est parfois possible d'aller beaucoup plus loin qu'on ne l'imaginait.
1: Et Régis, on démarre avec la Coupe du Monde de football.
0: Alors que la compétition bat son plein et que les supporters affichent fièrement les couleurs de leur pays, une initiative venue de Suède propose une vision un petit peu différente de la compétition. Son nom, Team Earth. L'idée est très simple, créer un maillot qui ne représente aucune nation, mais la planète tout entière. Sur la poitrine, pas de drapeau national, mais un symbole composé de 7 anneaux entrelacés sur fond bleu, baptisé le drapeau international de la planète Terre. Un emblème imaginé il y a une dizaine d'années par un étudiant suédois en design et qui a fait depuis le tour du monde, c'est le cas de le dire. L'objectif n'est évidemment pas de remplacer les équipes nationales, mais plutôt de rappeler qu'au-delà des rivalités sportives, nous partageons tous le même terrain de jeu, la Terre. Le maillot est fabriqué à partir de matériaux recyclés et l'intégralité des bénéfices à reverser à une association engagée pour la protection de l'environnement. Une manière de faire passer un message universel. Au final, nous jouons tous dans la même équipe.
1: Et on enchaîne, Régis, et c'est le cas de le dire, hein, avec une histoire qui commence dans une remorque de 3 mètres carrés et qui se termine sous le soleil d'Afrique du Sud.
0: Pendant toute sa vie, le lion Laïch n'a connu qu'une remorque de cirque de 3 mètres carrés. C'est dans cet espace minuscule que le roi des animaux a grandi, loin de tout ce qui fait la vie normale d'un lion. Mais cette histoire connaît aujourd'hui une toute autre fin. Grâce au travail de plusieurs associations de protection animale, Laïch vient de parcourir plus de 8000 km pour rejoindre un sanctuaire en Afrique du Sud. Le voyage a duré près de 2 jours et à son arrivée, face à l'immensité de l'espace à sa disposition, eh bien le lion est d'abord resté caché dans une petite cabane en bois pendant 3 jours avant de finalement oser sortir et de commencer à explorer son territoire. Actuellement, Laïch est dans un espace de transition de 1000 mètres carré, le temps de s'habituer à son nouvel environnement, avant de prendre possession de son domaine définitif de 8 hectares pour l'accompagner dans cette nouvelle vie. Le lion a été mis en relation avec Mel. C'est une lionne qui vivait seule dans le sanctuaire et souffrait justement de solitude. Après des années d'isolement, la Yish découvre donc enfin ce que signifie vivre comme un roi.
1: Et ça, c'est beau. On va terminer, Régis, avec l'histoire d'un jeune homme à qui les médecins ne donnaient que peu de chances de survie suite à un diagnostic médical extrêmement sombre.
0: Cette histoire, c'est celle d'Hugo, originaire d'Alsace. Le jeune garçon apprend en 2023, alors qu'il n'a que 18 ans, qu'il souffre d'un sarcome d'Ewing, une forme très rare de cancer osseux qui touche son bassin. Le diagnostic est peu optimiste, mais contre toute attente, son corps répond bien au traitement. Commencent alors 2 années de chimiothérapie, d'hospitalisation et d'opérations très lourdes, dont une intervention inédite en France pour un patient de son âge. Pendant cette période, Hugo partage son quotidien sur les réseaux sociaux. Une communauté se forme alors autour de son parcours et de sa détermination. Aujourd'hui en rémission, il peut enfin se consacrer à sa passion, la photographie de concerts. Au début du mois de juin, le jeune homme souhaite couvrir un concert du rappeur Jul à Marseille, mais son accréditation presse lui est finalement refusée. Loin de se décourager, il photographie alors le show depuis le public avec son simple smartphone. Publiées sur les réseaux sociaux, les images deviennent virales. Elles sont tellement réussies qu'elles attirent finalement l'attention de David Guetta lui-même. Le DJ superstar l'invite alors à couvrir son concert au Stade de France il y a quelques jours. Une belle revanche sur la vie qui nous rappelle qu'un refus, ce n'est pas toujours la fin d'une histoire. Parfois, c'est simplement le début de la suivante.
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0: Caméra apparaît Chiran.
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1: La Suisse poursuit son aventure au Mondial de football. Régis, grâce à sa victoire 2-1 hier face au Canada, la Nati termine en tête du groupe B et décroche sa qualification pour les 16e de finale.
0: Après un début de tournoi un peu hésitant contre le Qatar, les hommes de Murat Yakin ont progressivement monté en puissance avec un large succès contre la Bosnie, puis cette victoire hier soir convaincante face aux Canadiens. Alors quel bilan tirer de cette phase de groupe ? Invaincue jusqu'ici, la Suisse peut-elle nourrir de véritables ambitions dans ce Mondial ? On en parle avec vous, Mathieu Schaffner, bonjour.
5: Bonjour.
0: Vous êtes journaliste sportif ici à RJB. Alors si on prend un petit peu de recul par rapport au match d'hier, quel regard est-ce que vous portez sur cette phase de groupe de la Suisse ? Est-ce que cette première place est finalement logique ?
5: Oui, là, c'est logique, c'est ce qu'on attendait de l'équipe de Suisse. Après, dans les faits, ça s'est pas passé exactement comme on l'imaginait. C'est vrai que le match nul inaugural face au Qatar a pas mal refroidi le pays. Il y a eu de grandes déclarations avant le tournoi, hein, notamment un Granit Xhaka ou un Murat Yakin qui disait qu'il partait outre-Atlantique pour réaliser le meilleur tournoi de l'histoire de la Suisse. Ça s'est pas traduit dans les faits, on a senti pas mal de suffisance quand même chez cette équipe en début de compétition. Elle monte en puissance par la suite. On peut dire objectif atteint pour le moment.
0: Vous le dites, hein, monter en puissance cette équipe, match nul contre le Qatar, victoire nette contre la Bosnie, ce succès hier contre le Canada, cette progression au fil des matchs, c'est plutôt rassurant, ça montre que l'équipe de Suisse a trouvé ses marques.
5: Oui, c'est clairement rassurant. Ça montre aussi qu'elle en a encore sous les crampons pour la suite du tournoi. Et puis, d'un côté, autant aller dans ce sens-là, y aller crescendo en engrangeant de la confiance au fil des matchs que de faire l'inverse, commencer par un carton face au Qatar et puis ensuite trembler jusqu'au bout pour se qualifier. Là, on est qualifié, on est solidement qualifié malgré le demi-faux pas du départ. Donc, c'est forcément positif.
1: Mathieu Schaffner, parmi les bonnes surprises de ce premier tour, on parle beaucoup de Johan Mozambi, un joueur qui n'était pas forcément attendu comme l'une des révélations du tournoi côté suisse, mais qui fait quand même partie pour l'instant des meilleurs buteurs. Hein. Est-ce qu'il est aujourd'hui, selon vous, indispensable sur le terrain, comme beaucoup semblent dire ?
5: Oui, je crois qu'il est désormais indispensable. Je crois que Murat Yakin l'a bien compris aussi en le titularisant enfin hier soir. Il y a tout un pays qui l'attendait. C'est peut-être arrivé jusqu'outre-Atlantique aux oreilles de Murat Yakin. Mais ce qui est surtout admirable, je trouve, chez ce joueur-là, c'est qu'il incarne le jeu que beaucoup oublient dans le football. Il se soucie pas de tout ce qu'il y a autour, il a plaisir sur le terrain, il a la banane, et puis finalement il rappelle à tout le monde que le football c'est juste un jeu, et puis il faut laisser un peu de côté tout le reste. Il y a l'insouciance qui est présente sur le terrain, puis s'il pouvait transmettre cela à tous ses coéquipiers, arrêter un peu avec certains stéréotypes, ça ferait un grand bien encore davantage à cette équipe de Suisse.
0: Si on cherche maintenant les points noirs de cette équipe, qu'est-ce qui doit encore être amélioré selon vous avant les matchs à élimination directe?
5: La défense. 3 buts encaissés sur les 3 matchs joués, 1 but concédé dans chacune de ces rencontres, c'est trop, parce que les adversaires, c'était quand même pas des foudres de guerre, tout le monde le disait avant le tournoi. Prendre un but contre le Qatar, de la façon dont la Suisse l'a pris, ça doit pas arriver. Et puis sur la suite, c'est ce genre de petits détails qui peut clairement faire la différence dans des matchs couperets, un 16e de finale, un 8e de finale, c'est ce qu'on espère au minimum. Il faudra se montrer beaucoup plus vigilant dans ce secteur-là. Et puis encore un peu plus tueur devant, on le voit encore hier soir, un Brelem Bolo qui doit clairement ouvrir la marque en première mi-temps, s'enlever un peu de pression et puis arrêter de jouer avec les nerfs de tout un pays quelque part.
0: Alors pour la suite, la Suisse ne connaît pas encore son adversaire. On évoque déjà quelques noms, l'Algérie, l'Égypte ou encore l'Iran. Quel type d'équipe pourrait poser le plus de problèmes à la Nati selon vous ?
5: Il n'y en a pas, à mon sens. C'est la Nati qui pourrait s'auto-poser des problèmes. Non, mais on le disait tout à l'heure, Mourad Yakin l'a dit au moment d'annoncer sa sélection. Il a un groupe qui est fort, il a un groupe qui est ambitieux, avec des Chaka, avec des Rodriguez qui veulent aller loin dans ce tournoi. Désormais, à eux de le montrer sur des matchs à élimination directe. Et puis, vous avez cité quelques noms, l'Iran, par exemple. Je suis navré avec tout le respect qu'on peut avoir pour cette sélection. C'est pas l'Iran qui doit faire peur à l'équipe de Suisse. Il y a la Belgique qui pourrait être dans les opposants aussi, mais vu ce que la Belgique montre jusqu'à présent, j'ai pas le sentiment que la Suisse doit avoir le moindre doute face à une formation comme ça. Donc les Suisses doivent maintenant vraiment se concentrer sur leur jeu, peaufiner encore les petits détails qu'on a parlé. Et puis y aller, se lâcher sur ce terrain.
1: Et justement, jusqu'où il pourrait aller selon vous cette équipe de Suisse? Qu'est-ce qu'on doit attendre d'eux?
5: L'huitième de finale, je crois que c'est le minimum, clairement. Mais maintenant, il faut aussi passer un cap, faire rêver un pays. Et puis pourquoi pas aller enfin dans les quarts de finale. Et puis là, tout peut arriver. On est sur des matchs couperets. On l'a vu par le passé, la Suisse qui a su éliminer la France dans des grands tournois, qui avait joué des tirs au but face à l'Espagne. Voilà, un petit fait de jeu, ça peut passer. Et puis pourquoi pas rêver, mais huitième minimum. Presque envie de dire quart de finale quand même.
0: Continuons de rêver comme ça. Merci en tout cas pour votre analyse, Mathieu Schaffner. Je rappelle que vous êtes journaliste sportif ici à RJB. On vous souhaite une excellente journée en rappelant évidemment qu'on vous dit aussi tout à l'heure, à tout à l'heure, puisqu'on vous retrouve dans le journal de 8h.
5: Il faut revenir.
0: Oui, vous reviendrez.
1: Ça quand marche. Même. On vous le rappelle donc, grâce à sa victoire 2-1 hier soir face au Canada, la Suisse termine en tête de ce groupe B et décroche donc sa qualification pour les 16e de finale. Notez que vous pourrez retrouver l'analyse de Mathieu Schaffner sur ces 3 premiers matchs de la Nati dans ce mondial de football. Ce sera dans le courant de la matinée sur notre site rjb.ch.
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0: Et cette semaine, notre génie a inventé quelque chose qui pourrait sauver des millions de personnes d'un terrible fléau, la rédaction de mails professionnels, Sven.
1: Ouais, mais avant ça, petit détour par l'Autriche. Là-bas, un chasseur a récemment reconnu avoir découvert un cadavre dans une zone boisée il y a plusieurs années, sans jamais l'avoir signalé aux autorités, tout ça en 10 ans. La raison est simple, ou en tout cas pour lui, elle le paraît simple, le chasseur ne voulait pas déranger les animaux sauvages dans la zone de chasse. Un bon génie qui n'aura pas aidé, car maintenant les investigations sont bien plus compliquées pour la police. Comme quoi, quand on tombe sur un corps dans une forêt, le réflexe recommandé reste quand même toujours d'appeler la police. Mais passons donc à quelqu'un dont l'idée est nettement plus utile, Régis. Son nom n'est pas encore aussi célèbre que celui des patrons de la Silicon Valley, mais il a créé une application qui répond à une question que beaucoup se pose chaque matin au bureau. Comment terminer un mail sans paraître agressif? L'application s'appelle Cordialement AI, cordialement.ai. Son principe est simple, vous écrivez un message parfois un peu sec, un peu direct, parfois même franchement énervé, et l'intelligence artificielle le transforme en texte parfaitement poli. En gros, elle traduit le langage humain en langage professionnel. Par exemple, Régis, si vous tardez à me donner une réponse, mon premier réflexe serait de vous écrire « Pouvez-vous enfin me répondre ?» Et avec cette nouvelle appli, la phrase devient « Je me permets de revenir vers vous concernant mon précédent message ».
0: Mais si vous m'écrivez ça un jour, je saurai que c'est pas vous qui l'avez écrit.
1: Voilà, là c'est dommage,
0: ouais,
1: on se tire une balle dans le pied.
0: Ce serait trop bizarre.
1: Mais ça marche tellement bien quand même que l'application séduit de plus en plus de professionnels qui passent leur journée à envoyer des courriels. Parce qu'il faut reconnaître une chose, dans la vie moderne, une partie de notre énergie est consacrée à faire finalement semblant d'être plus diplomate que nous le sommes réellement. Et cet homme a compris qu'il y avait là un vrai besoin. C'est peut-être ça le génie de la semaine, avoir identifié que l'un des plus grands défis du 21e siècle n'est pas l'intelligence artificielle, mais le fait d'écrire un mail sans déclencher une guerre diplomatique. Et grâce à lui, des milliers de « bonjour » comme indiqué dans mon précédent message peuvent désormais être générés en quelques secondes. Et franchement, ça mérite une médaille.
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0: Vous l'aurez sans doute remarqué, hein, ça fait une bonne semaine qu'on se sent dans un été chaud et festif. Et Sven, eh bien les artistes en profitent aussi pour nous glisser leur chanson de la belle saison.
1: Ouais, ils sont nombreux à le faire et dans cette liste, on peut y ajouter Soprano. Le rappeur marseillais sort d'un gros succès avec son album Freedom et il en profite pour nous envoyer son nouveau DJ. C'est un titre qui reprend son énergie légendaire et hyper dansant pour s'ambiancer tout l'été ou simplement pour soutenir vos vidéos et carousels photos des vacances. On n'en dit pas plus et on saute dedans comme dans la piscine pour se rafraîchir. Voici DJ, le nouveau Soprano.

0: DJ, c'est nouveau et c'est signé par le Marseillais Soprano qui s'est au passage un petit peu servi dans la discographie de Michael Jackson, on a l'impression. Hein. Il y a une petite instru derrière qui nous rappelle furieusement le morceau Thriller du Roi de la Pop.
1: C'est vrai qu'il y a un petit arrière-goût fort intéressant de ce titre. C'était la nouveauté musicale, une dernière pour la semaine nous arrivera, ce sera demain, ce sera à 8h15 également et ce sera avec, on vous le donne ?
2: Oui.
1: Un duo, Stilto et Grand Corps Malade.
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0: Again par Lenny Kravitz, qui sera d'ailleurs de passage par chez nous hein, cet été. Ce sera au Lake Live Festival. La date exacte m'échappe, mais je vois du coin de l'œil Sven qui est en train de chercher tout ça et qui va pouvoir vous donner l'information.
1: Ce sera le même soir que Louane, le jeudi 6 août.
0: Ben voilà, 6 août, notez-le. Lake Live Festival, Louane, Lenny Kravitz, et peut-être, qui sait, une collaboration sur scène entre les deux artistes, hein, pourquoi pas.
1: Alors ça pourrait être fort intéressant. Je pense que Louane se marierait assez bien avec la voix de Louane se marierait assez bien avec la voix de Lenny Kravitz.
0: Artistiquement, vous parlez, parce que est-ce que Louane se marierait bien avec Lenny Kravitz, il faudrait lui demander. Ça,
1: elle devrait déjà divorcer.
0: Ah oui, mais elle vient de se marier, non?
1: C'est exactement. Pas ça ouais. Et on peut vous le dire maintenant, parce que c'était une des questions pour que vous puissiez gagner un passe-partout pour ce Lake Life Festival. On vous demandait avec qui s'est marié le mois dernier Louane. C'était, vous l'aurez peut-être deviné, le chanteur Florian Rossi. C'était la réponse A et c'était mercredi. Donc du coup, comme elle n'a pas prévu de le lâcher tout de suite, on va plutôt à vous lâcher des entrées pour

0: à 6h18.
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0: Et Régis, le coup d'envoi des championnats de Suisse de cyclisme a été donné hier matin. Les cyclistes ont envahi les rues de Courtatel et de Develier pour s'affronter sur un contre-la-montre.
2: La journée était réservée aux catégories amateurs avant de laisser place dans la soirée aux élites, femmes et hommes. Avec la chaleur, le monde ne se bousculait pas au portillon durant l'après-midi, mais l'ambiance était tout de même bonne. Sur place, le reportage de Loïc Georgi.
3: 3, 2, 1, los.
4: Les premiers départs ont été donnés sous une chaleur de plomb, mais pas de souci pour Louis Ackermann, 75 ans, genevois mais jurassien d'origine, qui a pris un plaisir fou à revenir sur les routes de la région.
5: Ben, ça me fait pas mal d'émotions, parce que je retrouve beaucoup de régions que j'avais longtemps que j'avais plus vues, puis que je découvre comme ça, et je trouve ça très sympa, quoi. Magnifique, les gens sont très sympas, puis voilà, quoi.
4: Au niveau de la température aussi, on imagine qu'on gère les efforts un peu différemment aussi.
5: Oui, moi je supporte assez bien le chaud, donc je m'étais habitué, donc j'ai pas eu de soucis avec ça. Surtout que j'ai déjà fait des Ironman dans le désert, donc je supporte assez bien.
4: Et la chaleur, elle n'est pas que pour les coureurs, les spectateurs et les près de 200 bénévoles auront chaud ce week-end, voire même très chaud. Mais ça ne semble pas poser problème à Jocelyn, posté à son carrefour.
6: Alors chaudement ? Mais ça va bien, c'est bien organisé, on nous amène de l'eau, on a des parasols, tout se passe bien.
4: Donc on la vit malgré la chaleur, on vit très bien tout ça.
6: Ah, c'est toujours mieux le soleil que la pluie, hein, donc les journées passent bien vite. Ah, c'est super beau à voir, quoi. Les machines sont super performantes. Et puis on voit où je suis placé là, je les vois dans les deux sens, c'est super bien.
4: Et justement, voir toutes ces machines, ça attire les amateurs de sport comme Florian.
7: Personnellement, je fais du triathlon, donc j'ai un vélo plutôt typé triathlon contre la montre. Et spécialement aujourd'hui, ça m'intéresse parce que ça se rapproche de ce que je fais comme sport. Et ça se rapproche surtout de ce que j'aimerais atteindre comme niveau dans quelques années, je pense.
4: Donc on va un peu prendre des conseils peut-être aussi de ce qui se passe.
7: Prendre des conseils, prendre la température et puis voir un peu ce qui se passe pour en prendre exemple.
4: Pour être honnête, ils n'étaient pas nombreux, les courageux, au bord du parcours. Il a fallu faire quelques allers-retours, mais on en a trouvé, à l'instar de l'ancienne ministre Nathalie Bartoulot, tout sourire de voir cet événement à Courtatel, son village.
8: Ah bah ça fait énormément de plaisir. C'est vrai que pour les 100 ans du club de Courtatel, il fallait marquer le coup. Et je crois qu'aujourd'hui, on peut constater que ce coup a été bien marqué avec une organisation hors pair, engageante. Mais on voit que ça marche malgré la chaleur, tout roule.
4: Aujourd'hui, il fait quand même particulièrement chaud, on est en plein cagnard, on peut le dire. Vous êtes là déjà en plein milieu de l'après-midi, le jeudi après-midi. C'est important pour vous de marquer le coup comme ça dès le début?
8: Oui, c'était important, mais ce qui était surtout important, c'est que mon filleul courait contre la montre et j'avais à cœur de venir le soutenir. Donc c'est pour ça que je suis là. C'est vrai qu'il faut être un peu courageuse pour être là, mais c'est vrai qu'une fois qu'on y est, je pense que c'est un peu plus pénible d'être sur le vélo que d'être au bord de la route. Donc bravo à tous ces coureurs.
4: La bouteille d'eau, puis on cherche l'ombre, c'est ça quand on est supporté.
8: Voilà, puis une bonne bouteille de Rivella, puis tout va bien.
4: Le Rivella ou l'eau, d'accord, mais pas que, selon le cantinier Roland.
9: Bien sûr, avec une température comme ça, on a prévu beaucoup d'eau, et puis après un peu de la bière quand même, parce qu'il faut quand même agrémenter tout ça.
4: Un événement qui se veut donc sportif et festif.
0: Et c'était un reportage de Loïc Georgi, qui n'aura pas bu que de l'eau, on le sait. Et c'était lors du coup d'envoi hier des championnats de Suisse de cyclisme à Courtatel et à Develier.
2: À noter que c'est l'Argovien Yann Christen qui s'est imposé hier lors du contre-la-montre devant le Turgovien Stéphane Bisseger et la Joulo Yanis Voisard. Chez les dames, la première place est revenue à la Bernoise Yasmine Lichti qui remporte le titre national du contre-la-montre. La Turgovienne Steffi Eberlin et la Zurichoise Léa Fuchs complètent le podium. Les championnats de Suisse de cyclisme qui se poursuivent samedi et dimanche.

0: I Just Might, c'était l'ami Bruno Mars à 6h passé de 26 minutes.
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2: Le temps file, on lui court après et on n'oublie pas de faire un détour par votre playlist du matin, celle qui fait plaisir, celle qui donne la patate, qui file le sourire, qui donne la pêche, qui amène un complément à la vitamine D du soleil. Cette playlist que vous nous partagez via le WhatsApp de la radio au 079 689 20 20. Chaque matin, c'est votre chanson qui passe à l'antenne et aujourd'hui, vous avez décidé qu'on allait retourner presque une vingtaine d'années en arrière avec un producteur allemand qui se faisait

connaître à l'époque sous le nom de Rio ou R-I-O, peut-être en anglais. R-I-O, la chanson que vous avez choisie aujourd'hui, c'est Shine On.

0: Thorn par l'Australienne Nathalie Imbruglia à l'instant.
1: Il est 6h passé de 41 minutes. On vous rappelle que la Coupe du Monde bat son plein en ce moment de l'autre côté de l'Atlantique avec pas mal de rencontres qui se jouent à chaque fois deux rencontres en même temps. On vous rappelle aussi que la Turquie s'est défait des États-Unis 3-2 un petit peu plus tôt. Ça fait une vingtaine de minutes environ que la rencontre doit être terminée, un truc comme ça. Et puis le Paraguay et l'Australie se sont quittés sur un bon vieux 0-0 dans un match plein d'excitation. Ou pas. 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
1: Les femmes continuent, Régis, de gagner moins que les hommes en Suisse.
0: C'est ce que montrent les derniers chiffres de l'Office fédéral de la statistique relayés ce matin par le 20 minutes. Des écarts de revenus entre femmes et hommes qui restent importants. Selon les dernières données de l'Office fédéral de la statistique, le revenu annuel brut médian des salariés à plein temps atteint 92 000 francs chez les hommes. Chez les femmes, il s'élève à 80 900 francs. La statistique repose sur une vaste enquête menée auprès de plus de 100 000 personnes. Elle utilise le revenu médian, un indicateur qui correspond au revenu situé exactement au milieu de l'échelle. La moitié des personnes gagnent plus, l'autre moitié gagne moins. Un outil considéré comme plus représentatif car il n'est pas influencé par les très hauts revenus. Les différences se retrouvent aussi chez les indépendants. Le revenu annuel brut médian atteint 85 700 francs pour les hommes contre 67 500 francs pour les femmes.
1: Et Régis, ces écarts sont encore plus visibles lorsqu'on regarde les hauts revenus.
0: Parmi les salariés à plein temps, un tiers des hommes gagnent plus de 104 000 francs par an. Chez les femmes, cette proportion tombe à 22%. À l'autre extrémité de l'échelle, les femmes sont davantage représentées dans des revenus plus modestes. 12% des salariés à plein temps touchent moins de 52 000 francs par an, soit deux fois plus que les hommes. On notera toutefois une rare exception qui concerne les apprentis. En première et deuxième année d'apprentissage, les jeunes femmes perçoivent un revenu légèrement supérieur à celui de leurs homologues masculins.
1: Et dans d'autres actualités, on apprend ce matin qu'une importante mortalité de poissons intrigue les autorités grisonnes.
0: C'est ce que relate le Blick. Des milliers de jeunes poissons ont été découverts morts hier matin dans le lac de Suffers, dans les Grisons. La découverte a été faite par des pêcheurs sur les rives de ce lac de barrage. Les poissons morts étaient répartis sur près de 800 mètres. Ils ont été retrouvés coincés dans un épais tapis vert d'algues de rivière. Cette plante aquatique pousse naturellement dans le lac de Suffers, mais les autorités cherchent à déterminer si elle a joué un rôle direct dans cette hécatombe ou si d'autres facteurs sont en cause. Les autorités vont notamment vérifier si l'exploitation du barrage et la production d'électricité ont pu contribuer à la mort de ces poissons. À ce stade, aucune hypothèse n'est privilégiée et les investigations se poursuivent.
1: Et enfin, Régis, en tournant les pages des journaux ce matin, on peut aussi lire que le magazine économique Bilance a publié son classement annuel des communes les plus attractives du pays.
0: C'est ce que détaille 24 heures. Plus de 50 critères ont été analysés, notamment la qualité de vie, la fiscalité, la sécurité, les infrastructures ou encore l'offre de services. Parmi les 966 communes suisses de plus de 2000 habitants, le titre de la commune la plus attractive de Suisse revient à Oberkirch, dans le canton de Lucerne. Située au bord du lac de Sempar, cette commune de quelques 5000 habitants séduit notamment par sa proximité avec la nature, son accès rapide à Lucerne et sa vie associative particulièrement développée. Derrière, on retrouve Horn, dans le canton de Thurgovie, puis Meinenfeld, dans les Grisons. Au total, 8 des 10 premières communes se situent en Suisse centrale, preuve de l'attractivité persistante de cette région. Du côté roman, en revanche, les résultats sont beaucoup moins flatteurs. Lausanne apparaît seulement au 494e rang, tandis que Genève pointe à la 745e place. Enfin, l'arc jurassien ferme une nouvelle fois la marche. Après Val de Travers, le Locle, le Courandelin ou encore Sainte-Croix ces dernières années, c'est Tavannes qui occupe cette fois la dernière place du classement. Reconvilliers et Tramelan complètent également le bas du tableau.
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0: Elle met le feu à cette matinale. Gillo, accompagnée de Pitbull. En même temps, on n'avait pas spécialement besoin d'eux pour enflammer ces débuts de journée qui sont déjà très très chauds. Hein. Pensez d'ailleurs à vous protéger de la chaleur si vous en souffrez, si vous y êtes sensible, en vous rafraîchissant et en évitant par exemple de secouer, de danser sur les rythmes de Gillo de bon matin. Comme ça, vous restez tranquillement assis en buvant de l'eau. Voilà qui est plus bien, plus sage. C'était Hit on the Floor.
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2: Régis, la qualification du Brésil pour les 16e de finale de la Coupe du Monde de foot a ravi les supporters de la Seleção.
0: Et sans doute encore davantage les sites de paris sportifs en ligne, dont les affaires déjà juteuses devraient connaître une flambée malgré les graves problèmes de surendettement qu'ils provoquent. Les autorités s'alarment de la tendance observée dans le pays. Les explications de notre correspondant au Brésil, Jean-Claude Gérez.
3: En à peine un an et demi d'activité légale, l'industrie des jeux de hasard et des casinos en ligne a connu un essor historique, plaçant le Brésil comme le 5e plus grand marché du monde. Fin 2025, le secteur comptait 187 sites de paris en ligne autorisés et avait enregistré plus de 25 millions de parieurs différents. Ils étaient 17 millions au premier semestre 2025. Résultat, l'an passé, le secteur a réalisé un chiffre d'affaires de 5,5 milliards de francs et durant la Coupe du Monde, les mises devraient augmenter d'au moins un tiers selon Costa Almeida Sport, un cabinet d'expertise spécialisé dans l'économie du sport. Cette tendance est tout sauf surprenante puisque selon les données du Service fédéral des impôts, le chiffre d'affaires des sociétés de paris en ligne a doublé au cours des 4 premiers mois de cette année par rapport à la même période en 2025. Le grand gagnant, eh bien, c'est l'État brésilien. Les recettes fiscales issues des paris ont atteint 700 millions de francs entre janvier et avril de cette année, soit le double par rapport à la même période l'an dernier. Et le montant collecté cette année est déjà proche des contributions des secteurs du tabac et de l'agriculture. Une manne fiscale inespérée pour un État brésilien impacté par le ralentissement sensible de l'économie en 2025 et les tensions géopolitiques depuis le début de l'année.
0: Il y a toutefois aussi un revers de la médaille à ces paris sportifs qui explosent au Brésil. On retrouve Jean-Claude Gérez.
3: Le problème, c'est que ces mêmes paris sportifs causent de sacrés dégâts dans la société, au point que l'État est obligé depuis plusieurs mois de réguler les montants des mises, de gérer les joueurs compulsifs, les problèmes de surendettement et les drames familiaux qui se comptent par centaines, allant même parfois jusqu'au suicide. Selon le quotidien économique Valor, la mise mensuelle moyenne de chaque Brésilien est de 26 francs, soit un dixième du salaire minimum, et c'est majoritairement dans les foyers modestes que les mises sont les plus élevées. Conséquence, l'essor des paris sportifs en ligne influence la dynamique du commerce de détail. Selon une étude réalisée par le cabinet Tendencias Consultoria, une partie des revenus auparavant consacrés aux achats courants est désormais captée par des plateformes de paris numériques. 23% des joueurs ont ainsi réduit leurs achats de vêtements et de chaussures, tandis que 19% ont diminué leurs dépenses en supermarché. Ces données modifient la perspective sur le problème, soulignent les auteurs de l'étude, car il ne s'agit pas seulement d'une réduction des dépenses dans les catégories reportables comme l'habillement. Lorsque l'impact se fait sentir en supermarché, le problème touche de fait la consommation essentielle, la fréquence d'achat et la pression sur le budget familial. Si l'inquiétude des autorités est de plus en plus perceptible, la déferlante des paris sportifs ne semble pourtant pas prête de s'arrêter au pays du football, notamment durant la Coupe du Monde, une compétition pour laquelle Neymar a été sélectionné malgré un état de forme qui fait débat. Mais à défaut d'être sur les terrains, l'ancien joueur de Barcelone et du Paris Saint-Germain est omniprésent sur les réseaux sociaux pour vanter les mérites d'une entreprise de paris sportifs.
2: C'était un sujet de notre correspondant au Brésil, Jean-Claude Gérez, concernant les paris sportifs qui deviennent un véritable phénomène de société dans le pays.
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0: des secrets. Louane qui nous chantait ce titre pour nous accompagner dans ce vendredi matin. Louane qui avait peut-être justement ce secret un peu de se marier le mois dernier avec Florian Rossi. Mais Louane qui n'aura aucun secret pour vous quand elle sera sur la scène du Lake Live Festival. Ce sera jeudi 6 août. Vous pourrez participer à ce Lake Live grâce à ces entrées qu'on a pour vous et la personne de votre choix, des passe-partout qu'on vous offre cette semaine. Il faut aller sur notre site pour répondre à notre question du jour. La question est la suivante. En 2015, avec quel chanteur Nicky Jam a-t-il interprété la reprise de son titre El Perdón? Est-ce que c'était avec Bad Bunny ou Enrique Iglesias? La réponse, on l'attend sur notre site jusqu'à ce soir.
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2: Et on attend d'autres réponses dans cette matinale, notamment autour de notre son mystère. Et pas besoin d'attendre ce soir, c'est maintenant qu'il faut nous apporter des réponses à ce son mystère pour tenter de repartir avec cette cagnotte de 80 francs. Ce matin, on attend vos coups de fil pour écouter vos propositions en espérant avoir la bonne réponse autour de ce son qu'on réécoute.
0: Accrochez-vous à ce que vous pouvez dans ce son mystère. Certains, ce sera peut-être le début, d'autres, ce sera peut-être la fin. Et tentez votre chance dès maintenant. 032 482 60 20. Vous avez l'occasion de gagner donc 80 francs de cadeau pour bien terminer cette 26e semaine de l'année. 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C'est votre moment, votre possibilité de pouvoir tenter le coup sur ce son mystère et pouvoir faire évoluer la cause, faire avancer les choses en cette fin de semaine. Vous êtes là, bonjour.
3: Bonjour.
0: Bienvenue, comment ça va?
3: Ça va bien et vous?
0: Mais bien, merci. Vous êtes le premier appel donc sur ce vendredi matin. Une possibilité de gagner un bonus autour du son mystère. Pour ça, il faut répondre juste à notre question du jour. Et pour choisir cette question, vous nous donnez un chiffre entre 1 et 5, s'il vous plaît. La cinquième, qui est celle-ci et qui va parler de cinéma. Quel est le plus grand festival de cinéma européen ou en France même précisément? Eh ben voilà, c'était presque fastoche. C'était en tout cas une bonne réponse pour vous. Et grâce à cette bonne réponse, vous pouvez nous poser une question autour du son mystère en sachant qu'avec Régis, on ne répondra que par oui ou par non. Quelle est votre question ce matin pour resserrer les recherches?
3: Est-ce qu'il y a un instrument de menuiserie?
2: Ah. Qu'est-ce qu'on répond à ça, Sven?
0: Oui.
2: Moi, je dirais oui, ouais. Moi,
0: oui.
2: Je dirais plutôt oui.
3: Alors, voilà. Moi, je dirais un rabot en fonctionnement, quoi. Quand on fait une planche avec un rabot.
0: Ouais, ok, ouais, ouais. Je me souviens parfaitement de ce bruit. Alors, vu la fin du son, c'est qu'il y a eu un tout petit problème au niveau du rabot. Il y a peut-être l'intérieur
2: lame,
0: qui s'est un peu. Ouais.
2: La lame du rabot qui a volé, par exemple. Ou,
0: voilà, c'est peut-être
3: ouais,
0: un peu.
3: Ou
2: elle est tombée. Ouais.
3: Elle est tombée.
0: Voilà, exactement. Et bah, c'était bien essayé. Ça aurait pu, mais malheureusement, c'est pas cette origine-là. Merci beaucoup. Une belle journée.
3: À vous aussi.
0: Merci, à bientôt, au revoir. 032 482 60 20, si vous avez encore une idée aussi, en sachant que ce n'est donc pas l'utilisation d'un rabot en menuiserie pour raboter une planche. À vous de tenter éventuellement l'expérience en ce vendredi matin. Un son mystère qui va aller attendre de côté patiemment et puis qui va peut-être revenir dans la suite de ce matin qu'on crée ensemble.
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Fever Dream, c'était Alex Warren pour nous accompagner de belle manière dans ce vendredi matin. On continue encore ensemble, on a plein de jolies choses à faire. On va notamment vous parler de nouveautés musicales, ce sera sur les alentours de 8h15 en compagnie aujourd'hui de Grand Corps Malade. Nous allons également ce matin vous offrir de beaux cadeaux. 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Si vous faites 5, tout le monde est gagnant et vous partagez le cadeau. Et puis si vous faites 6 points, eh ben vous venez chipper le cadeau sous le nez de Julie et de Nicole qui suivront ça bien sûr à distance. Et puis la musique aussi, ce sera dans quelques instants avec Miley Cyrus. I came in like a Le titre Wrecking Ball pour venir façonner musicalement ce vendredi matin qu'on crée ensemble de la meilleure des manières au plus proche de vous. On vous souhaite en tout cas un très bon réveil et surtout une belle journée en notre compagnie.

0: Wrecking Ball, c'était Miley Cyrus sur RJB en ce vendredi 26 juin.
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La pièce que je vous propose de partager aujourd'hui est assez incroyable. Elle est composée par Peter Graham. C'est un extrait de son œuvre Windows of the World, une belle fenêtre sur le monde. Et le Earth Walk que vous allez entendre ici, interprété par le Capitol Brass, nous emmène dans plusieurs courants musicaux différents. D'abord, on est dans le jazz, presque dans le jazz de la Nouvelle-Orléans. Ensuite, il y a un somptueux solo de percussion. Et puis ça termine, j'allais le dire, en fanfare. Voici donc Earthwalk

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1: Bonjour, l'Algérie sur le chemin de l'équipe de Suisse de football en 16e de finale de la Coupe du Monde. La Nati affrontera l'équipe de son ancien sélectionneur Vladimir Petkovic vendredi. L'Algérie s'est qualifiée grâce à son match nul, le 3-3 contre l'Autriche hier. Dans les dernières rencontres du tour qualificatif, l'Argentine s'est défaite de la Jordanie 3-1. La Colombie et le Portugal se sont quittés sans avoir inscrit le moindre but. La Croatie a battu le Ghana 2-1. Victoire de l'Angleterre sur le Panama 2-0. La République démocratique du Congo s'est imposée face à l'Ouzbékistan 3-1. Le premier 16e de finale se dispute ce soir déjà entre l'Afrique du Sud et le Canada à 21h. Les records absolus de température n'en finissent pas de tomber. Hier en Suisse, 19 stations ont enregistré des valeurs encore jamais atteintes depuis le début des mesures. C'est notamment le cas à Bâle et à Besnao où il a fait 39 degrés, mais aussi à Delémont avec 38,2 degrés et à Neuchâtel avec 38,1. La température la plus élevée jamais mesurée en Suisse est de 41,5 degrés à Grenoble dans les Grisons le 11 août 2003. Un record qui tient pour l'instant, alors que de nombreuses personnes cherchaient à se rafraîchir dans les rivières et les lacs hier. Plusieurs accidents de baignade ont eu lieu dans le Rhin à Bâle. Un homme de 61 ans est décédé hier matin alors qu'il nageait dans le canton d'Argovie. Un homme a perdu la vie dans le Rhin et une personne est portée disparue dans la Reuss. À l'échelle continentale, au moins 193 millions de personnes ont connu des températures supérieures à 35 degrés hier. La Suisse a fait un versement anticipé de 500 millions de francs aux États-Unis pour l'acquisition des avions de combat F-35. C'est ce qu'on peut lire dans les colonnes de la NZZ am Sonntag. Tous les paiements prévus pour 2026 ont déjà été effectués, explique dans le journal le directeur de l'Office fédéral de l'armement. Une interruption des paiements aurait pour effet d'entraîner l'arrêt des livraisons de pièces de rechange pour les FA-18 par les États-Unis, voire de nuire au projet d'acquisition des F-35, a-t-il ajouté. Les États-Unis et l'Iran ont échangé de nouvelles frappes la nuit dernière. Les deux pays s'accusent mutuellement de violation du fragile cessez-le-feu signé le 17 juin. Le président américain Donald Trump a menacé de repartir en guerre pour anéantir, je cite, la République islamique. La canicule se poursuit aujourd'hui avec des températures prévues oscillant entre 35 et 31 degrés sur la région. Au sommet du Chasseral à 1600 mètres, Météo News prévoit qu'il fera jusqu'à 26 degrés. Tout cela se déroulera sous un ciel ensoleillé avec quelques voiles d'altitude, des averses et des orages, pas en nombre, mais quand même ils pourraient éclater la nuit prochaine. Le mercure devrait passer sous la barre des 30 degrés demain. Prochain point avec l'actu à 9h.
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1: Par flemme, fatigue ou manque de temps, il arrive que l'on aille au lit sans se sécher les cheveux. Ce geste aux allures anodines peut avoir un impact sur la santé capillaire, mais pas seulement. Si l'on sait depuis moultes années qu'il est peu recommandé de sortir les cheveux mouillés à cause du froid, de l'humidité, des courants et autres, on entend moins parler de l'effet de la chaleur des draps mêlée à l'humidité des cheveux qui n'épargne pas la santé. S'endormir avec les cheveux mouillés est assez désagréable et peut avoir des conséquences pas très agréables non plus. En effet, l'humidité dégagée par la chevelure peut favoriser la survenue de raideurs dans la nuque, de torticolis et autres contractures musculaires au réveil. Un terrain qui n'est pas vraiment idéal pour démarrer la journée, d'autant plus que ces symptômes sont souvent associés à des maux de tête et c'est d'autant plus vrai lorsqu'on a les cheveux longs. Mais ne criez pas victoire si vous avez une coupe courte. Au fil des nuits, sébum, peau morte et autres résidus de laque, de gel, de crème ou de maquillage s'accumulent sur l'oreiller. On ajoute à tout cela la chaleur des draps, l'humidité de nos cheveux et bim, c'est le combo gagnant pour favoriser la prolifération de bactéries et de champignons au niveau du cuir chevelu. Leur présence se manifeste le plus souvent par des irritations cutanées, des démangeaisons et des desquamations sous la forme de petites lamelles. Une macération qui peut entraîner l'apparition de pellicules, de mycoses ou dans de rares cas d'eczéma. Mais ce n'est pas tout. Le contact des cheveux humides sur le visage peut également favoriser l'apparition de boutons d'acné. Autre risque lié au fait d'aller au lit avec les cheveux mouillés, la casse de ces derniers. Après le shampoing, les écailles du cheveu se desserrent au maximum et n'assurent plus le rôle de protection. Ainsi sensibilisés, les cheveux sont davantage exposés au risque de cassure, ce d'autant plus avec les nombreux frottements qu'ils subissent contre l'oreiller. À terme, ils perdront en brillance, en élasticité et deviendront plus sensibles aux agressions extérieures, sans parler du fait qu'ils vont s'emmêler comme jamais et former des nœuds. Si vous voulez faire l'impasse sur le séchage de vos cheveux, pour gagner du temps ou par habitude, enveloppez-les dans une serviette au sortir de la douche afin d'absorber la majeure partie de l'eau qu'ils retiennent. Mais le conseil à retenir est quand même de bien les sécher, même si le coup de fun est rapide, et de les brosser avant d'aller rejoindre Morphée.
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5: Nous sommes en compagnie d'Héloïse Coumer, la passion de la boulangerie. Elle s'est installée à Montfaucon il y a un petit peu moins d'une année et sa boulangerie, elle l'a nommée Hello Touch.
6: Ça vient en fait de mon copain. Au tout début, quand on s'est rencontrés, je lui ai donné tous les petits échantillons de mes pâtisseries et à chaque fois, il me disait « Oh, mais t'as la petite Hello Touch ». Dire que c'était un petit peu différent de ce qu'on trouvait d'habitude. Et c'est vrai que c'est un nom qui m'est gardé. C'est pour ça qu'aujourd'hui, j'ai appelé mon entreprise Hello Touch. Parce que c'est vrai que j'ai fait toujours un peu de la tradition. Mais j'aime bien rajouter un petit quelque chose, un petit peu à ma touche. Et c'est ça que je trouve que ça fait un bel hommage pour l'entreprise.
7: Alors la touche aussi bien pour la tresse que pour les différents pains, pour des touchés aux différentes saveurs.
6: Oui, bon, alors je fais aussi le touché traditionnel. Donc celui qu'on connaît avec la crème légèrement un petit peu acidulée que je fais en fait maison aussi. Donc c'est ça que je fais un gâteau en fait à la crème que je fais moi pour avoir justement le goût du touché un petit peu salé, où c'est qu'on sent bien la crème mais qu'il ne soit pas non plus trop acre.
7: Et la touche particulière pour votre touché, parce qu'il y en a plusieurs en fait.
6: Oui, alors là en fait celui que je présente aujourd'hui c'est un gâteau jurassien. Donc c'est un gâteau à la crème traditionnelle du coup que je fais moi. Et en fait, je vais rajouter de la tête de moine, la ciboulette et de la saucisse des Franches qui vient justement de la boucherie de Montfaucon.
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1: Bonjour, la Suisse a rendez-vous avec son ancien sélectionneur Vladimir Petkovic à la Coupe du Monde de football. C'est son équipe, l'Algérie, que la Nati retrouvera sur son chemin en 16e de finale du tournoi. La rencontre se disputera à Vancouver vendredi à 5h heure suisse. Le premier match de la phase à élimination directe, c'est ce soir déjà entre l'Afrique du Sud et le Canada. Coup d'envoi à 21h. Les records de température sont tombés comme des fruits mûrs hier en Suisse dans 19 stations de mesure. Il a fait 38,2 degrés à Delémont et 38,1 degrés à Neuchâtel. Mais la palme revient à Bâle et Bezenau où le mercure a grimpé jusqu'à 39 degrés. Le record national enregistré le 11 août 2003 tient toujours pour l'instant. Ce jour-là, il avait fait 41,5 degrés à Grenau dans les Grisons. Et avec la canicule, de nombreuses personnes cherchent à se rafraîchir dans les lacs et les rivières. Des baignades qui ont parfois eu des conséquences fatales. Hier, deux personnes ont perdu la vie dans le Rhin et une autre est portée disparue dans la Reuss. La difficulté de recruter du personnel hospitalier ne date pas d'hier. Il y a 60 ans, lorsque l'hôpital de la Chaux-de-Fonds a ouvert ses portes, le problème existait déjà. Son directeur Pascal Bréchet l'a rappelé hier à l'occasion de portes ouvertes organisées pour célébrer l'anniversaire de l'institution. Le bâtiment a vu le jour dans un contexte d'après-guerre marqué par une forte croissance et par des besoins en soins qui se développent parallèlement à l'augmentation de la population. Pascal Bréchet.
2: À l'époque, on était aussi dans une organisation hospitalière en pleine mutation. Donc, jusqu'en 1960, une grande partie des soins reposait sur les diaconesses de Saint-Loup, présentes à la Chaux-de-Fonds depuis plus d'un siècle. Et puis ensuite, il y a eu un départ progressif et puis qui s'est accompagné de professionnalisation des métiers infirmiers. Donc déjà à cette époque-là, on avait aussi les mêmes problématiques de recrutement dans un autre contexte que maintenant. Puis en même temps, c'est là que l'hôpital a recruté ses premiers spécialistes hospitaliers au niveau médical dans le domaine ORL, obstétrique et pédiatrie.
1: Dans l'actualité internationale, au moins 1430 morts et plus de 50 000 disparus. Le bilan du double séisme mercredi au Venezuela continue de s'alourdir. Des équipes internationales de recherche et de sauvetage d'au moins 17 pays, dont la Suisse, ont commencé à intervenir sur place près de 48 heures après les tremblements de terre. D'après des estimations des Nations Unies hier, près de 7 millions de personnes seraient affectées par cette catastrophe. Le fragile cessez-le-feu entre les États-Unis et l'Iran est mis à mal. Les deux pays ont échangé de nouvelles frappes hier et aujourd'hui, se rejetant mutuellement la responsabilité. Donald Trump a menacé de repartir en guerre pour anéantir la République islamique. L'arc jurassien va continuer de transpirer aujourd'hui, sous un ciel parfois voilé. Le mercure devrait atteindre 30 à 35 degrés aux heures les plus caniculaires. Même à Chasseral, situé à 1600 mètres, il fera chaud jusqu'à 26 degrés. La situation devrait commencer à se détendre durant la nuit avec possiblement quelques averses et orages. Mais c'est demain après-midi qu'une certaine fraîcheur devrait revenir. Selon Météo News, le mercure devrait repasser sous la barre des 30 degrés. Votre prochain rendez-vous avec l'actualité, c'est tout à l'heure à 10h pour le Journal des Sports. Très bon dimanche à tous.

0: On ne compte plus le nombre d'humoristes qui sont passés dans cette chronique et pourtant, il en manque un, le grand oublié. Et il est temps de laver cet affront et de rendre hommage à l'immense Daniel Prévost. Ce n'est pas moi qui a la tête en l'air, c'est le monde qui a oublié le génie de Daniel Prévost. En même temps, sa carrière d'acteur a pris tellement d'ampleur, notamment grâce à son rôle dans Le Dîner de Cons. Pourtant, Daniel Prévost est l'un des précurseurs de ce que l'on pourrait appeler l'humour moderne. Entre son reportage sur la ville de Montcuq, qui ressemble à une vidéo YouTube 50 ans en avance, ou ses provocations dans l'émission Le Petit Rapporteur, il y a une source d'inspiration indéniable pour ceux qui ont suivi derrière. Pourtant, il n'y a qu'un seul spectacle, un seul one-man show, Déconnage immédiat, sorti en 1991. Voici l'introduction avant qu'on ne passe aux choses sérieuses.
1: Dans un sens, ça tombe bien que vous soyez venu ce soir, parce que j'ai beaucoup de choses à vous dire. J'étais un peu inquiet, je ne le cache pas. Je me disais, est-ce qu'ils vont bien venir? Est-ce qu'ils vont bien trouver? Et puis je ne savais pas où joindre. Alors j'avais dit à la petite de la caisse... La petite de la caisse, c'est son nom. Elle s'appelle de la caisse, elle s'appelle. Yvonne de la caisse. J'avais dit à la petite de la caisse, surtout madame de la caisse, s'ils viennent, retenez-les, faites-les rentrer. Au besoin, qu'ils payent leur place, c'est pas un problème. Enfin bref, vous êtes là, je suis là, on est là, alors, restons-y. Hein? Rapidement, ça va comme ça, avant d'aller plus loin, là, ça va, pas d'emmerdement. Si, comme tout le monde, oui, je sais. Bon, sur le plan d'audition, je dirais pas personne un peu particulier, il faut dire attention, parce que là, hein? Je dis sur le plan d'audition, ça va? Pas de problème particulier? Ben, je parlerai aussi fort que ça, hein? Vous verrez, on va bien s'entendre. Et franchement, qu'est-ce que je suis content que vous soyez venu ce soir. Qu'est-ce que je suis content que vous soyez venu. Et qu'est-ce que j'aimerais être à votre place. Vous vous rendez compte de la chance que vous avez, hein? Je suis sûr que vous ne vous rendez pas compte de la chance que vous avez d'être là ce soir. Hein? Vous êtes là, là, voilà, vous êtes là. Assis dans vos fauteuils. Hein? Et vous allez vous marrer pendant plus d'une heure vingt. Vous allez vous marrer pendant toute la soirée. Au lieu de vous embêter à vous engueuler avec votre femme, avec votre mari, avec vos enfants... Avec votre grand-mère. Tiens, je revois la scène que vous avez évitée. Vous rentrez chez vous. L'ascenseur est en panne. Vous habitez au 21e. Vous sonnez à la porte de chez vous. Ling lang. Vous ressonnez. Ling lang. C'est votre femme qui vient ouvrir.
2: Oh, c'est toi, chérie. Tais-toi, chérie.
3: Oui, c'est moi. Prends ton temps pour ouvrir. Donne-moi un whisky. Je suis crevé. Tu connais la meilleure?
2: Non.
3: Blancard a été viré.
2: Non.
3: Si.
2: Non.
3: Si.
2: Blancard a été viré, Blancard a été viré. Oh, ils vont virer Blancard. Oh, ils vont virer Blancard. Ils vont virer Blancard.
3: Oh, oh, oh, oh, calme-toi. Eh, ça n'est que Blancard.
1: Votre femme, de son côté, a des choses à raconter, c'est normal.
2: Oh, je suis inquiète, chérie, ce soir, le petit a 37,2, tu te rends compte, 37,2.
3: Ah bon? Tu lui as pris sa température?
2: Non.
3: Alors comment tu sais qu'il a 37,2?
2: Je lui ai tiré les cartes.
3: Et alors?
2: Le 2 est sorti 37 fois. Tiens, ton whisky, tu me donnes pas un petit bisou dans le cou?
3: Oh, fais attention, ma mère, ça y est, tu l'as renversé, je te fais être con, hein. T'es encore plus con que Blancard quand tu t'y mets. Voilà. C'est pour ça que je suis content que vous soyez venu ce soir. Vous et moi, on va pas se gueuler, hein? Je vais vous remonter le moral, moi. Parce que j'ai bien vu à vos mines tristes que vous aviez des ennuis. Que le petit travaille pas bien à l'école. Je suis pas con, hein? Dès que je suis rentré sur scène, j'ai bien vu, à la tête du monsieur, qu'il avait eu des mots avec sa femme, au sujet de sa belle-mère, qui vit chez eux depuis 15 ans, et qui dort dans le même lit. Eh ben, il faut oublier tout ça ce soir, hein? Allez, ce soir, on est là pour surmonter le moral, on est là pour rigoler, pas pour se déprimer. Et puis, franchement, hey, personne va se chamailler ce soir pour savoir ce qu'on va regarder comme programme à la télé. Hein? Ce soir, il n'y a qu'un programme. C'est moi. Et vous pourrez toujours zapper. Ça sera toujours moi.
0: Dans le prochain volet, on va parler sondage avec Daniel Prévost.

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1: On rend hommage cette semaine à l'un des humoristes les plus sous-cotés de l'histoire. Daniel Prévost a fait partie de la fameuse équipe du Petit Rapporteur des années 70. Cette équipe qui a changé l'humour francophone pour toujours. Franchement, si on me demande aujourd'hui quel est le duo comique le plus influent de l'histoire, je serais vite tenté de dire Daniel Prévost, Pierre Desproges. Et pourtant, il y a du monde en face, hein, Éric et Ramzy, Cadet Olivier, Palma de la Roque ou encore Chevalier et Las Palès. Mais quand on regarde le binôme du Petit Rapporteur, on voit tous les ingrédients de ce qui fera plus tard l'humour à la française. De l'ironie, de la provocation, de la satire politique et j'en passe. Ce n'est d'ailleurs pas une surprise que l'émission n'ait duré qu'un an, c'était trop dur à avaler pour l'époque, ils étaient simplement trop en avance. Le spectacle de Daniel Prévost, déconnage immédiat, peut paraître très simple quand on l'écoute aujourd'hui. Et sûrement qu'il s'était déjà calmé. Mais on n'enlèvera jamais l'impact de l'humoriste sur les générations futures.
2: Et moi, personnellement, les sondages, moi, ça ne m'intéresse pas, je n'y crois pas beaucoup. Je considère que ça n'a aucun intérêt de savoir si 57% des personnes interrogées ont été interrogées. Et réciproquement. Mais vous voyez comme la mode influe sur le comportement des gens. Moi qui dis toujours, moi, les sondages, je m'en fous, ça ne m'intéresse pas, les sondages ne m'intéressent pas. Eh bien, un matin, je me suis réveillé. Avec une envie de sonder! Mais une envie de sonder! Alors j'ai appelé ma femme, chérie, viens vite! Viens vite, j'ai envie de sonder, profites-en! Mais qui sonder, n'est-ce pas? Je n'avais personne sous la main, que ma propre famille. Alors j'ai décidé de la sonder. C'est donc le premier sondage familial réalisé au monde dont je vais vous livrer ici le résultat. Sur un échantillon de 4 personnes. C'est-à-dire ma femme, 43 ans, mais elle fait plus. Non, franchement, elle fait plus, hein. Je vais la faire monter, vous allez voir. Elle va avoir honte, mais moi aussi. Hein. Enfin, bon. Et mes 3 enfants, 52 ans à eux 3, faites le calcul. Sur cet échantillon de 4 personnes, voici le résultat du sondage familial. Le seul réalisé au monde, je le précise. Voici le résultat. Sondage. À la première question du sondage familial, maman fait-elle bien la bouffe? 65% des 4 personnes interrogées ont répondu oui. 25% plutôt mal et 12% se sont abstenus. À la seconde question, maman, devrait-elle faire moins de nouilles en semaine et le dimanche? 17% des 3 enfants interrogés ont répondu moins, 23% ont répondu autant, 43% ont répondu encore plus de nouilles et 15% se sont abstenus. Disons, n'ont pas mis la main à la pâte. Bien, ça démarre fort. À la question, croyez-vous important que maman maigrisse? Ça, c'est intéressant. Sur les 3 enfants interrogés, 49% des enfants ont répondu « Oh oui alors, de beaucoup !» 38% ont répondu « Assez !» 9% « Peu important !» 3% « Pas du tout important !» Et 1% « C'est trop tard, elle n'y arrivera pas, je la connais !» Vous voyez que c'est un sondage très représentatif de ce qui se passe dans les familles françaises, on est bien d'accord, hein? Bien. Alors, une petite question sympathique. Aimeriez-vous passer vos vacances d'été ailleurs que chez votre grand-mère, sourde comme un pot, qui habite une ferme isolée en Vendée? 99% ont répondu oui. Je les comprends. Et 1% ne se sont pas prononcés, s'étant endormis pendant le sondage. À la question... Alors là, attention, parce que tout le monde est concerné. À la question, trouvez-vous normal, selon vous, que papa embrasse sur la bouche la jeune fille au père quand maman a le dos tourné? 63% ont répondu textuellement « normal, vu que c'est un canon ». 25% « plutôt anormal, il ferait mieux de nous la laisser à nous ». Et 12% considèrent que ça n'est pas leur problème, n'étant pas encore entrés en puberté. À la question, ça intéresse les dames, à la question « souhaitez-vous que maman change de coiffeur ?» 100% de la famille a hurlé « oui ». Et enfin, à la dernière question, trouvez-vous ce sondage emmerdant? 49% ont répondu très emmerdant, 38% assez emmerdant, 9% peu emmerdant, 3% pas du tout emmerdant et 1% ne se prononce pas par peur d'emmerdement.
1: On continue de rendre hommage à Daniel Prévost dans le prochain volet d'Éclat de rire.

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1: C'est à mes yeux le grand oublié des humoristes. Daniel Prévost a marqué l'histoire par son impertinence et son sens du pince sans rire. Mais il ne faut pas oublier sa créativité qui était à l'avant-garde de ce qui sera l'humour des décennies plus tard. Tout commence par un plan sur son visage. Daniel Prévost regarde la caméra et nous dit « Aujourd'hui, je suis heureux pour la première fois de montrer mon cul à la télévision. » Le plan s'élargit et on le voit devant le panneau de la ville de mon cul. La vidéo, que vous connaissez sûrement, elle a fait le tour de la francophonie et elle est sortie en 1976. Aujourd'hui, elle semble évidente tant YouTube fait la même chose. Mais la grande différence, c'est que 47 ans les séparent. La force de Daniel Prévost, c'est de dire des immenses conneries en gardant un air sérieux, parfois même un peu colérique, et tout à coup, il part en fou rire avant de se raviser net. Dans son seul et unique spectacle, sorti en 1991, un sketch semble se démarquer et aller dans le sens de ce que je viens de dire, le forcené qui prend en otage le journal télévisé.
2: Bonsoir, je suis Daniel Prévost, je suis un forcené. Voici mes propres nouvelles. Le premier qui zappe, je le tâche à l'hémoglobine. Voici les titres du journal. Mon beau-frère est encore plus con que le mois dernier. Un reportage inquiétant qui en dit long sur ce qu'il peut être un beau-frère. Un autre sujet que nous développerons dans ce journal. Ma belle-sœur qui est encore plus con que mon beau-frère. Un témoignage accablant. Demain, toute la journée, journée internationale du slip. De nombreuses manifestations sont prévues un peu partout dans le monde. Avec rencontres, colloques et discussions autour du slip. Tout cela sous la présidence de son éminence. Le cardinal suspect. Bonsoir, je suis Daniel Prévost. Je suis un forcené. Demain également, manifestation contre la pollution. Je défilerai de la Bastille à la République pendant une heure sans respirer. Bonsoir. Pour ceux qui prendraient l'antenne maintenant, je rappelle que je suis Daniel Prévost, je suis un forcené. Et que personne ne pourra m'empêcher de dire n'importe quoi. Nouvelle du monde. Nouvelle du monde, c'est toujours le bordel. Un nouveau conflit vient d'éclater dans le Burgistan septentrional. Des milliers de gens, ivres de joie, fuient la capitale qui venait d'être repeinte en vert. Le cheikh Marcel Ben Marcel se serait enfui dans la montagne avec son conseiller militaire préféré, Robert Ben Robert. Robert Ben Robert n'est pas un inconnu de la scène internationale, puisqu'avant d'être conseiller militaire, il avait été danseuse nue à Pigalle. D'autre part, tout gangster, tout voyou, se présentant à une banque pour y commettre un hold-up sans port d'armes, se verra systématiquement refuser l'argent de la banque. Voilà, juste derrière ce journal, une publicité débile, un jeu à la con et un film de merde.

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1: Il y a comme ça des artistes qui se sont faits tout seuls et qui, par leur énergie et leur créativité, ont marqué l'histoire. Daniel Prévost est de ceux-là. Et c'est bien triste de voir que la mémoire du public semble l'oublier. Lui qui était au sommet dans les années 70 avant de connaître un second souffle au début des années 2000. Aujourd'hui, Daniel Prévost est au crépuscule de sa vie. À 84 ans, sa carrière est derrière lui. Une bonne occasion pour lui d'ailleurs de sortir un livre sur son histoire, une histoire riche en événements. Déjà, son père kabyle caché, ce n'est que sur le tard que l'humoriste a appris ses origines algériennes. Ça explique les bouclettes, hein. Il y a aussi cette note du prof dans son carnet d'enfant. Beaucoup de prétentions, mais peu de capacité. Et au final, toutes ces épreuves lui ont donné un moral d'acier, lui l'éternel rigolard qui ne s'est jamais vraiment trop pris au sérieux. Heureusement, certains de la nouvelle génération ont su reconnaître son impact, notamment Kev Adams, qui lui a récemment rendu hommage dans une vidéo sur YouTube. Nous, on va se faire un petit plaisir avec le concert de peigne de Daniel Prévost dans son seul et unique spectacle.
2: Moi, j'aime la musique, j'en raffole. Il ne peut pas y avoir, selon moi, de one-man show sans moment musical. Mais tout a, tout a été fait, n'est-ce pas ? On a joué de tout, piano, flûte, guitare, tambour, c'est vrai. Accordéon, batterie. Alors, je cherchais dans ma tête de quel instrument je pourrais vous jouer pendant quelques instants pour charmer vos oreilles délicieuses. Il me fallait un instrument original, facile à transporter, agréable à la vue et au toucher, qui émette un son harmonieux. Bien, j'ai cherché longtemps cet instrument. Et j'ai trouvé. Je peine. Le peigne, quand on en joue bien, a des sonorités extraordinaires. Je vais donc jouer pour vous ce soir un morceau de peigne que m'a appris mon professeur, monsieur Émile Chauffier, professeur de peigne fin à l'Université Musicale Paris 4, qu'il en soit ici chaudement remercié puisqu'il est dans la salle ce soir. On peut l'applaudir d'ailleurs. Merci pour lui. Voici donc un morceau de peigne intitulé « Petit peigne de nuit, coiffeur d'amour ». C'est un air de cour d'un anonyme du siècle de Louis XIV. Au temps des perruques.
3: Excusez-moi, elle est un tout petit peu désaccordée. Suffit d'un cheveu, hein.
2: Merci. Puisque ça vous a plu, je vais vous rejouer la colla. Merci. Une bonne nouvelle, l'année prochaine, j'apprends la brosse.
1: Dans le dernier volet, on rendra un hommage ultime à Daniel Prévost.

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2: Nous sommes arrivés à la fin de cette série d'éclats de rire en hommage à Daniel Prévost, peut-être l'humoriste le plus sous-coté de l'histoire en comparaison à son impact. Ça fait quand même un petit peu mal. Hein. Heureusement, l'artiste a eu une brillante carrière, notamment au cinéma. La nouvelle génération, en tout cas celle qui a pris la vague Jamel à la fin des années 90, connaît surtout Daniel Prévost pour son rôle dans Le Dîner de Cons, un contrôleur fiscal cynique et méticuleux dans sa volonté de nuire. Un rôle taillé sur mesure pour l'humoriste qui maîtrise son sérieux faciès comme personne. Il recevra même un César pour sa performance et nous livrera un discours lors de la cérémonie déjà culte. Cette carrière brillante au cinéma nous a fait hélas oublier l'humoriste qui était Daniel Prévost, un précurseur dans la provocation. Même si avec le recul, je vois surtout un humoriste de télévision. La preuve, un seul spectacle sera donné en 1991 sous le nom de Déconnage immédiat. Pourquoi un seul? Ça, je peux pas vous le dire. Il faudrait lui demander directement, ce qui serait pour moi un rêve de gosse. Voici le sketch de la leçon d'anglais.
3: Alors, ne vous inquiétez pas, je vous promets, je le jure devant vous tous, avant de sortir de cette salle, vous saurez parler couramment anglais. Grâce à la méthode Prévost. Je vais vous donner les principes de base et après ça ira tout seul. Après cette unique leçon, vous pourrez aller partout dans le monde en parlant anglais. En Espagne, en Italie, en Norvège, dans les Pays-Bas et même en Angleterre, pourquoi pas. Hein? On va toujours faire l'essai. Bon. Alors, premier rudiment d'anglais, le I se prononce I. Premier rudiment d'anglais, le I se prononce I. Comme de l'ail, une gousse d'ail. À partir du moment. Vous savez qu'en anglais, le « i » se prononce « i », vous connaissez déjà les trois quarts de la langue anglaise. Exemple à appliquer immédiatement. Les jours de la semaine, comment dira-t-on lundi sachant que le « i » se prononce « i » Comment dira-t-on lundi en anglais? Eh bien, lundi se dira tout simplement « la la Voilà. Simple, hein? Vous allez voir, vous allez de surprise en surprise. Le mardi français se dira, en appliquant ma méthode, se dira, le mardi se dira, madame, mardi se dira, marda. Et très bien, très bien, madame, c'est bien, c'est bien. Le mercredi français se dira, au bout du tunnel, dans la langue de Willy Shakespeare, le mercredi français se dira, mercredi se dira, mercredi, très bien. On suit bien ce soir, c'est très très bien, attendez. N'allons pas trop vite tout de même, afin que tout le monde suive bien le cours. Hein. Bien, bien. Alors là, on arrive à jeudi, vendredi, samedi, il n'y a pas de difficulté majeure, hein. C'est-à-dire qu'on dira jeudi, vendredi, samedi. Et attention, on arrive au seul et unique piège de la langue anglaise, qui est le dimanche. Qui se dira dimanche. Dimanche, voilà. Vous voyez que c'est pas ça le compliqué. Il n'a pas besoin de se rendre malade pour ça, il peut. Deuxième rudiment d'anglais, voyons à présent la prononciation de la lettre U. Comment se prononce-t-elle au pays de sa gracieuse? C'est très simple, il suffit de s'en souvenir. Le U se prononce U, comme U les petits K-U, B-U, voyou, genou, etc. Bien, alors exemple à appliquer immédiatement avec cette lettre U. Exemple, je prends mon vélo.
4: Non, je me suis trompé.
3: Bon, alors, tu portes un tutu, tu portes un tutu, se dira « You portes un tutu !» Parce qu'il en part souvent. Bien. Par exemple, bon, comment vas-tu, se dira « Comment vas-tu ?» Et puis, bon, revenons un petit peu en arrière. « Bien, je te remercie », on dira « Bien, je te remercie ». Et pour être encore plus poli, on dira « Bien, je te remercie, bioquille !» Voilà. Bien, ça suit bien, on enchaîne.
2: Daniel Prévost est l'un des humoristes les plus importants de l'histoire. Beaucoup l'ont oublié, mais pas éclat de rire. Et on ne le fera jamais.
5: Je te salue, ma France des supermarchés, des vigiles en bleu et des chiens policiers. France du camembert coulant majestueux, ce camembert si cher au cœur des amoureux. France des frites d'or et du bifteck haché, dont mon cœur s'est souvent trop fort amouraché. Que j'aime ton pinard et ton café du coin. Où l'on vient dégoiser entre gentils voisins et refaire le monde, assis à la terrasse, détaillant en secret une fille qui passe, et puis qui passe, et qui repasse encore, avec Joe son pitbull, pour protéger son corps contre un de ces fumiers de vigiles en bleu, la bouche dégoûtante et le regard hideux, qui l'a serré trop fort tout contre son caddie, et lui a chuchoté « Viens voir, ma Normandie !» Je te salue, ma France des arts et des lettres, où l'unique obsession est d'être ou ne pas être au chômage, ou viré à 40 ans passés, avec la peur atroce de se retrouver vigile, ou bien pitbull. Ou caddie délaissé sur le bord d'une route à la périphérie d'une ville, où s'endorment là les tout-petits qui rêvent de Daniel, qui les fait rire aux larmes, avec ses facéties qui font rendre les armes aux terribles vigiles, qui rentrent chez eux. Leurs épouses leur a fait cuire un œuf ou deux, et puis tout en mangeant, ils se bourrent la gueule, car ils le savent bien au fond qu'ils sont très seuls, que les filles sont belles au supermarché, et que souvent leur cœur est comme déchiré, déchiré par une de ces chiennes de pitbull. Et le vigile essuie une larme qui coule.

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2: Bonjour, c'est finalement l'Algérie qui se dressera sur la route de la Suisse en 16e de finale de la Coupe du Monde de football. L'équipe entraînée par l'ancien sélectionneur de la Native, Vladimir Petkovic, a terminé 3e du groupe J après son nul 3 partout contre l'Autriche dans la nuit à Kansas City. L'Argentine a bouclé la phase de poule avec une 3e victoire en dominant 3-1 la Jordanie, qui est donc éliminée avec un nouveau but de Lionel Messi. Les champions du monde en titre retrouveront le Cap-Vert au prochain stade, l'Autriche défiera l'Espagne. La Colombie décroche la première place du groupe K après un score nul et vierge contre le Portugal qui termine deuxième. Les Sud-Américains affronteront le Ghana tandis que les Lusitaniens en découdront en 16e avec la Croatie qui a justement battu le Ghana 2-1. L'aventure continue aussi pour la République démocratique du Congo qui a décroché son ticket en dominant l'Ouzbékistan 3-1. Les Léopards se frotteront à l'Angleterre qui s'est imposée 2-0 contre le Panama dans le groupe L. Et avant d'affronter l'Algérie, jeudi à Vancouver, soit vendredi à 5h du matin en Suisse, la sélection de Mourad Yakin a repris l'entraînement collectif hier. Tous les joueurs étaient présents à San Diego. Blessé depuis le premier match, Miro Muheim a réintégré l'équipe. La Nati s'entraînera encore aujourd'hui et mardi en Californie avant de s'envoler mardi après-midi pour le Canada. Steffi Eberlin lève les bras à courte échelle après un final de folie. La cycliste turgovienne a remporté la course des élites femmes des championnats de Suisse sur route hier. La coureuse de la team SD Vorx a devancé les bernoises Marlène Reusser de 2 secondes et Yasmin Lichti de 3 minutes 44 après plus de 102 km d'effort pour 1710 mètres de dénivelé positif. Steffi Eberlin s'est fait peur dans le dernier tour. Elle a vu Marlène Reusser revenir sur elle à quelques kilomètres de l'arrivée. La Turgovienne a toutefois fait la différence dans l'ultime descente pour s'adjuger ce titre pour la deuxième année consécutive. Une victoire avec des émotions particulières pour Steffi Eberlin.
3: C'est spécial parce que mon grand-père a décédé il y a 3 jours. On n'a pas expecté ça et oui, c'est pour lui.
4: Vous êtes parti assez loin quand même, à presque 50 km de l'arrivée. C'était une stratégie que vous aviez déjà décidée avant la course?
3: Non, pas du tout. J'espère que mon sprint est mieux que celle de Marlène. Mais que j'ai fait une solo pour 3 tours, c'était pas mon idée. Pas du tout.
2: Sarah André, seule cycliste jurassienne au départ, a franchi la ligne d'arrivée en 24e position. Elle a été classée hors délai en terminant à plus de 35 minutes de la vainqueur. L'habitante de Bressaucourt, âgée de 21 ans, qui a commencé le vélo il y a 4 ans, a toutefois pleinement profité de cette course, Sarah André.
5: C'est incroyable, c'est vrai qu'à la base, c'était pas dans mes plans de la saison. Et quand j'ai vu, c'est chez moi. Je me dis, lundi matin, si je ne suis pas allée et que je n'ai même pas tenté ma chance, je serai trop déçue. Donc, allez, j'y vais et je donne tout ce que j'ai. C'était très, très dur. Au bout de 3 tours, je me suis dit, abandonne, c'est pas possible, il fait trop chaud. Enfin, voilà. Et après, c'est la tête qui a pris le relais. Et puis voilà, j'ai franchi la ligne, j'ai fait tous les kilomètres et je suis très fière de ça.
2: Un dossier de Florian Wolfer. La dernière journée des championnats de Suisse se tient aujourd'hui à Courtaitelle avec comme point d'orgue la course des élites. Homme des 13h30. Ce sera en vivre en direct sur rfj.ch. Les régionaux sur le devant de la scène nationale du vélo trial. Lucel Heiser a remporté le titre dans la catégorie 20 pouces hier à Delémont lors des championnats de Suisse organisés par le Vélo Club Jurassia. Le pilote de Kourou a comptabilisé 740 points sur les 5 parcours à effectuer 3 fois dans le secteur de la Balastière. Il a nettement devancé Loris Gonzalez de Bévillard et le Saint-Gallois Nando Sibert. Dans la catégorie des 26 pouces, le titre est revenu à Vito Gonzalez. L'athlète de Bévillard a fini avec le même nombre de points que le Delémontain Loïc Vuillem avec 740 points, mais l'a emporté grâce au fait d'avoir réussi parfaitement une zone supplémentaire que son concurrent. L'Argovien Jonas Koenig complète le podium. Une page s'est tournée pour Jura Défi. La 18e édition de la course de relais multisport s'est tenue hier à Seignelay-Légier. Il s'agissait de la dernière mise sur pied par Yann Erard et Raphaël Dubail, 20 ans après le lancement de l'événement dans les Franches-Montagnes. Plus de 130 départs ont été enregistrés pour un total de près de 650 athlètes au départ. Le bilan est très positif selon le responsable technique Raphaël Dubail, qui estime que le défi d'organiser la manifestation avec la forte chaleur a été relevé. L'objectif est désormais de trouver et d'accompagner un nouveau comité d'organisation pour faire perdurer Jura Défi. Une course de ski en pleine canicule. Le ski club Grandmont a organisé hier la première édition d'une épreuve de slalom géant sur herbe sur les hauteurs de Mervelier. Une septantaine de participants étaient dans le portillon de départ. Munis de bâtons, d'un casque, de chaussures de ski et de skis spéciaux pour gazon, ils ont dévalé une piste du Tchannenhorn raccourcie en raison de la sécheresse afin d'éviter que les skieurs ne prennent trop de vitesse. Habitué à glisser sur la neige, Maël Ruffieux s'est essayé au ski sur herbe pour la première fois.
1: C'est assez atypique. C'est à côté de chez nous et c'est vrai que ça donne envie de tester parce que je pense que par la suite, comme il y aura toujours moins de neige, ça va un peu se démocratiser peut-être.
2: Ces skis, comment ils répondent?
1: On a des skis sur roulettes, comme un peu des chenilles d'un rat-track. C'est quand même vraiment spécial parce qu'on est presque en train de faire du roller dans l'herbe et puis c'est aussi, je ne sais pas si vous avez déjà vu descendre des courses de ski de fond, mais c'est vrai qu'on doit aussi un petit peu lever les skis et on ne peut pas carver quoi. Alors c'est vrai qu'avec le ski sur neige, on a plus l'impression de flotter hein, sur la neige, on peut glisser ou autre. Mais ici, on est vraiment fixé à l'herbe, on ne peut pas glisser. Quoi. Et pas freiner aussi, ça c'est aussi un peu dangereux.
2: Les organisateurs de ces courses sur herbe à Mervelier ont déjà annoncé la tenue d'une deuxième édition pour l'année prochaine. Retrouvez une galerie photo sur rfj.ch. Et Zoé Clessens s'est séparée d'argent au championnat d'Europe de BMX à Sarrian. La médaille de bronze des Jeux Olympiques de Paris n'a été battue que par la néerlandaise Laura Smulders hier en France. Merci pour votre écoute et bonne matinée.
6: Merci à vous Émilie Moumentaler et les prochaines informations, ce sera tout à l'heure à 11h. Et nous allons passer à la météo avec un soleil qui domine ce dimanche à toutes les altitudes, accompagné de quelques voiles. Le thermomètre qui va à nouveau s'affoler avec des maximales étouffantes de 35 à 37 degrés en plaine et compter 31 degrés dans les franches montagnes vers 1000 mètres d'altitude où des cumulus vont se développer sans toutefois apporter de pluie en journée. Le vent de sud-ouest reste faible en plaine mais l'ouest souffle de manière modérée sur les crêtes. Alors prudence, dès ce soir, des averses mais également des orages seront localement forts. Ils vont éclater. De fortes rafales de vent sont attendues sous les cellules orageuses. La nuit sera tropicale avec des minimales comprises entre 19 et 22 degrés. Puis alors pour demain, le début de journée sera encore assez ensoleillé. L'atmosphère deviendra rapidement lourde. Très instable. Des averses, mais également des orages parfois violents vont éclater dès le matin, puis ils vont se généraliser l'après-midi. Et les températures pour demain, elles baissent d'un cran, mais elles restent chaudes de tout de même, à 23 à 25 à 1000 mètres.
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8: RJB, RFJ, vous écoutez les dédicaces de Bon Dimanche. C'est le moment idéal pour mettre en relief les nouveaux diplômés de la région en leur offrant un joli message en direct. Sans oublier évidemment les anniversaires qui sévissent actuellement chez vos proches. Pour nous envoyer vos vœux, notez bien notre numéro de téléphone. C'est le 0901 70 20 20, 0901 70 20 20 au prix de 36 centimes par appel et par minute.
6: Et en ce 28 juin, on va vous rappeler que vous pouvez aussi participer gratuitement par formulaire sur nos sites internet pour féliciter vos proches justement ou encore par SMS, débutez votre message par le mot-clé dédicace, laissez un espace, écrivez votre texte et envoyez le tout directement au 939.
8: Alors les demandes s'accumulent hein, et nous vous invitons avec grand plaisir à choisir la toute dernière chanson de l'émission. Et justement, Claude, on va faire un petit premier point sur les titres réclamés.
6: Volontiers.
8: Ça vous dit?
6: Oui.
8: Ouais, alors on y va. Pour ce tout dernier titre de l'émission, on nous demande par exemple le téléphone pleure. Vous savez de Claude François? Et il y a aussi une chanson de Thomas Dutronc. Bon, peut-être que vous avez, vous aussi, envie d'entendre un titre en fin d'émission. Eh bien, vous nous le dites uniquement par SMS. Et puis, tout au long de l'émission, nous ferons un point sur les chansons demandées.
6: Alors, côté célébration, le monde de la musique est à l'honneur aujourd'hui, ce 28 juin. On va souhaiter un bon anniversaire au chanteur Kali.
9: Arrêtons là, là.
6: Bon anniversaire Kali, bon anniversaire également à Félix Gray. Et on compte sur vous, on compte sur vos dédicaces bien sûr. Et on vous souhaite à toutes et à tous la bienvenue pour ce bon dimanche.

0: C'est une autre histoire de Gérard Blanc à l'instant sur RJBRFJ. Et tous ensemble, nous souhaitons beaucoup de bonheur à Elodie et Fabrice Kekschwind de Porrentruy pour leurs 15 ans de mariage le 2 juillet. C'est de la part de leurs enfants, de vos enfants, Léona et William. Il y a également Christine, Guy, Noé et toute la famille. Et nous souhaitons un magnifique anniversaire à toutes ces personnes de juin pour l'année de leurs 65 ans. C'est Dominique Bordelier de Queuve à l'occasion de ses 65 ans le 3 juin. Raphaël et Michel Maître de Boncourt pour leurs 65 ans le 30 juin. À vous tous, nous vous souhaitons là aussi une année remplie de bonheur, d'amour et santé. Bisous de Christine et Guy.
1: Plein de gros bisous à Angélique Sauzer qui fêtera son anniversaire le 1er juillet. Fais attention à toi et profite de t'accorder un petit peu de temps. Tu es une personne incroyable, ne l'oublie pas. On t'aime très fort, ta maman Martine, ta grand-maman Thérèse, Laetitia, Hervé, Noé, Amy et Aileen.

0: Garou à l'instant sur RJB, sur RFJ, avec le titre « Reviens, où te caches-tu ?». Il est 10h18 et alors on débute l'émission tranquillement et l'ami Alexandre me dit « Mais j'ai reçu des dédicaces mystérieuses, mais enfin bon, on pourrait quand même ouvrir l'antenne également à celles et ceux qui n'ont pas encore envoyé de dédicaces mystérieuses.
1: Bah, » je sais pas ce que vous en pensez, mais moi je trouve que c'est une très bonne idée, comme ça les personnes qui nous écoutent et qui se disent « Tiens, c'est vrai, j'ai pas envoyé d'indice pour la dédicace mystérieuse. Ah ben j'ai encore le temps de le faire. Eh ben voilà, allez-y. Prenez ce temps qu'on vous offre, c'est notre cadeau ce matin. On dit quoi, jusqu'à 10h45, 10h50 ?
0: Mais vous dites ce que vous voulez, ouais. 10h45 ?
1: Ouais, 10h45, parfait. Vous avez jusqu'à 10h45 pour nous envoyer des indices. Alors, comment on fait ? Eh bien, vous allez sur notre site internet rjb.ch, rfj.ch. Vous trouvez le formulaire très simplement des dédicaces sur la première page, hein, tout près des pancakes. Vous inscrivez une dédicace et vous allez voir qu'il y a un petit champ pour indiquer des indices. Claude, qu'est-ce que c'est qu'un bon indice ?
0: Bon
1: dimanche.
0: Un bon indice, c'est quelque chose qui, c'est quelque chose qui dit vraiment, qui stipule que l'on parle d'une seule personne. Ça veut dire que si vous dites cette personne a 3 enfants et 2 chiens, c'est un peu bateau quand même, on peut le dire. Par contre, si vous dites que cette personne est partie en Australie, sac à dos et a fait un trek pendant 40 jours, je dis n'importe quoi là, mais ça parle vraiment à quelqu'un.
1: Ben oui, et c'est exactement ça qu'on attend de vous. On attend des indices, alors une flopée d'indices. Donnez-nous en 4, 5, 6, là plus on en a, plus on est content.
0: Mais là vous êtes pas content avec les indices que vous avez, c'est ça ?
1: Moi je les ai pas encore lus en fait.
0: Ah, oui.
1: J'ai très mal dormi cette nuit, donc j'aime autant vous dire que je le ferai un petit peu plus tard. Laissez-moi le temps de me réveiller. Et donc j'allais dire, vous nous envoyez tout plein d'indices, il y aura un tirage au sort. Voilà, c'est ça que je voulais dire. Du coup sur le coup des 11h45, 11h50. 10h45, 10h50.
0: Oui.
1: Oh là là, ben dis donc, j'allais me recoucher, moi.
0: Non, mais je vais vous donner un petit verre d'eau. Vous avez un verre d'eau ?
1: Ouais, il est là. Ouais. Il est presque vide. Hein.
0: D'accord, très bien. C'est de l'eau ?
1: Oui, c'est de l'eau.
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0: Alors, les dédicaces, c'est la direction et le personnel de l'établissement Tertianum La Sorne, ces appartements protégés de Delémont qui souhaitent un joyeux et bel anniversaire à Anne-Marie Messerly. Elle a eu 83 ans il y a 2 jours.
1: Un joyeux anniversaire à notre rayon de soleil, Émilie Scheidegger, qui aura son anniversaire le 1er juillet. Garde toujours ton sourire, ton empathie et ta gentillesse. Plein de gros bisous à cette jeune fille incroyable que tu es. On t'aime très fort, tes parents Laetitia et Hervé, ton frère Noé et ta sœur Eileen.

0: Charlotte Cardin avec Tant pis pour elle sur RJB, sur RFJ. Dans quelques instants, il y aura Barbara avec le titre L'Aigle Noir. Et puis alors, vous pouvez également prendre les commandes de l'émission pour la toute fin d'émission, effectivement. Puisque Alexandre, on le rappelle, celles et ceux qui nous écoutent peuvent demander une chanson qui leur plaît beaucoup pour 11h55.
1: Oui, et certains de nos auditeurs ou auditrices, on ne sait pas qui a envoyé ce titre, en profitent pour faire passer un message. Et ce message, il dit « Je pense à vous ».
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0: Ça, c'est Lynn.
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1: Ouais, c'est vrai qu'on pense bien à vous, surtout en ces périodes de chaleur. Hein, si vous êtes une personne sensible, pensez à vous hydrater. On en profite pour vous le dire. En tout cas, on pense très fort à vous. Cette émission vous est dédiée. Une autre proposition de titre, ça vous dit, Claude ?
0: Allons-y.
1: On a un extrait sous les yeux.
0: Oui.
1: C'est Kenji Girac.
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1: Ouais, c'est une très belle chanson, ça s'appelle Les yeux de la mama. Peut-être qu'elle sera tirée au sort sur le coup des 11h55. Ou alors ce sera peut-être Big Bisou.
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0: Bon, on s'arrête là pour les demandes ce coup-ci. Et on fera un petit topo un petit peu plus tard.
1: Avec grand plaisir.
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0: Le foyer Saint-Ursanne SA qui souhaite un joyeux anniversaire à Sylvana Miniguin de Port-en-Truy, ou alors peut-être Miniguin, je ne sais pas, de Port-en-Truy donc, qui a fêté ses 78 ans le 25 juin.

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0: évidemment un classique de la chanson francophone, L'Aigle Noir, Barbara.
1: Le foyer Saint-Hyrsan vous donne rendez-vous dimanche prochain pour d'autres messages.
0: 10h30, c'est RJB, c'est RFJ, ce sont les dédicaces de Bon Dimanche. Et cher ours, nous te souhaitons un excellent anniversaire. Bienvenue demain dans l'âge de la retraite. Et oui, dès demain, à mi-cours, un immense merci pour la très très chaude journée d'hier passée ensemble sous les arbres. Mais c'était un moment magique, magnifique. Salutations chaleureuses à tout le monde de la part de Virginie, Charline et Claude. Et un grand bonjour aux amis tessinois. Et au fait, est-ce que Mario est réveillé? Allez, passez un excellent dimanche.
2: Des gros bisous ici à Louise et Charlize qui ont fêté leur anniversaire le 27 du 6. Profitez bien de cette journée, on vous aime fort. Et ce message est signé Hervé, Laetitia, Noé, Amy et Aileen.
0: Pour celui qui a toujours une petite blague ou une bêtise à faire ou dire, Romain Steiner, qui aura son anniversaire le 29 juin, nous lui envoyons de gros bisous de Denise et de Gibus.
2: Heureux 69e anniversaire au grand Gérald Kaufmann, l'âge magique où ton cerveau est personnalisé. Persuadé d'avoir toujours 25 ans, alors que tes genoux et ton dos font des bruits de pop-corn dès que tu te lèves du canapé. Ne change rien, papa, tu es parfait, de ton fils Cédric, Mary, Jade et Eva.
0: J'aimerais souhaiter un bon anniversaire, en fait un bon rétablissement, à ma contemporaine Anne-Marie de Moutier. Elle est hospitalisée à Bâle. Courage, à très bientôt, Thérèse de Perfit.
2: Pour ma marraine, Marie-Jeanne Barthes, qui a fêté son anniversaire le 23 juin, elle a fêté ses 85 ans, je lui souhaite tout le meilleur, la joie, du bonheur et surtout la santé. Encore de longues années parmi nous. Passe de bons moments en famille entourée de tes 6 arrière-petits-enfants. Que du bonheur, je t'envoie plein de bisous. Et salutations à toute la famille ainsi qu'aux animateurs. Bah, ça c'est gentil, merci. De la part de ta filleule, Michel.
0: Voici un groupe qui n'a pas vraiment fait parler de lui très longtemps et pourtant c'était un immense tube. Le tube c'est Nuit Sauvage. Les Avions, c'est le groupe. Et on vous l'offre tout de suite. Il y aura également du Christophe Maé ou encore du Plastic Bertrand dans Bon Dimanche.

0: La nuit est chaude. Ah ouais, elle était chaude hein, cette nuit. Nuit sauvage. À l'instant, les avions sur RGB, sur RFJ à 10h35. Je vous rappelle également que vous pouvez devenir peut-être notre dédicace mystérieuse pour tout à l'heure, puisque monsieur Alexandre a décidé d'effectuer un tirage au sort parmi les dédicaces mystérieuses reçues, mais dans 10 minutes à peu près.
1: Ouais, bah oui, on va faire ça dans 10 minutes. Donc si vous avez quelqu'un dans votre entourage que vous aimez particulièrement, que vous souhaitez peut-être mettre en lumière ce matin, et par la même occasion lui donner la possibilité de gagner un bon d'une valeur de 50 francs, eh bien vous pouvez nous envoyer une dédicace avec des indices. Si cette dédicace est tirée au sort, eh bien elle sera notre dédicace mystérieuse sur le coup des 11h05. Mais alors attention, hein, il faut vraiment que ce soit une personne que vous aimez bien.
0: Bon, d'accord. Alors si par exemple je voudrais faire une dédicace mystérieuse pour vous, je pourrais, mais bon, vous n'avez pas votre anniversaire.
1: Vous m'aimez bien.
0: Ouais, je vous aime bien.
1: Ah, ça fait plaisir.
0: Je vous aime bien, mais vous n'avez pas votre anniversaire actuellement.
1: Ah oui, c'est vrai.
0: Hein? Qu'est-ce qu'on pourrait faire? On peut. Il n'y a pas que les anniversaires, il y a les diplômes. Vous n'avez pas un nouveau diplôme?
1: Ah non, je pourrais m'y mettre encore.
0: Ou un nouveau travail peut-être.
1: Ah, on peut fêter peut-être un nouveau travail, ouais.
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0: Le centre de jour sur la Doua de Lémons qui souhaite un joyeux anniversaire à Bernard Sauvin de Lémons qui a célébré son anniversaire le 25 juin. Toute l'équipe vous souhaite un merveilleux anniversaire et vous dit à très bientôt.
1: C'est de tout cœur que je souhaite un magnifique anniversaire à Romance Véchely de Rebevelier pour ses 49 ans aujourd'hui 28 juin, à Sandra Curchaud d'Aigle pour ses 53 ans aujourd'hui 28 juin également, à Georges von Lanten de Gumefan. Bon, je ne sais pas où c'est, moi, Gumefan. Je ne sais même pas si je le prononce bien. En tout cas, il a 72 ans aussi aujourd'hui. Et à Katia Savoldelli de Tavannes pour ses 60 ans le vendredi 3 juillet. À vous toutes et tous, nous vous souhaitons une année remplie de bonheur et beaucoup d'amour de Christine Egui.
0: C'est de tout cœur que nous souhaitons un très joyeux anniversaire à Heidi Brognard qui fêtera ses 75 ans. Ce sera le 4 juillet prochain. On a un petit peu d'avance. À l'occasion de ce jour spécial, nous vous souhaitons une journée remplie de bonheur, mais également de douceur. Que cette nouvelle année de votre vie soit une source d'épanouissement, de joie partagée. Meilleurs vœux de la part de la direction du personnel et des résidents du Home La Colline à Reconvilliers. Et en ce jour spécial, recevez nos vœux les plus sincères pour un anniversaire merveilleux. Que cette nouvelle étape soit marquée par la paix, la santé, l'amour de la part de la direction du personnel et des résidents du Home La Colline à Reconvilliers.
1: Un joyeux anniversaire à mon épouse Brigitte, qui fête son anniversaire le 30 juin. Bisous de la part de ton mari et de tes fils Nathan et Quentin et de Célia.
0: Nous souhaitons un joyeux anniversaire à Giovanni Zanardi le 30 juin, Ernesta Ferrari le 5 juillet, Alberto Calzado le 5 juillet, de la part de la direction du personnel de Beaucite
1: à
0: Moutier.
1: À ma fille chérie Angélique, qui fête ses 35 ans le 1er juillet. Que du bonheur, fierté et de précieux souvenirs à tes côtés. Tu es quelqu'un de formidable, généreuse et pleine de qualités. De ta maman Titine qui t'aime très fort.
0: Christophe Maé, dans la suite de la musique, je veux du bonheur.

0: pouvez faire en sorte que votre dédicace devienne la dédicace mystérieuse de la toute fin d'émission. Vous êtes content, vous n'êtes pas content, vous attendez encore quelques dédicaces mystérieuses?
1: Oh, on a encore un petit peu de temps, en tout cas 3-4 minutes, donc profitez de cette possibilité qui vous est offerte, c'est notre cadeau. Vous envoyez votre dédicace, alors là le mieux c'est de le faire via notre site internet rjp.ch ou rfj.ch. Vous trouvez très facilement le formulaire sur notre site internet. Vous inscrivez une dédicace normale, mais en plus vous indiquez des indices et peut-être que cette dédicace-là sera tirée au sort et cette personne, si elle se reconnaît, va gagner 50 francs quand même.
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0: Eh bien, ma Léane d'amour, par ce petit message, je voudrais te dire que être ta grande sœur est grande fierté pour moi. Sache que par ce petit mot, j'aimerais te dire que je t'aime de tout mon cœur, que je serai toujours là pour toi. Gros bisous, à bientôt, ta grande sœur, la petite Gâchette.
1: Nous souhaitons un très joyeux anniversaire à notre petite Amy pour ses 9 ans le 1er juillet. Tout le meilleur et des gros bisous de Kim, Elio, Stéphane et Angèle.
0: La direction et le personnel de la résidence Les Pins à Vic adressent leurs meilleurs vœux de bonheur et de santé à Marie-Lie Seret qui fête ce jour ses 77 ans.
1: Ici, on envoie des félicitations parce que les dédicaces de Bon Dimanche, c'est aussi ça. Bravo à Sarah pour la course de championnat suisse de cyclisme. Je suis fier de toi. Gros bisous, on t'aime fort. De tes parents.
0: La résidence des Franches-Montagnes à Seignelay-Légier qui souhaite un bon anniversaire à Michel Jean Dupeux. Michel Jean Dupeux a eu son anniversaire le 12 juin, il a eu 92 ans. Et puis Marie-Thérèse Taillard-Marchand qui a eu son anniversaire il y a 2 jours, elle a eu 94 ans.
1: Un joyeux anniversaire à notre chère nièce Louise et à notre petit rayon de soleil Charlize. Fêtez bien et des gros bisous de Laure, Jojo et Stelio.
0: Il a plus de 70 ans et il tourne toujours sur la planète. En tous les cas, il chante tout petit la planète. Vous le connaissez notamment avec Sa plane pour moi, avec Oupla Hope, avec je ne sais plus, enfin plein de tubes, c'est plastique.

0: Bon les amis, j'espère que vous passez une belle journée, un bon dimanche. Oui, chou, c'est vrai. Sachez quand même que c'est les derniers jours de canicule. Ensuite, visiblement, ça se rétablira un petit peu. Il y aura 10 degrés de moins. 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Et puis alors, monsieur Alexandre, est-ce que cette fois-ci, vous avez collecté des indices qui correspondent à une dédicace qui deviendra notre dédicace mystérieuse?
1: Allez, non, on vous laisse encore une minute et puis après c'est terminé.
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0: J'ai comme l'impression qu'on a assez traîné, monsieur. Il va falloir quand même passer à cette dédicace mystérieuse. Tirage au sort tout de suite, d'accord?
1: Allez, c'est parti, je fais le tirage au sort. Allez. Et ben voilà, ça sera cette... Ah ben dites donc, c'est une dédicace écrite à la main.
0: Ah!
1: Voilà.
0: Ah. Bon, très bien, pour 11h05...
5: Et pour le coup, je donne déjà un indice.
1: Ah ben ça y est, c'est parti. Bon.
0: Ouais, enfin, un indice, vous savez... Commencez, hein, les indices avec Alexandre, c'est toujours assez compliqué. On espère que notre dédicace mystérieuse se reconnaisse tout à l'heure. Vous êtes en train de la découvrir, c'est ça?
1: Ouais, je suis en train de la lire, ouais.
0: Bon.
1: Pour le coup, c'est un peu écrit à la main, donc va falloir déchiffrer.
0: Alors, vos dédicaces, vous les envoyez, les amis, dédicace un espace, votre message au 939, via les formulaires également. Et alors, l'hôpital du Jura qui souhaite un bon anniversaire à Eliane Stegmüller. Elle aura son anniversaire le 6 juillet.
1: Un joyeux anniversaire à notre petite radio Charlize qui a fêté ses 5 ans le 27 juin. Merci pour la belle journée d'hier, des gros becs de tes grands-parents de la Chaux. Et puis je souhaite un bon dimanche à Etoblon 6 et ne pas oublier d'allumer la cheminée. Moi, je suis pas sûr que ce soit une bonne idée. Des bisous de maman.
0: Oui, il y a peut-être une grillade qui se prépare pour midi, c'est peut-être ça la cheminée.
1: Ah, d'accord.
0: La Prairie à Basse-Cour qui a le plaisir de souhaiter un très joyeux anniversaire aux locataires, mise à l'honneur cette semaine. Christine Comte qui a fêté son anniversaire le 26 juin. Paul Berbera, le 27 juin. Daniel Anzelin, qui fête aujourd'hui, le 28 juin, son anniversaire. De la part donc de toute l'équipe de La Prairie.
1: Pour toi, Alex, oublie pas que ton sourire est si magnifique que tu peux mettre le bulldog dans sa niche. Sois fort, je t'adore, ta sacrée Sarah.
0: Dédicace un espace votre message et pour mon croustif que j'aime, ce petit message est pour te dire que faut sortir les génissons. Bisous, Valentin.
1: Pour Amy Scheidegger, nous lui souhaitons pour le 1er juillet un excellent anniversaire, plein de cadeaux et un gros gâteau. Ouais, ça, on aime les gros gâteaux. Bisous de Josiane et de Gisèle, Yann et Joseph.
0: 10h51, voici Pierre Demar.

0: Déjà 3 jours pour notre magnifique petite fille Charlie, qui n'a pas eu peur de la canicule pour venir au monde à Port-en-Truy, au sein de la grande famille Terrier-Crétin, en ce 25 juin de l'an de grâce 2026, pour le plus grand bonheur de sa maman Laure, de son papa Ludo et de ses deux grandes sœurs Olivia et Emily. Nous lui souhaitons plein de bonheur, de joie, de santé, et nous lui envoyons à travers les ondes de la radio une tonne de bisous, chère princesse Charlie, et surtout reste bien au frais, petite grenouille, pour ton premier dimanche parmi nous. De la part de son arrière-grand-maman Marie, de ses grands-mamans Gabi et Rosaline, de ses grands-papas Gérard et Badou, il y a également ses cousins Simon et Martin, son tonton Steven, son tonton Johan, il y a également Robin, Quentin, Colin, de ses tatas Nathalie et Zoé, et de sa marraine Laura, et de son parrain Florian.
1: Ici, nous souhaitons un joyeux anniversaire à notre chère Louise, qui a fêté ses 7 ans hier, et à son Titi, qui nous fait perdre beaucoup de temps à le chercher, des gros becs, et à toutes pour la fête de tes grands-parents de la Chaux.
0: Un très joyeux anniversaire à ma grand-maman Thérèse. Mille merci pour tout ce que tu fais pour nous, pour moi en tous les cas. Rendez-vous à l'écluse pour vivre une magnifique journée en ta compagnie. Je t'aime de tout mon cœur, de Noé Scheidegger. Et on nous demande un titre, on en prend note bien sûr pour la fin d'émission.
1: Nous souhaitons un joyeux anniversaire à l'occasion de ses 53 ans le 27 juin à Jeannot Bourcard de Bohécourt. Ce message est de la part de Corinne et Annabelle. Et Corinne et Annabelle nous disent également salutations aux deux animateurs.
0: Merci beaucoup Corinne et Annabelle, et on vous offre Alain Chanfort tout de suite. La fièvre dans le sang dans 5 minutes, 4 minutes. Rendez-vous avec l'actualité, il sera alors 11h, et juste après on verra si Alexandre a bien travaillé sur la dédicace mystérieuse.
1: Avec des chiffres encore.
0: Avec beaucoup d'indices, je l'espère. Alain Chanfort pour vous souhaiter à toutes et à tous un bon dimanche. Voici la fièvre dans le sang.

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1: 11h. Claire Viget.

0: Et la météo avec des températures très élevées encore aujourd'hui, puisqu'il y aura la persistance d'un temps bien ensoleillé, très chaud, avec donc 35, 36, voire 37 degrés dans la vallée de Dolémont, la région de Port-en-Truy par exemple, 32 degrés à Tramelan, 32 également à Tavannes, 35 à Bienne. Vous avez entendu d'ailleurs, mon cher Alexandre, que ça
1: a température record.
0: Franchement dépassé des températures records.
1: 38,5, ouais.
0: Ouais, c'est énorme.
1: Ouais. Il fait chaud, quoi.
0: Oui. Au Franche-Montagne, ça va?
1: C'est un peu plus respirable.
0: Oui, alors justement, aujourd'hui, il y aura 30 degrés au meilleur de la journée.
1: Ah, c'est pas mal, quand même. Hein.
0: C'est pas mal, effectivement. Et puis, alors, la suite de la semaine, ce sera lundi, demain, encore assez ensoleillé au début, puis un temps lourd, instable, avec des averses, des orages possibles dès le matin. Je suis désolé de vous le dire, mais qui vont se produire surtout l'après-midi. En même temps, il faut de la pluie.
1: Ouais, ouais.
0: C'est nécessaire. Des orages localement forts, les températures qui restent chaudes, avec des maximales de 23 à 25 degrés vers 1000 mètres d'altitude. Et puis mardi, des résidus nuageux au début, puis un temps assez ensoleillé. Toujours chaud, mais les températures qui ne vont pas dépasser les 28 en pleine.
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0: Et nous sommes installés à l'ombre de nos dédicaces sur RJB et sur RFJ. Bienvenue à celles et ceux qui viennent de nous retrouver. Alors justement, les dédicaces, il y en a pas mal ce matin. Et vous pouvez nous envoyer des dédicaces, bien sûr, pour des anniversaires, pour des jubilés et pour les nouveaux diplômés.
1: Et oui, parce qu'il y en a beaucoup dans la région, donc vous pouvez le faire par SMS, dédicace un espace, votre message au 939. Là où c'est gratuit, c'est sur notre site internet rjb.ch, rfj.ch. Ou alors vous pouvez nous appeler au 0901 70 20 20. Là, ça coûte 36 centimes par appel et par minute.
0: Vous avez 50 francs, c'est ça, à distribuer?
1: J'ai 50 francs à distribuer.
0: 50 francs dans les stations Jubin Frères. Nous parlons d'une dédicace mystérieuse et vous avez, pour commencer, deux, trois premiers indices. Qu'est-ce que vous nous dites?
1: Il y en aura déjà deux, ouais. J'espère que la dédicace mystérieuse va se reconnaître juste avec ces deux indices. Écoutez-les bien. 5 heures, l'écurie s'éveille, il faut nourrir les petits.
0: 5 heures,
1: l'écurie s'éveille, il faut nourrir les petits.
0: C'est intéressant.
1: Deuxième indice, confiture pour le déjeuner, bracelet pour l'apéro et meringue pour le dessert.
0: Mais ça vous va comme un gant.
1: C'est très bien, moi ça me convient.
0: Alors on répète ces deux indices.
1: 5 heures, l'écurie s'éveille, il faut nourrir les petits et confiture pour le déjeuner, bracelet pour l'apéro et meringue pour le dessert.
0: Vous vous êtes reconnu avec ces deux premiers indices. Ces deux premiers indices qui valent déjà 50 francs dans les stations Jubin Frères. Vous nous appelez alors au 0901. 70-20-20, je le dis tranquillement parce qu'on nous reproche des fois de le dire trop vite. 0-901-70-20-20, on compte sur vous, c'est vous peut-être notre dédicace mystérieuse. Et vous savez ce qu'il se passe dans une semaine?
1: Dans une semaine.
0: Dans une semaine pour les collégiens.
1: Ah, c'est les vacances!
0: C'est les vacances! Et voyez qu'il y a des jeunes, par exemple, qui auront fini leur école et qui vont dire « Chers parents, je vole. »
3: Mes chers parents, je pars. Je vous aime, mais je pars. Vous n'aurez plus d'enfants ce soir.

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0: 100% de chansons francophones le dimanche matin. On attend notre dédicace mystérieuse, on le rappelle, hein, au 0900 70 20 20. Et il y a des dédicaces pour notre grand-papa Dédé Boyat des Chenevières, qui fêtera ses 74 ans le 1er juillet. Nous lui souhaitons un bon anniversaire et encore de beaux moments à s'amuser avec lui. Gros bec de Léna, de Juliette, d'Eliott et de Quentin, Séverine, Steve, Mathilde et Chantal, si c'est possible, la dédicace après 11h. Il est 11h11, tout va bien.
1: Pour notre maman, grand-maman et arrière-grand-maman, Monique Ricli à Kourou, qui a fêté ses 86 ans le 26 juin, nous lui souhaitons un joyeux anniversaire avec nos meilleurs vœux de bonheur, joie et surtout la santé pour encore de belles années avec nous. Des gros becs, nous t'aimons très fort, ta famille, et bon dimanche à tous.
0: Il y a également ces dédicaces de la part de l'hôpital du Jura qui souhaite un bon anniversaire à Eliane Stegmüller le 6 juillet, c'est ça, oui. Et puis alors l'hôpital du Jura qui souhaite également un bon anniversaire à Sylvie Coradi Fraunfelder. Elle aura son anniversaire le 2 juillet. Le 5, ce sera l'anniversaire de Mariette Hubert-Stäbler. Et le 5, toujours, l'anniversaire d'Yvonne. Yvonne Jacquat-Gigax.
1: Un grand bravo à notre fille Chloé qui a brillamment réussi son bachelor avec une moyenne de 5,2. Oh, oh, oh. Nous lui souhaitons un joyeux anniversaire pour le 1er juillet, Mams et Paps.
0: Et justement, les dédicaces de Bon Dimanche, ça sert également à fêter les nouveaux diplômés ou alors à celles et ceux qui sortent d'école. Vous pouvez y aller, hein, vous pouvez nous envoyer vos dédicaces via les formulaires sur rjb.ch et rfj.ch ou par SMS. Et là, on va vous offrir une chanson qui s'intitule « Il faudrait que pleuve l'amour ». C'est une dernière chanson de Pascal Obispo avec Francis Cabrel.

0: Les amis, nous pourrions parler du dernier titre de l'émission, puisque c'est vous qui êtes mis à l'honneur, c'est vous qui prenez les commandes de l'émission de Bon Dimanche, justement, pour nous proposer la dernière chanson. Alors, parmi tous les titres que l'on a reçus, vous avez sélectionné trois extraits.
1: Oui, on commence avec un titre qui s'appelle « Bleu soleil », vous le connaissez. Elle était dans la région hein, dernièrement, c'est Louisa avec Bleu Soleil, une des propositions qu'on a reçues donc. Il y a également ce titre d'un chanteur que, là aussi, je suis sûr que vous le connaissez. J'aurais...

0: Ah, les gens font dans les valeurs sûres hein, aujourd'hui.
1: Ouais, du Jean-Jacques Goldman avec Puisque tu pars. Et puis il y a également ce très très beau titre signé Pierre Perret. La cage aux oiseaux.
0: L'avez-vous appris lorsque vous étiez à l'école?
1: Ah, je ne sais pas, je m'en souviens pas. Et
0: ouais.
1: Vous?
0: Pierre Perret, oui, La cage aux oiseaux, je crois que je l'avais appris, effectivement. Et vous continuez de demander, vous aussi, le titre qui vous plairait. Est-ce que vous avez encore d'autres titres comme ça à nous soumettre?
1: Ah oui, alors attendez, je vais juste prendre ma liste, je ne l'avais pas sous les yeux. Il y a Balavoine, Mon fils, ma bataille. Il y a Grégory Lemarchal, Slimane, Pierre Bachelet, Les Enfoirés. Qui, ben voilà, plusieurs titres qui sont revenus ce matin. Et vous continuez, bien sûr, à nous envoyer vos propositions de titres qu'on écoutera peut-être sur le coup des 11h55.
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0: Pour mon petit Gérald qui fête ses 69 ans aujourd'hui, toute belle journée, ta maman qui t'aime.
1: C'est de tout cœur que je souhaite un très bon anniversaire à Angélique Sauzer du Cerneux pour ses 35 ans le 1er juillet, à Amy Scheidegger des Russies pour ses 9 ans le 1er juillet et à Sylvie Tsotsouli de Paris. Et ouais, on y écoutait jusqu'à Paris. Elle va fêter demain 29 juin ses 70 ans. À vous toutes, je vous souhaite une année remplie de bonheur et de l'amour, bien sûr. Des bisous de Christine et famille.
0: Nous souhaitons un joyeux anniversaire à notre petite blagueuse et danseuse, Amy, qui aura ses 9 ans le 1er juillet. On se réjouit de voir le spectacle que tu prépares avec tes cousines. Tu es une bonne monitrice, gros bec, de la part de tes grands-parents de la show.
1: Une autre dédicace qui dit ceci, un joyeux anniversaire à Ours Ramzaïer. Un grand merci pour la magnifique journée d'hier. Je te souhaite la santé, plein de bons moments à passer ensemble. Et c'est signé Daniel.
0: Je souhaite un super anniversaire à toutes ces dames, à ma filleule Muriel Hens de Viry pour ses 52 ans, le 3 juillet, à Corinne Vuillaume de Lézin pour ses 64 ans, le 1er juillet, à Manuela Floukiger de Halle pour ses 52 ans, le 4 juillet. À vous toutes, nous vous souhaitons une année remplie de bonheur avec vos belles familles de la part de Christine et de Guy.
1: Pour Jason, ou peut-être Jason, je ne sais pas comment on le prononce, en tout cas le message va passer pour Jason et Marie qui se sont dit oui hier. Merci pour cette journée magique, vous êtes formidables. Nous vous souhaitons tout le bonheur du monde de maman et Georgie.
0: Il est 11h20, dans quelques instants on reparlera de la dédicace mystérieuse. Alors on m'a dit l'autre jour, on m'a interpellé dans la radio, on m'a dit à la radio, il ne faut jamais dire passez une bonne journée. Il faut dire vous vivez une bonne journée. Alors vivons une bonne journée avec Daniel Guichard et mon vieux.
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0: Dans un instant, il y aura Eddie Mitchell. Rien que pour vous, la même tribu. Nous entendons l'indicatif de la dédicace mystérieuse. Est-ce que vous avez des bonnes nouvelles?
1: Est-ce que j'ai une bonne nouvelle? Non, je n'ai pas de bonne nouvelle. Enfin, derrière la bonne nouvelle...
0: J'attendais peut-être quelqu'un qui soit notre dédicace mystérieuse.
1: Est-ce qu'il y a quelqu'un en ligne?
0: Non, il n'y a personne.
1: Ah, alors non, il n'y a pas de bonne nouvelle à vous annoncer.
0: Bon.
1: Mais par contre, j'ai un indice supplémentaire. Est-ce que ça, c'est pas une bonne nouvelle, finalement?
0: Mais bien sûr que c'est une bonne nouvelle.
1: Je vais déjà vous répéter les deux premiers indices. Le premier, 5h, l'écurie s'éveille, il faut nourrir les petits. Deuxième indice, confiture pour le déjeuner, bracelet pour l'apéro et meringue pour le dessert.
0: Moi, je prends.
1: Et moi, j'ai faim. Troisième indice.
0: Allons-y.
1: Notre dédicace mystérieuse prépare ses valises. La croisière est proche.
0: Ah ah, ça c'est intéressant.
1: C'est pas ici, ça sera tout. Je vois que vous attendez un quatrième indice.
0: Non mais attendez, c'est quoi ça? Vous êtes fatigué, vous venez de vacances il y a deux semaines.
1: Je répète, j'ai très mal dormi cette nuit. Il faut que je me repose. Je peux pas faire quatre indices comme ça. Prenez soin de ma santé un petit peu, monsieur Claude.
0: Et vous voulez quoi? Des meringues? Alors vous en aurez peut-être.
1: Ah oui, alors. Vous savez ce qu'on fait? Si d'ici moins le quart, on a des meringues, des bracelets et de la confiture, avec un petit peu de tresse bien sûr, là je vous donne un quatrième indice.
0: Oui, bon, moins le quart. Non mais il est drôle lui. Allez, vous êtes reconnu dans ce cas. Ouais, vous vous êtes reconnu au 0900 170 20 20, vous nous appelez. Mais je vous dis quand même que c'est la dernière fois que vous me le faites. Hein. C'est quatre indices, monsieur.
1: Bon, à 3, ça fonctionne aussi.
0: 4 indices.
1: Vous allez voir, la dédicace mystérieuse va nous appeler.
0: Et vous voulez que j'appelle la direction peut-être?
1: J'en ferai 4 à 10.

0: Alors je vais vous dire quand même que Alexandre est très content parce qu'avec trois indices, nous avons notre dédicace mystérieuse au téléphone. Bonjour Sylvie.
1: Bonjour Claude et Alexandre.
2: Bonjour Sylvie.
0: Comment allez-vous Sylvie?
1: Très très chaudement.
0: Vous êtes en voiture?
1: Non, je suis chez moi, mais j'ai du monde qui vient d'arriver.
0: Vous leur dites de se taire parce qu'on les entend. Effectivement, on va parler quelques instants ensemble. Sylvie, c'est vous qui vous êtes identifiée ou on vous a appelé pour vous dire il faut appeler la radio?
1: C'est justement mon ami qui vient d'arriver à mon repas d'anniversaire qui m'a parlé que je devais vous appeler.
0: Eh ben, vous avez bien fait de nous appeler. Vous allez nous éclairer sur trois indices aujourd'hui parce que Alexandre a fait très fort. Il a fait trois beaux indices. Il a concocté trois beaux indices.
3: Le premier, 5h, l'écurie s'éveille. Il faut nourrir les petits. On parle de quels petits, là, alors?
1: Ben, les petits veaux, parce qu'on est agriculteur.
3: Et vous avez des veaux, vous faites des vaches laitières, c'est ça?
1: Voilà, exactement.
3: D'accord. Et alors, visiblement, vous faites bien à manger, parce qu'on nous dit confiture pour le déjeuner, bracelet pour l'apéro et meringue pour le dessert. Vous cuisinez tout ça?
1: Oui, ça depuis, je pense, passé 25 ans.
3: Oh, wow. Tous les jours?
1: Pratiquement tous les jours. C'est presque du 7 jours sur 7.
3: Oh, bah, le dimanche aussi, alors?
1: Sauf aujourd'hui.
3: Oui, parce qu'aujourd'hui, c'est votre anniversaire. Hein?
1: Enfin, c'était il y a deux jours.
3: Ah, d'accord. Nous, on nous a dit que c'était aujourd'hui.
1: On fête aujourd'hui.
3: Ah, voilà. Vous fêtez aujourd'hui, d'accord. Troisième indice, notre dédicace mystérieuse prépare les valises. La croisière est proche. Vous partez où alors en croisière?
1: Eh ben, je fais la croisière RFJ.
0: Mais oui!
1: Au mois d'octobre.
3: Ça arrive, tout ça.
0: Ah ben, c'est très très bien. Vous en serez plein de personnes de la région et vous verrez, vous allez passer de très bons moments.
3: Ça va être génial.
1: Ben, j'espère bien.
3: On a une dédicace Oui, vous vouliez dire?
1: Oui, allez-y seulement. Oui, je crois que justement la personne qui m'a fait la dédicace, c'est la personne avec qui je fais la croisière.
3: Ah, vous voulez dire son nom ou vous voulez attendre qu'on le dise, nous?
1: Christine?
3: Exactement, oui. C'est Christine.
1: Voilà.
3: Elle écrit ceci, Christine, pour Sylvie Herzer, qui fête aujourd'hui ses 60 printemps. Donc, c'était il y a deux jours, on va le dire. Ah non, vous fêtez aujourd'hui, mais votre anniversaire, c'était il y a deux jours. Voilà. Ok, ouais, je comprends maintenant. Donc, qui fête aujourd'hui ses 60 printemps? Joyeux anniversaire, bonne santé, oui. Et encore de belles années parmi nous. Et on nous dit encore, prépare les valises. La croisière est proche. Et donc, c'est de la part de Christine.
1: Super.
0: Sylvie, on a le plaisir de vous offrir 50 francs dans les stations Jubin Frères. Comment est-ce que vous allez fêter aujourd'hui? J'ai cru comprendre que vous êtes donc en goguette. Vous allez fêter ça au restaurant ou à la maison?
1: Non, c'est à la maison. On a essayé de trouver un endroit assez frais, plus frais possible, ce qui n'est pas évident. Et puis, il y a une cinquantaine de personnes, d'amis, de la famille.
0: Oh oui, c'est pas beaucoup, 50 personnes qui vont vous réchauffer.
1: Voilà.
0: Eh ben, écoutez, fêtez bien, profitez et merci de votre bonne humeur. On vous envoie votre cadeau, évidemment. À bientôt.
1: Merci beaucoup. À bientôt. Bonne journée. Au revoir.

0: Daisy et Joseph Kamel avec le titre Par cœur. Nous vous rappelons que vous pouvez envoyer encore pendant 25 minutes vos dédicaces, peut-être pour un anniversaire, peut-être pour un diplômé. Dédicace un espace, votre message au 939. Vous pouvez également choisir la dernière chanson de l'émission. On va faire un petit topo dans quelques minutes.
1: Ah, sur les titres?
0: Ou sur les titres?
1: Ah bah oui, avec plaisir. Ouais.
0: Puis, vous pouvez aussi nous envoyer vos dédicaces via les formulaires sur rjb.ch et rfj.ch.
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1: Oui, on en a reçu un des dédicaces, notamment celle-ci. C'est de tout cœur que nous souhaitons beaucoup de bonheur à Elodie et Fabrice Kschwind de Porrentruy pour leur 15 ans de mariage le 2 juillet. Bise de toute votre famille qui vous aime très fort.
0: Pour une jeune fille formidable, je souhaite une belle journée d'anniversaire le 1er juillet à Angèle Saouzère de la part de Josiane.
1: Pour Sarah, nous te souhaitons un bon anniversaire et félicitations pour la réussite de tes examens de fin d'apprentissage en horlogerie de la part de tes parents Léon, Salomé et de toute la famille.
0: Je souhaite un prompt rétablissement à Rosina Corbelli. Soigne-toi bien, gros bisous. Et la chanson demandée pour la fin d'émission, c'est salade de fruits de Bourville. On en prend note avec grand plaisir.
1: Ah ouais, parce que c'est rafraîchissant en plus, une salade de fruits. Pour ma filleule, la filleule Flavie qui a fêté ses 20 ans hier, je te souhaite encore une fois un très bel anniversaire. Continue le chemin qui te fait découvrir la vie, qui te fait grandir, qui te fait devenir toi, une belle personne remplie de joie et de bonheur. Je t'aime, ta marraine Amandine.
0: Voici un artiste qui nous a quitté l'année passée, en mars de l'année passée, c'est Herbert Léonard. Et le titre Petite Nathalie.

0: Alors on l'a dit, hein, vos dédicaces, vous nous les envoyez et vous pouvez également demander la dernière chanson de l'émission. Avez-vous sélectionné quelques artistes, quelques titres?
1: Ouais, vous me connaissez bien, j'ai envie de commencer par ce duo entre Stromae et Pomme.
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0: Alors vous me disiez hors antenne que vous ne vous souveniez plus de ce titre, mais là en l'écoutant, bien sûr.
1: Mais bien sûr, évidemment. Ma meilleure ennemie, c'est le nom de ce titre. Il y a également Joe Dassin qui était proposé.
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0: Pérobic.
1: Pérobic.
0: Ouais, exactement. Vicky Leandros avec Sur la lune, il n'y a pas de rose.
1: Ah oui.
0: Voilà, quelques-uns des titres qui ont été proposés, qui sera peut-être, l'un de ceux-là sera peut-être tiré au sort sur le coup des 11h55.
1: J'ai l'impression qu'on est dans les classiques là quand même. Hein.
0: Dans les
1: souvenirs.
0: Ouais, bien sûr.
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1: Pour mes voisins de la Forge à Courtelary, un tout grand merci pour la superbe soirée. Apéro, souper, dessert, karaoké. C'était super sympa. Vous êtes super. Merci. Maggie, big bisous de Carlos. Ah ben voilà, une chanson qui est demandée et on a d'ailleurs entendu un extrait tout à l'heure.
0: Un joyeux anniversaire à Amy, notre rayon de soleil qui fête ses 9 ans le 1er juillet. Nous t'aimons très fort de grand-maman Titine et grand-maman Thérèse. Dans la prochaine dédicace, il y a une information qui va vous intéresser, Claude.
1: Je vous écoute.
0: Pour les organisateurs, en particulier le Micou et Gauthier, qui ont permis à la chorale des Patoisans de se produire à Notre-Dame de Paris, un grand merci. Et alors, l'information qui va vous intéresser, ce message est signé YAD, YAD de Vandelincourt. Et vous savez ce que ça veut dire, YAD ?
1: Non.
0: Ça veut dire Claude en patois.
1: Ah bon ?
0: Voilà.
1: Ben dis donc.
0: Et ben je vais vous appeler l'OYAD jusqu'à présent.
1: L'OYAD. Si vous voulez. Ça, ce sont les années 70. Hein. C'est Véronique Sanson qui arrive sur RJB, sur RFJ. C'est exclusivement féminin. C'est bon dimanche.

0: Véronique Sanson à l'instant, 100% de chansons francophones sur RJB, sur RFJ le dimanche matin, et vous continuez bien sûr à nous envoyer des titres 100% francophones pour le dernier titre de l'émission. D'ici là, dans les titres 100% francophones, il y aura notamment Zazie avec le titre Peu importe, c'est son dernier titre.
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0: 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Vos messages, la musique que vous aimez.
1: Je souhaite un joyeux anniversaire, Amy, de la part de ta copine qui s'appelle Maolé.
2: Et pour Stéphano Pépé qui fête ses 20 ans aujourd'hui, je te souhaite un joyeux anniversaire. Je t'aime fort de Kiki.

0: Vous voulez nous dire, vous vouliez nous parler de l'été, parce que vous m'avez dit hors antenne que tout au long de l'été, on sera là, on accueillera celles et ceux qui sont également chez eux, ou peut-être en vacances, et on accueillera les dédicaces hein, tout au long de l'été, on va pas bouger.
1: Ben oui, c'est vrai, on le rappelle, hein, les dédicaces de Bon Dimanche, c'est 52 dimanches par année, on est là tous les dimanches pour vous, pour lire votre message, et même l'été, même s'il fait très chaud, même durant la canicule, on sera là, on aura peut-être une petite bouteille d'eau pour tenir tout l'été, mais on sera là pour vous faire plaisir, pour lire vos messages d'amour, comptez sur nous et on sera en plus de bonne humeur comme tous les dimanches matin.
0: Oui, alors dimanche prochain, vous serez là donc. Je sais également que vous m'avez mis au défi de vous apporter un bon gâteau ou alors de la pâtisserie et
1: Vous vous souvenez de ça?
0: Ouais, je me souviens de ça. Je vais un petit peu cogiter parce que j'ai du travail aussi.
1: Est-ce que c'est vous qui allez le réaliser?
0: Peut-être.
1: Ah, peut-être. C'est quoi votre spécialité? Je vous ai jamais demandé ça.
0: J'ai pas de spécialité, mais j'aime tout. Alors ça, c'est sûr, j'aime pratiquement tout, sauf la poire, tiens. J'aime pas les poires, je sais pas pourquoi ça passe.
1: Tarte aux poires, ça, vous n'aimez pas trop?
0: Alors, tarte aux poires, quand c'est passé dans le four, ça passe.
1: Ah, mais c'est la poire crue que vous n'aimez pas trop?
0: Ouais, c'est un petit peu compliqué, je sais pas, c'est comme ça, c'est des réminiscences de l'enfance, j'aimais pas ça. Et sinon, qu'est-ce que je pourrais vous faire pour la semaine prochaine? Qu'est-ce qui vous ferait plaisir?
1: Moi, j'aime bien le gâteau au citron ou le cake au citron.
0: Bon, je vais regarder ça.
1: Ouais.
0: J'ai jamais fait ça de ma vie, mais je vais vous faire ça.
1: Ah, j'ai confiance en vous.
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0: À l'imparfaite, il y avait Amir sur RGB sur RFJ. Et alors, on va procéder au tirage au sort. Dites-nous un petit peu ce qu'on a reçu dans les dernières minutes.
1: Bah, il y a notamment Alain Morisot qui était proposé. Il y a également Francis Cabrel, Julien Clerc. Et puis alors, il y a un titre en anglais, Les Amis. Mais oui, Madonna, elle chante en anglais.
0: Ben oui, mais c'est oui, bon, Madonna.
1: C'est très bien, Madonna. Il y a pas de problème. Et le dimanche matin, c'est 100% de chansons françaises. Donc malheureusement, Madonna, on va la mettre de côté pour cette fois-ci.
0: Procédons au tirage au sort, alors.
1: Et vous allez me donner un chiffre entre 1 et 119.
0: Je vais vous dire le 99.
1: Le 99. Oh, c'est un duo. Un duo entre Françoise Hardy et Alain Souchon. Le titre s'appelle Soleil. Je suis pas sûr qu'on ait ça dans la machine. Vous arrivez à nous trouver ça?
0: Oh là là, attendez, je vais regarder.
1: C'est un duo produit.
0: Ouais. Alors, je vais vous dire, dans l'ordinateur, on n'a pas ça. Mais évidemment, on va regarder un petit peu sur les réseaux sociaux.
1: Ah, on
0: va regarder.
1: On va trouver ça.
0: On va trouver. Ah ben, je l'ai ici. Je l'ai ici, on va le diffuser.
1: Sur Internet, vous l'avez trouvé?
0: Oui, alors ça a été enregistré à la fête de la chanson française en 2007. Ça s'appelle Soleil. C'est bien le titre Alain Souchon, Françoise Hardy.
1: Exactement, ouais.
0: Bah écoutez, on va l'entendre. Ça ne me dit rien comme ça en
1: ouais, moi non plus. Parlant.
0: Mais je me dis que je suis assez curieux et j'aime bien les nouveautés, enfin les nouveautés, les chansons originales qu'on ne connaît pas forcément, qu'on n'entend pas tous les jours. Donc dans un instant, Françoise Hardy, Alain Souchon.
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0: C'est vrai qu'elle est jolie, cette chanson de Soleil, Françoise Hardy et Alain Souchon. Et c'est ainsi que nous achevons cette émission. Merci à tous.
1: Et on se retrouve la semaine prochaine avec grand plaisir. Et d'ici là, on vous fait plein de bisous.
2: Émilie Moumentaler.

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5: Bonjour, l'Imériale de Saint-Imier s'est achevée hier soir. La fête annuelle des habitants du Vallon s'est déroulée sans incident. Elle a néanmoins dû composer avec une fréquentation plus faible que les précédentes années. La faute à la canicule très forte hier en milieu de journée. Le président du comité d'organisation, Gaël Lardon, nous tire son bilan.
6: Les gens, ils ont profité, ils ont fait la fête. Ils étaient plus calmes parce que la chaleur, ça calme quand même. Mais effectivement, une belle fréquentation le matin, voire même un petit peu plus que le samedi de l'année passée. Donc je pense que les gens, ils se sont dit, on va le matin, on profite quand on a la rue principale est encore à l'ombre. C'est vrai qu'à partir de 14-15 heures, le soleil, il est dans l'axe. Et puis là, c'est vrai que les organismes, ils ont souffert, mais nous, on a installé, mes fameux brumisateurs, etc. Les enfants jouaient tout autour, les adultes passaient dessous, et puis à chaque fois, ça les soulageait. Et puis après, quand gentiment le soleil s'est caché, il y a un nuage qui est venu pour dire maintenant c'est bon, vous avez assez souffert. Là, les gens ont commencé à redescendre, à sortir de leur maison et à réintégrer la fête pour venir faire l'apéro, le souper.
5: Justement, pour mieux supporter les températures en journée, vous aviez installé ces brumisateurs en libre service. Est-ce que donc le public a adopté l'installation? Est-ce que ça a eu du succès?
6: Ah oui, alors ça en parlait bien. J'avais fabriqué un tuyau d'arrosage avec un pommeau de douche qui giclait du coup de la brume à trois endroits dans la fête. Et puis c'était fort apprécié. Et puis on a pu affronter ça, on n'a pas eu de malaise, c'était apprécié. Donc je pense que c'est quelque chose qu'on va peut-être un peu moins bricolage, je pense qu'on va un petit peu mieux organiser ça, que peu importe le temps qu'on a, parce que maintenant il faut s'habituer à ça, à des extrêmes, et on puisse réagir en temps et en heure.
5: La fréquentation de l'édition 2026 de l'Imériale de Saint-Imier se chiffre à environ 10 000 personnes, ce qui représente 1000 personnes de moins par soir. Et dans les autres manifestations importantes de la région, la braderie de Bienne se poursuit toujours et ce jusqu'à ce soir. On tirera un bilan avec l'organisateur dans notre journal de 18h. Dans la forêt de Presles, il est possible d'observer une exposition de photos mise sur pied par les enfants de l'école Rivendell. Les élèves âgés de 8 à 14 ans ont monté ce projet durant une année sous l'encadrement de la photographe professionnelle Pauline Stoffer de Lignières. Elle leur a donné 3 cours théoriques pour les bases de la photographie, puis les enfants avaient champ libre pour la suite. Pauline Stoffer nous raconte le processus.
7: Les matinées, on faisait dans la forêt, mais ensuite, c'était pour un entraînement, apprendre à aiguiser son regard, apprendre à observer autour de soi. Et ensuite, après les 3 premiers cours, le 4e cours, c'était vraiment l'idée de, chez eux, réaliser des photographies. Donc, c'était pas forcément sur le thème de la nature. Ils pouvaient choisir soit de partir sur une thématique sur le paysage, ce qui était le thème du premier cours, soit sur la thématique de l'objet, donc objet nature morte, on dit normalement, mais voilà, photographie d'objet, ou bien le troisième, c'était du portrait. Donc ils ont pu choisir une de ces 3 thématiques. Et bien sûr, dans le paysage, forcément, on retrouvait beaucoup la nature. Dans l'objet, ils pouvaient aussi avoir des plantes ou comme ça, mais disons, c'était un peu plus libre. Le portrait, ils pouvaient aussi choisir de photographier quelqu'un qu'ils connaissaient. Des fois, ça a été la sœur, ou bien ça peut être la grand-maman.
5: L'exposition se tient jusqu'au vendredi 3 juillet et se trouve précisément au chemin des Seigneuls, au-dessus de l'école de Presles. La Suisse a fait un versement anticipé de 500 millions de francs aux États-Unis pour l'acquisition des avions de combat F-35. C'est ce qu'on peut lire dans les colonnes de la NZZ Amsontag. Tous les paiements prévus pour 2026 ont déjà été effectués, y explique le directeur de l'Office fédéral de l'armement. Une interruption des paiements aurait pu entraîner l'arrêt des livraisons de pièces de rechange pour les FA-18 par les États-Unis, voire nuire au projet d'acquisition des F-35, précise-t-il. L'Iran affirme aujourd'hui sa détermination à défendre sa souveraineté après les dernières frappes américaines contre le pays. Les deux camps s'accusent de violer la fragile trêve en vigueur depuis le 17 juin, alors qu'ils ont entamé des négociations pour solder le conflit au Moyen-Orient. Par ailleurs, le Bahreïn s'est mis en état d'alerte maximale après avoir fait face aujourd'hui à des tirs iraniens de missiles et de drones. Le Koweït a, quant à lui, condamné ce matin une violation flagrante de sa souveraineté après des frappe qu'il a imputée à l'Iran à l'aube contre son territoire. Au moins 1430 morts et plus de 50 000 disparus. Le bilan du double séisme mercredi au Venezuela continue de s'alourdir. Des équipes internationales de recherche et de sauvetage d'au moins 17 pays, dont la Suisse, ont commencé à intervenir sur place près de 48 heures après les tremblements de terre. D'après des estimations des Nations Unies hier, près de 7 millions de personnes seraient affectées par la catastrophe. Et on passe au sport, c'est finalement l'Algérie qui se dressera sur la route de l'équipe de Suisse en 16e de finale de la Coupe du Monde de football. L'équipe, entraînée par l'ancien sélectionneur de la Native, Vladimir Petkovic, a terminé 3e du groupe J après son nul 3 partout contre l'Autriche dans la nuit à Kansas City. L'Argentine a bouclé la phase de poule après une 3e victoire en dominant 3-1 la Jordanie, qui est donc éliminée avec un nouveau but de Lionel Messi. Les champions du monde en titre retrouveront le Cap Vert au prochain stade. L'Autriche défiera l'Espagne. Et la Colombie décroche la première place du groupe K après un score nul et vierge contre le Portugal qui termine deuxième. Les Sud-Américains affronteront le Ghana tandis que les Lusitaniens en découdront en 16e avec la Croatie qui a justement battu le Ghana 2-1. L'aventure continue aussi pour la République démocratique du Congo qui a décroché son ticket en dominant l'Ouzbékistan 3-1. Les Léopards se fronteront à l'Angleterre qui s'est imposée 2-0 contre le Panama dans le groupe L. Et avant d'affronter l'Algérie, qualifiée d'adversaire intéressant avec beaucoup de qualités individuelles par le sélectionneur helvétique Mourad Yakin, la Nati a repris l'entraînement collectif hier. Tous les joueurs étaient présents à San Diego. Blessé depuis le premier match, Miro Uaim a réintégré l'équipe. La Suisse s'entraînera encore aujourd'hui et mardi en Californie avant de s'envoler mardi après-midi pour le Canada. Le 16e de finale contre les Fennecs est prévu jeudi à Vancouver, soit vendredi à 5h du matin en Suisse. Au bout du suspense, Steffi Eberlin décroche la tunique rouge à croix blanche pour la deuxième fois consécutive à Courtaitel. La Turgovienne a levé les bras sur la course élite dame des championnats suisses de cyclisme sur route hier après-midi. Elle a battu Marlène Reusser de 2 secondes après une ultime boucle de folie au terme de plus de 102 km pour 1710 mètres de dénivelé positif. Steffi Eberlin comptait plus d'une minute 20 d'avance sur la Bernoise à l'entame du dernier tour. Elle a toutefois été rejointe par Marlène Reusser à quelques kilomètres de l'arrivée. La tenante du titre a décroché la victoire en faisant toute la différence dans la dernière descente. Une victoire avec des émotions particulières pour Steffi Eberlin.
8: C'est spécial parce que mon grand-père a décédé il y a 3 jours. On n'a pas expecté ça et oui, c'est pour lui.
9: Vous êtes parti assez loin quand même, à presque 50 km de l'arrivée. C'était une stratégie que vous aviez déjà décidée avant la course?
8: Non, pas du tout. J'espère que mon sprint est mieux que celle de Marlène. Mais que j'ai fait une solo pour 3 tours, c'était pas mon idée. Pas du tout.
9: Dans le dernier tour, au dernier kilomètre, quand vous voyez Marlène revenir sur vous, qu'est-ce qui se passe dans votre tête?
8: J'ai pensé, ok, elle a aussi travaillé dur pour revenir. Moi, j'ai fait le même truc et à la fin, nous sommes au même niveau. Et je dois seulement faire un bon sprint, mais mon descente, heureusement, était un peu plus vite. Comme ça, j'ai un peu eu davantage dans le sprint et ouais.
5: La Bernoise Yasmine Lichti a complété le podium avec plus de 3 minutes de retard sur la vainqueur. Et les championnats de Suisse se poursuivent aujourd'hui à Courtaitel avec le point culminant de la manifestation. Les élites hommes se battront pour le titre national. Le peloton de 122 coureurs s'élancera à 13h30 sur un parcours de 153 km pour plus de 2500 mètres de dénivelé positif. Il réalisera la boucle tracée entre Courtaitel et Develier à 9 reprises. Florian Wolfer, vous êtes en direct de la ligne de départ. Tout le gratin du cyclisme helvétique sera présent sur les routes jurassiennes.
9: Et oui, effectivement, tous les grands noms du cyclisme suisse seront présents sur la ligne de départ ici à Courtaitel. Et le grand favori ne sera nul autre que Mauro Schmidt, le Zurichois qui est double tenant en titre de ce championnat de Suisse. Il tentera la passe de 3 ici du côté de Courtaitel cet après-midi. Lui qui a réussi une excellente saison de classique en début d'année pourrait fortement s'exprimer aussi sur un parcours qui peut parfois ressembler aussi à ces classiques du début d'année. Il faudra toutefois faire attention à la gestion de la chaleur pour lui qui a aussi explosé un peu lors du contre-la-montre de jeudi, qui était en tête après le premier tour mais qui a eu plus de mal par la suite. Attention pour les autres favoris, notamment à Jan Christen qui lui a remporté ce contre-la-montre jeudi et qui pourrait être dangereux aussi cet après-midi sur les routes jurassiennes. Et du côté de la Tudor Pro Cycling qui s'affiche vraiment en figure de favorite avec ses 13 coureurs présents sur la ligne de départ. Et là, la volonté d'aller décrocher ce maillot national qu'elle n'a plus acquise depuis 2022. Et la Tudor Pro Cycling pourra notamment compter sur le jurassien Yannis Voisard, son coéquipier franc montagnard Romain Donzé ou encore Marc Hirschi et Stéphane Kung. Et du côté des jurassiens, il ne faut pas oublier également Arnaud Tandon qui tentera de briller aussi lui devant son public ici à Courtaitel. Franchement, on peut s'attendre vraiment à une belle course avec tous les grands noms du peloton suisse cet après-midi du côté de Courtaitel.
5: Merci Florian. La course élite homme des championnats de Suisse sera donc lancée à 13h30 à Courtaitel. Vito González retrouve le sommet du vélo trial national. Le pilote de Bévillard s'est imposé dans la catégorie des 26 pouces hier à Delémont lors des championnats de Suisse organisés par le vélo club Jurassia. Il a fini avec les mêmes 740 points que Loïc Vuillem au terme des 5 parcours à effectuer 3 fois dans le secteur de la Balistière, mais l'a emporté grâce au fait d'avoir réussi parfaitement une zone supplémentaire que le Delémontin. L'Argovien Jonas Koenig complète le podium. La satisfaction de Vito González.
10: Ça a été une course relativement difficile de mon côté. C'est vrai que Loïc m'a mis une très grosse pression dès le début. Je savais que ça allait être une course relativement difficile, qu'il fallait être concentré du début à la fin, faire le moins d'erreurs. Au début, c'est vrai que j'ai commis pas mal de petites erreurs, mais au fur et à mesure de la course, j'ai réussi à me remettre toujours un peu plus dedans, à enchaîner les bonnes performances sur la fin de ma course et au final j'ai réussi à les grappiller les quelques points pour finir égalité avec Loïc et au final pour nous départager j'ai réussi à gagner quelques points qui m'a permis de le devancer pour très peu.
11: C'est votre troisième titre national, ça fait 3 ans que vous n'aviez plus gagné, ça fait plaisir?
10: Oui c'est clair, ça fait toujours plaisir surtout que depuis toutes ces années, c'est vrai que je me battais bien sur toutes les courses nationales ou internationales et au championnat suisse, je faisais toujours plein de petites erreurs qui me mettaient directement un peu hors de la course. Et ici, c'est vrai que quand on arrive sur ce genre de compétition, on a toujours un peu cette pression de c'est une seule compétition, on n'a pas le droit à l'erreur et c'est vrai que ça fait plaisir de remporter à nouveau ce titre de champion suisse.
5: Des propos recueillis par Émilie Mumenthaler. Lucien Leiser a remporté le titre dans la catégorie 20 pouces hier à Delémont. Le pilote de Kourou a comptabilisé 740 points pour nettement devancer Loris González de Bévillard et le Saint-Gallois Nando Zibert. Météo, le soleil va persister cet après-midi. Il nous fera sentir sa chaleur à toutes les altitudes avec quelques voiles. Les températures atteindront des maximales de 36 degrés au bord du lac de Bienne, 33 dans les vallons et 26 sur les crêtes. À noter que quelques averses et orages sont susceptibles d'éclater en soirée. Merci pour votre écoute et votre fidélité. Je vous souhaite une bonne suite de journée et un bon appétit.
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1: Chaque semaine dans AOC, on vous propose un panorama de ce qu'est la scène musicale suisse. Avec des artistes venus de tous les cantons qui chantent dans toutes les langues. Certains sont en haut de l'affiche depuis des années, d'autres se lancent à peine dans la carrière musicale. Tous ont du talent et on vous le démontre à chaque émission. Et puis dans AOC, il y a également le moment interview avec Steve qui mène la danse. Cette semaine, il nous donne des nouvelles de Félicien Lia. Ça sera en milieu d'émission. Pour l'instant, AOC laisse la place à l'artiste baloise Miss Céline. Bienvenue.

Elle nous a offert une prestation pleine d'énergie lors du dernier Festineuge. Elle a été reprogrammée suite à l'annulation de son concert l'année dernière. On se rappelle de la fameuse tempête. Joya Marlin était donc de retour sur les Jeunes Rives et elle arrive également tout de suite dans AOC. 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

On met un peu de rock dans cette émission avec le groupe Gothard. Et c'est sur l'album Stereo Crush, sorti l'année dernière, qu'on a choisi un titre pour vous. Voici Burning Bridges.

C'est en Birmanie, là où elle a passé son enfance, que Julia Dabala s'est découvert une passion pour la musique, une passion qui ne l'a plus quittée. Et le talent de la chaudefonnière l'amène à composer son premier EP à l'âge de 17 ans seulement. Ouais, un talent précoce. Une jeune femme déterminée. Et aujourd'hui, c'est sur l'album Gold qu'on s'arrête avec le titre War Drums. Voici Julia Dabala dans AOC.

0: On a failli le rater, mais heureusement, Félicien Lia est repassé sous notre nez avec son dernier disque. Tout bien, tout triste. Steve a profité de l'occasion pour en parler avec le plus jurassien des jeunes voix et pour prendre des nouvelles du futur.
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2: Il y a presque un an que le jurassien Félicien Lia sortait le disque Tout bien, tout triste, un EP plus urbain que ce qu'on lui connaissait jusqu'ici et qui tournait encore ce printemps. Parlons-en avec monsieur. Bonjour Félicien Lia.
3: Bonjour RFJ, RTN, RJB.
2: Dans Tout bien, tout triste, il y a triste. Pourtant, c'est un de vos disques les plus dansants, j'ai trouvé. Faut-il danser quand on a un coup de blues ?
3: Ouais, je crois. Je crois que c'est hyper important. Et surtout, de se dire que quand on dit des choses profondes et mélancoliques, on n'est pas obligé de faire de la musique profonde et mélancolique, je crois.
2: Et c'est aussi important de dire qu'on a le droit d'être triste.
3: Complètement. Je crois qu'on est vraiment dans une période où on commence à comprendre les émotions et à les gérer plus ou moins, enfin en tout cas les gens de notre génération, de pouvoir gérer les émotions, d'être triste et de pouvoir en faire quelque chose, et je trouve ça assez beau, ouais.
2: Musicalement, on retrouve vos humeurs krautrock et psychédélique garage, mais il y a tout un tas d'éléments électroniques un peu plus pop qui les ont envahis. Qu'est-ce qui s'est passé ?
3: Ouais, ben en fait, moi ce projet LIA que je traîne depuis quand même pas mal d'années, il évolue un peu en fonction de ce que je vis, de ce que j'écoute, des gens qui m'entourent dans l'endroit où je vis. Et ben, c'est vrai que ça fait quelques années que j'habite à Genève. Enfin, aussi que j'écoute beaucoup plus de musique électronique, il faut le dire. Donc, il y a un peu ce virage-là par rapport à mes goûts, je crois. Et puis, du fait que je travaille beaucoup avec cette personne qui s'appelle Julien Israélian, qui en live en tout cas apporte vraiment cette touche électronique avec des boîtes à rythme et pas mal de delay. Il y a beaucoup de dub, beaucoup d'effets, et voilà, c'est un peu une nouvelle esthétique qui me correspond pas mal en ce moment en tout cas.
2: Il y a même des autotunes ou vocodeurs sur la voix, sur un refrain, on se refuse rien. Est-ce qu'il y aura une limite à vos explorations musicales ?
3: Non, je crois qu'il n'y a aucune limite. Et ouais, alors l'autotune pour moi c'est vraiment, enfin moi j'écoute beaucoup beaucoup de hip-hop actuel et voilà, c'est lié à ça, et j'en joue de plus en plus comme un instrument. C'est un nouvel instrument en fait, l'autotune, que j'essaye d'explorer un peu même dans ma musique, qui n'est pas forcément l'idée par ce genre d'effet, quoi.
2: Vous avez succombé au charme des machines, ça veut dire que demain vous nous ferez un album avec cette diablerie d'intelligence artificielle ?
3: Avec l'IA ?
2: L'IA, avec l'IA, le titre est tout trouvé.
3: Voilà. Franchement, je sais pas quoi dire, mais non, actuellement pas. Je suis vraiment, enfin, je viens vraiment du travail de l'artisan, de la création, et je sais pas trop encore comment, je saurais pas encore comment l'utiliser. Ça peut arriver bien vite, hein, comme quand on fait des dossiers de subvention, ils sont de plus en plus présents. Peut-être que dans la musique aussi. Et je me suis vraiment surpris à aimer un artiste complètement IA que j'ai découvert sur Internet. Voilà, c'était une esthétique qui me plaisait, des textes, des punchlines de ouf, vraiment, je suis là, waouh, cool. Du coup, je l'ai écouté plusieurs fois et au bout de quelques jours, j'ai vu quelque part que c'était une IA. Et du coup, effectivement, ça m'a... Quand ça touche à notre propre scène et à notre propre musique et à notre réseau de ce dont on a l'habitude, ben, ça remet un peu à sa place, c'est clair.
2: Ça n'empêche pas les instruments acoustiques de briller aussi. À votre guitare s'ajoute le violoncelle de Béatrice Raimundo, le violon de Rada Hadjikostova et le saxophone de Jan Altermat, du bois, des cordes, du cuivre. Vous restez un artiste du concret.
3: Oui, ben ouais. Quand j'étais petit, ben, mon lien avec le Café du Soleil, où j'ai vu beaucoup de jazz, beaucoup d'instruments acoustiques, avec mon premier groupe Scanner dans le Jura, où c'était vraiment beaucoup de cuivre. Et puis, oui, et ben, après, ben, dans ce projet électronique, l'idée, c'était aussi d'avoir cette dualité entre des timbres très, très acoustiques, comme le violon et le violoncelle, et nos sons électroniques, qui se mélangent plutôt bien, et d'en faire quelque chose de plutôt original, quoi.
2: Félicien Lia, on va écouter un premier extrait de cette EP, on continuera de papoter juste après, notamment autour des remixes. Ce sera Msapé, se saper pour la bagarre. Lia sur cette EP, tout bien, tout triste.
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0: 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Me saper, le dress code baston de l'IA. Le plus jurassien des jeunes voix est notre invité pour nous parler de Tout bien tout triste, son disque sorti l'an passé, qui tourne encore. L'IA, ses morceaux ont tous leurs clips. Il s'agit d'animations graphiques abstraites dirigées par Indira Gomez, artiste qui a aussi créé la pochette. Elle est partout sur vos visuels.
1: Ouais, bah ouais, c'est vraiment un travail en collaboration avec Indira, qui est une artiste à la base qui est d'Équateur, mais qui a grandi un peu à Fribourg à un moment donné et qui arrive à Genève pour les études et qui maintenant qui est une artiste à Genève et qui est une amie assez proche avec qui on a travaillé. Il y a vraiment cette histoire d'orange qui est très présente, des plein de petites oranges qui ont des bottes, qui marchent. Voilà. Elle anime un peu des personnages, des objets avec ses dessins magnifiques et ça fait vraiment partie de l'ensemble de l'objet et de la musique.
0: Il y a un morceau qui s'appelle d'ailleurs Orange.
1: Ouais, les oranges c'est vraiment un peu le titre premier du EP parce qu'il y a deux morceaux qui sont inspirés de ce roman de John Fante qui s'appelle Demande à la poussière que j'avais lu il y a très longtemps et c'est des vieux textes je pense ces chansons aussi. Voilà, c'est un ressenti que j'ai eu après avoir lu ce livre. C'est un peu un hommage à ces contradictions et à cette stupidité humaine à travers ce personnage qui est Arturo Bandini. Et puis, en fait, dans l'histoire, vraiment, c'est un écrivain pauvre qui a vraiment zéro thune et il va dans l'épicerie en bas de l'hôtel où il est et il achète des gros paniers d'oranges parce que ça coûte que dalle, mais en fait, il mange que ça et ça lui défonce le bide. Et vraiment, la chanson, elle parle de ça. Et voilà, c'est pour ça qu'on a ces oranges un peu partout.
0: L'IA, ce disque, c'est 5 chansons, mais c'est aussi 3 remixes. Arthur Natek, Andrew et Saint-Rose ont pondu leur réinterprétation de 3 morceaux. Qu'est-ce qu'ils font là ?
1: C'est vrai que comme je suis un peu plus dans la scène électronique, je m'intéresse disons un peu plus à la scène électronique depuis pas mal d'années, il y a la culture du remix. Je trouve ça hyper intéressant de pouvoir déstructurer un morceau, se réapproprier un morceau qui a déjà enregistré, qui a déjà été mixé. Et c'est pour ça que j'ai demandé d'abord à Arthur Natek, qui sait très bien faire ça. Et après, Andrew, c'est un ami, je parlais du football, à qui je fais beaucoup de football, mais qui est aussi un peu une figure de la scène dub et plutôt arty, un peu aussi, il fait des performances de lecture. Et lui, il en a vraiment fait un remix dub un peu tout chelou. Et Saint-Rose, c'est Christophe Farine de Valangin, avec qui j'ai beaucoup travaillé sur la réalisation du EP au niveau de l'enregistrement. Et puis lui aussi, on a fait un remix pop un peu plus 90s, je dirais. Donc 3 remixes très différents. Et je trouve que je trouve intéressant de se réapproprier des morceaux qui existent déjà et pouvoir les avoir sur le même objet.
0: Le P Tout bien, tout triste est sorti. On parle du futur. Alors, il reste quelques dates, ça et là. J'ai vu Zurich, Genève, à 2-3 endroits comme ça. Actuellement, on est plus sur de la création ou plus sur faire tourner encore et chercher encore des dates?
1: Non, là, on est vraiment sur la sortie de la suite. C'est un nouvel EP qui sort cet automne, en fait. C'est des chansons qui ont été écrites en même temps que cet EP-là, qu'on finit maintenant, qui est en train d'être mixé. Et cette tournée fin d'été et automne, c'est vraiment la présentation de cette EP, toujours en duo avec Julien et de temps en temps aussi avec les cordes qui viennent s'ajouter. Normalement, on viendra dans la région en début d'année à Bienne, mais il faudra rester connecté. Sinon, on fait un vernissage à l'usine à Genève en septembre. Et il y a effectivement des dates à Zurich, il y a même des dates en Pologne. On va jouer à Cracovie. Donc ça s'exporte aussi un peu à l'étranger.
0: Ça veut dire qu'il va falloir qu'on se revoie dans pas longtemps, Félicien.
1: Avec grand plaisir, si ça vous plaît.
0: On attend ça de pied ferme, bien sûr. En attendant, il nous reste bien sûr son dernier album, Tout bien, tout triste, à écouter, qui est là depuis presque une année. Merci beaucoup, Félicien.
1: Merci de l'invitation et à bientôt.
0: En attendant le futur, on conclut avec un second extrait, Seul tout, avoir le seum de notre solitude sur un petit fond de bossa nova qui fait du bien.

0: Félicien Lia en solitaire dans AOC, un morceau tiré du dernier EP du bonhomme, tout bien, tout triste, sorti l'an passé. Si vous voulez en savoir davantage sur ce disque ou sur ses projets futurs, parce qu'il y en a plein et pas des moindres, je vous invite à aller réécouter notre interview sur la page de AOC sur notre site internet.
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Avec son premier album, La Loi du Papillon, Nuit Incolore a été propulsé star en moins de temps qu'il n'en faut pour le dire. Après une tournée où il a par exemple rempli l'Olympia, Nuit Incolore a pris du recul et c'est loin de l'agitation qu'il s'est mis au travail pour la suite. Une suite un peu plus pop, comme nous le prouve son nouveau titre, Anges et démons.

0: entre eux.
1: AOC, c'est fini pour aujourd'hui. Et avec Steve, nous revenons encore la semaine prochaine avant de vous proposer quelques rediffusions des meilleurs moments pendant la pause estivale. Et puis la page de AOC reste active malgré la chaleur avec les différents entretiens menés par Steve et puis évidemment celui de cette semaine avec Félicien Lia. À très vite pour de nouvelles émotions musicales du terroir.
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1: Bonsoir, c'est une belle édition qui se dessine pour la braderie biennoise 2026. Selon son président, selon les chiffres estimés à l'heure actuelle, plus de 120 000 personnes environ ont afflué cette année. Des chiffres qui entrent dans la lignée habituelle de la manifestation. Ce qui a fait la différence cette année, selon le comité, c'est le plus grand nombre de stands qui se chiffre à 320 et l'amélioration de la qualité des marchandises présentées. Des retours positifs ont été entendus à ce sujet. Michael Schutz, président de la braderie biennoise.
2: Qu'est-ce qu'on voit aussi si on marche dans les rues? C'est plusieurs différentes marchandises, mais aussi la qualité des marchandises est généralement améliorée. Ça veut dire que si vous cherchez par exemple les jouets, vous trouverez quand même maintenant des magasins qui sont, ou bien des stands qui sont améliorés, plutôt la qualité, puis pas seulement les jouets, aussi les autres choses comme les vêtements, les souliers, toutes ces choses-là. Et puis la réflexion, ou bien le feedback des stands, c'est aussi très positif que la qualité est mieux cette année.
1: Il y avait une nouveauté cette année, c'est l'application mobile de la braderie qui sert au public pour se repérer dans les rues, mais aussi aux commerçants qui peuvent apparemment s'en servir pour mettre en avant leurs marchandises. Est-ce que ça a donné quelque chose? Est-ce que vous avez quelques données à ce niveau-là?
2: Les magasins, puis aussi les restaurants, puis toutes ces personnes-là, ils peuvent mettre des images et puis les descriptions plus précises que seulement le nom de la marchandise ou bien du magasin, mais aussi ce qu'ils vendent en détail. Et puis comme ça, ils peuvent mieux se marcher, ça veut dire. Là, on n'a pas encore analysé combien on fait ça, mais l'année prochaine, on espère que tous les stands ils vont mieux se proposer dans ce thème. C'est une nouveauté, et puis normalement, il faut s'adapter à ces nouveautés.
1: La braderie biennoise prendra fin officiellement aux alentours de 20h. Des enfants de près âgés de 8 à 14 ans se sont essayés à la photographie pendant une année et ont exposé leur travail. Ils ont bénéficié du suivi de la photographe professionnelle de Lignières, Pauline Stoffer. 3 cours théoriques pour les bases, puis les élèves ont pu réaliser des photos chez eux en autodidacte. À présent, le tout est exposé au chemin des Seigneuls, au-dessus de l'école de Presles. De manière générale, les enfants se sont prêtés au jeu, Pauline Stoffer.
3: Quand je donnais le cours, il y avait cette partie, la première partie théorique, puis après il y avait pendant à peu près une heure, puis après on allait dans la forêt faire, ou bien autour du village, voilà, faire des photos. Et là, ils étaient par petits groupes, et je trouve que là, il y a une dynamique qui permet que s'il y en a qui sont un peu plus motivés, ils peuvent aussi un peu plus prendre le lead et puis motiver les autres. Donc là, tout le monde s'est prêté au jeu, parce que de toute façon, on est avec son copain, et puis il y a quelque chose de ludique aussi, de « Ah, on peut faire ça comme ça », c'est peut-être un peu plus motivant que des fois tout seul, chez soi. J'ai eu un retour, vous savez, pour un ou deux, je crois, un pré-ado, où voilà, un peu ce côté « Ah, oh, j'ai pas envie de faire », mais qui au final, quand il a fait des photos incroyables. Donc voilà, c'est vraiment, c'était rigolo. Moi, je pensais qu'il avait eu du plaisir, mais c'était plus le fait de se lancer. Et puis, il y en a aussi quelques-uns qui ont vraiment un œil aussi, qui ont le sens artistique. Un petit truc des fois en plus, comme ça, c'était beau à voir. Et puis oui, on a eu des échanges avec les parents, je les ai encouragés que cette fille, en l'occurrence, puisse un peu continuer. Parce que c'est vrai que dans ça ou dans autre chose d'artistique, mais le fait de regarder le monde et puis d'avoir ce sens artistique comme ça, c'était assez flagrant.
1: Élodie Fister, 13 ans, habitante de Sonsbeau, a participé à l'exposition. Elle nous parle de ce que cette expérience lui a apporté.
4: On pouvait essayer de prendre des photos, donc je pouvais essayer si ça marchait bien. Et pour trouver l'idée, ça allait, je trouvais.
1: Et est-ce que tu as appris des choses en termes, par exemple, de technique?
4: Ouais, j'ai appris à bien choisir le fond derrière lequel on photographie. Ouais.
1: Et qu'est-ce qu'on peut voir sur la photo que tu as exposée?
4: On peut voir ma petite sœur, et je l'ai prise lors d'une fête de famille, et je trouvais que ma petite sœur, elle était souvent avec moi, donc c'est facile de la prendre en photo.
1: L'exposition se tient jusqu'au vendredi 3 juillet. Elle regroupe des portraits d'enfants réalisés par Pauline Stoffer, et à côté de chaque portrait exposé figure une photo réalisée par l'élève. La 32e fête fédérale de Yodel à Bâle s'est achevée aujourd'hui par le traditionnel cortège qui s'est déroulé sous la canicule. La conseillère fédérale Elisabeth Baumschneider et les conseillers d'État des deux Bâles ont participé au défilé. Quelques 200 000 visiteurs étaient attendus pour écouter 12 000 yodeleurs pour cette édition. Et ce drame en France, à Nancy, un avion s'est écrasé ce matin et a fait 11 morts. L'accident a eu lieu dans le cadre d'un baptême de parachutisme près de l'aérodrome de Nancy-Essey. Les victimes sont 5 moniteurs, 5 élèves et le pilote de l'appareil. Selon un témoin, l'avion monté avait le nez en l'air, puis tout d'un coup, pour une raison inconnue, est parti sur la droite. La ville a mis en place un espace de recueillement ouvert au grand public. Il s'agit de l'un des accidents d'aviation légère les plus meurtrier en France. Un deuxième record de température en deux jours pour la République tchèque et l'Allemagne aujourd'hui. Le mercure a affiché 41,1 degrés à Prague et 41,7 dans le Brandebourg. Selon l'Institut météorologique tchèque, le cap des 41 degrés est une première et il ne s'agit pas encore du pic définitif. Et on passe au sport. Le nouveau champion de Suisse de cyclisme est Jan Christen. L'Argovien a été couronné cet après-midi à Courtétel. Sur la ligne d'avancée au terme des 153 km au programme, il a devancé le Valaisan Valentin Darbelay et le surprenant alémanique Melk Zumstein. Régis Serf, vous avez suivi cette course.
5: Jan Christen a fait une Pogacar sur les routes jurassiennes cette semaine. Déjà vainqueur du contre-la-montre jeudi, le coéquipier du champion slovène chez UAE a remis ça ce dimanche lors de la course en ligne. Et l'Argovien était clairement le plus fort. Il a été de toutes les offensives dès le premier tour. Christen a porté une attaque décisive lors du cinquième des neuf tours du circuit au programme. Il a réussi à s'extirper du groupe de neuf qui était en tête pour faire les 70 km seul sous une chaleur accablante. Derrière, le Valaisan Valentin Darbelay a pris une très belle deuxième place devant le surprenant Argovien Melk Zumstein. Du côté des coureurs de la région, Arnaud Tandon n'était pas loin des meilleurs pour terminer 11e. Les grands battus du jour sont les coureurs de l'équipe Tudor à l'image de Yanis Foisard. Ils n'ont pas vraiment pesé sur la course.
1: Annick Kellin a signé un exploit à Ratingen en Allemagne. La Grisonne a remporté aujourd'hui l'heptathlon de ce meeting spécialisé dans les épreuves combinées avec un total de 6819 points. Elle a pulvérisé son record de Suisse de 93 points pour devenir la 20e performeuse mondiale de tous les temps et consolide sa place au sommet de la hiérarchie mondiale de 2026. En Formule 1, George Russell enlève le Grand Prix d'Autriche. Le Britannique a fêté son deuxième succès aujourd'hui sur le circuit de Spielberg. Il a devancé le Néerlandais Max Verstappen et son coéquipier italien de chez Mercedes, Kimi Antonelli, qui reste leader du championnat du monde. Aï Ogura décroche le Grand Prix des Pays-Bas en MotoGP. Sur le circuit d'Assen, le pilote de l'écurie Aprilia Trakaos a signé la première victoire japonaise dans la catégorie reine depuis 22 ans. Il a devancé deux Espagnols, son coéquipier Raúl Fernández et Jorge Martín sur Aprilia qui a pris la tête du championnat du monde. Le plus prestigieux des tournois du Grand Chelem déploie ses fastes demain. Les meilleurs joueurs de tennis du monde sont attendus sur le gazon de Wimbledon. Les points d'interrogation sont nombreux du côté de Londres. Le retour de Serena Williams fait partie des principales attractions. 4 ans après avoir pris sa retraite, l'Américaine de 44 ans au 23 majeur s'aligne en simple. Son premier tour face à l'Australienne Maya Joint donnera une vraie indication sur son niveau de jeu. Tour des enjeux en présence avec Emily Momenthaler.
6: Chez les messieurs, en l'absence de Carlos Alcaraz, Yannick Sinner a les faveurs des pronostics. Mais le tenant du titre arrive sans avoir joué de match sur gazon et reste sur une cuisante défaillance il y a un mois à Roland-Garros. Alexander Zverev, Taylor Fritz, Félix Auger-Aliassime ou Novak Djokovic pourraient en profiter. Le vaudois Stan Wawrinka fera lui ses adieux au public de Church Road grâce à une invitation. Le tableau féminin s'annonce aussi des plus ouverts. Parmi les favorites que sont Arina Sabalenka, Iga Swiatek, Elena Rybakina ou Mira Andreeva, personne ne fait figure d'épouvantail en ce moment. Demi-finaliste l'année passée, Belinda Bencic a elle été freinée par une blessure à la cheville et sa préparation est loin d'être optimale.
1: Belinda Bencic sera la première représentante de Swiss Tennis en lice à Wimbledon. Elle affrontera la Britannique Mika Stoysavljevic demain à 12h. Mardi, Victoria Golubic sera opposée à la Bélarusse Irina Shimanovic. Simona Walter en découdra avec la Colombienne Maria Osorio, tandis que Stan Wawrinka se mesurera à l'Italien Matteo Berrettini. L'équipe de Suisse féminine de football a tenu en échec l'Espagne de partout pour son entrée en lice à l'Euro féminin des moins de 19 ans aujourd'hui en Bosnie-Herzégovine. Un pénalty transformé par Emmanuela Fister à 3 minutes du terme lui a permis de créer la surprise. Et le premier match de la phase à élimination directe de la Coupe du Monde de football, c'est ce soir déjà. L'Afrique du Sud et le Canada se disputeront une place pour les huitièmes de finale. Coup d'envoi à 21h, heure suisse, à Los Angeles. Et météo demain, un temps encore assez ensoleillé nous attend en début de journée, puis quelques averses et orages pourraient être possibles l'après-midi. On perdra quelques degrés avec des maximales de 29 au bord du lac de Bienne, 24 dans les vallons et 18 sur les crêtes. Merci de nous avoir suivis pour cette nouvelle édition. Très belle soirée à vous.

0: Le sample était presque parfait.
1: Certains samples sont comme de vieilles recettes de famille. Personne ne sait vraiment d'où elles viennent, mais tout le monde les utilise. En 2026, Kanye West débarque avec Preacher Man, un morceau solennel, presque mystique, qui avance comme une procession un dimanche matin. Les chœurs planent, la rythmique est épaisse, et au milieu de cette messe sonore, une boucle familière revient hanter les fidèles.

Quelques années plus tôt, en 2008, Madlib s'acoquine avec Karim Riggins pour Life, un titre au groove granuleux mais qui semble être touché par la grâce lorsque les chœurs pitchés entonnent le refrain «

Beatles. Mais on ne va pas se mentir, le moment clé arrive en 2006, lorsque Jay Dilla sort Last Donut of the Night, extrait de son album mythique Donuts. Une boucle fragile, presque tremblante, qui tourne comme une veilleuse dans une chambre d'enfant. Simple, émouvant et terriblement humain.

Pour trouver l'origine de cette douceur légèrement mélancolique, il faut remonter jusqu'en 1971. Cette année-là, le groupe The Moments enregistre « To You With Love ».

0: ballade soul élégante portée par des cordes soyeuses et une voix pleine de promesses. Un sample presque parfait.
1: Le sample était presque parfait.

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1: RJBRFJ, vous écoutez les dédicaces de Bon Dimanche. C'est le moment idéal pour mettre en relief les nouveaux diplômés de la région en leur offrant un joli message en direct. Sans oublier évidemment les anniversaires qui sévissent actuellement chez vos proches. Pour nous envoyer vos vœux, notez bien notre numéro de téléphone. C'est le 0901 70 20 20 0901 70 20 20 au prix de 36 centimes par appel et par minute.
2: Et en ce 28 juin, on va vous rappeler que vous pouvez aussi participer gratuitement par formulaire sur nos sites internet pour féliciter vos proches justement, ou encore par SMS. Débutez votre message par le mot-clé dédicace, laissez un espace, écrivez votre texte et envoyez le tout directement au 939.
1: Alors les demandes s'accumulent hein, et nous vous invitons avec grand plaisir à choisir la toute dernière chanson de l'émission. Et justement, Claude, on va faire un petit premier point sur les titres réclamés.
2: Volontiers.
1: Ça vous dit?
2: Oui.
1: Ouais, alors on y va. Pour ce tout dernier titre de l'émission, on nous demande par exemple Le téléphone pleure, vous savez, de Claude François. Et il y a aussi une chanson de Thomas Dutronc. Bon, peut-être que vous avez, vous aussi, envie d'entendre un titre en fin d'émission. Eh bien, vous nous le dites uniquement par SMS. Et puis, tout au long de l'émission, nous ferons un point sur les chansons demandées.
2: Alors, côté célébration, le monde de la musique est à l'honneur aujourd'hui, ce 28 juin. On va souhaiter un bon anniversaire au chanteur Kali.
3: Arrêtons là, là.
2: Bon anniversaire Kali, bon anniversaire également à Félix Gray. Et on compte sur vous, on compte sur vos dédicaces bien sûr. Et on vous souhaite à toutes et à tous la bienvenue pour ce bon dimanche.

0: C'est une autre histoire de Gérard Blanc à l'instant sur RJBRFJ. Et tous ensemble, nous souhaitons beaucoup de bonheur à Elodie et Fabrice Kekschwind de Porrentruy pour leurs 15 ans de mariage le 2 juillet. C'est de la part de leurs enfants, de vos enfants, Léona et William. Il y a également Christine, Guy, Noé et toute la famille. Et nous souhaitons un magnifique anniversaire à toutes ces personnes de juin pour l'année de leurs 65 ans. C'est Dominique Bordelier de Queuve à l'occasion de ses 65 ans le 3 juin. Raphaël et Michel Maître de Boncourt pour leurs 65 ans le 30 juin. À vous tous, nous vous souhaitons là aussi une année remplie de bonheur, d'amour et santé. Bisous de Christine et Guy.
1: Plein de gros bisous à Angélique Sauzer qui fêtera son anniversaire le 1er juillet. Fais attention à toi et profite de t'accorder un petit peu de temps. Tu es une personne incroyable, ne l'oublie pas. On t'aime très fort, ta maman Martine, ta grand-maman Thérèse, Laetitia, Hervé, Noé, Amy et Aileen.

0: Garou à l'instant sur RJB, sur RFJ, avec le titre « Reviens, où te caches-tu ?». Il est 10h18 et alors on débute l'émission tranquillement et l'ami Alexandre me dit « Mais j'ai reçu des dédicaces mystérieuses, mais enfin bon, on pourrait quand même ouvrir l'antenne également à celles et ceux qui n'ont pas encore envoyé de dédicaces mystérieuses.
1: Bah, » je sais pas ce que vous en pensez, mais moi je trouve que c'est une très bonne idée, comme ça les personnes qui nous écoutent et qui se disent « Tiens, c'est vrai, j'ai pas envoyé d'indice pour la dédicace mystérieuse. Ah ben j'ai encore le temps de le faire. Eh ben voilà, allez-y. Prenez ce temps qu'on vous offre, c'est notre cadeau ce matin. On dit quoi, jusqu'à 10h45, 10h50 ?
0: Mais vous dites ce que vous voulez, ouais. 10h45 ?
1: Ouais, 10h45, parfait. Vous avez jusqu'à 10h45 pour nous envoyer des indices. Alors, comment on fait ? Eh bien, vous allez sur notre site internet rjb.ch, rfj.ch. Vous trouvez le formulaire très simplement des dédicaces sur la première page, hein, tout près des pancakes. Vous inscrivez une dédicace et vous allez voir qu'il y a un petit champ pour indiquer des indices. Claude, qu'est-ce que c'est qu'un bon indice ?
0: Un bon indice. Un bon indice, c'est quelque chose qui c'est quelque chose qui dit vraiment, qui stipule que l'on parle d'une seule personne. Ça veut dire que si vous dites cette personne a 3 enfants et 2 chiens, c'est un peu bateau quand même, on peut le dire. Par contre, si vous dites que cette personne est partie en Australie, sac à dos et a fait un trek pendant 40 jours, je dis n'importe quoi là, mais ça parle vraiment à quelqu'un.
1: Ben oui, et c'est exactement ça qu'on attend de vous. On attend des indices, alors une flopée d'indices. Donnez-nous en 4, 5, 6, là plus on en a, plus on est content.
0: Mais là vous n'êtes pas content avec les indices que vous avez, c'est ça ?
1: Bon, je ne les ai pas encore lus en fait. Ah oui, d'accord. J'ai très mal dormi cette nuit, donc j'aime autant vous dire que je le ferai un petit peu plus tard. Laissez-moi le temps de me réveiller. Et donc, j'allais dire, vous nous envoyez tout plein d'indices, il y aura un tirage au sort. Voilà, c'est ça que je voulais dire. Du coup, sur le coup des 11h45, 11h50. 10h45.
0: Oui.
1: Oh là là, bah
0: oui.
1: Donc je vais aller me recoucher, moi.
0: Non, mais je vais vous donner un petit verre d'eau. Vous avez un verre d'eau ?
1: Ouais, il est là. Ouais. Il est presque vide. Hein.
0: D'accord, très bien. C'est de l'eau ?
1: Oui, c'est de l'eau.
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0: Alors, les dédicaces, c'est la direction et le personnel de l'établissement Tertianum La Sorne, ces appartements protégés de Delémont qui souhaitent un joyeux et bel anniversaire à Anne-Marie Messerly. Elle a eu 83 ans il y a 2 jours.
1: Un joyeux anniversaire à notre rayon de soleil, Émilie Scheidegger, qui aura son anniversaire le 1er juillet. Garde toujours ton sourire, ton empathie et ta gentillesse. Plein de gros bisous à cette jeune fille incroyable que tu es. On t'aime très fort, tes parents Laetitia et Hervé, ton frère Noé et ta sœur Eileen.

0: Charlotte Cardin avec Tant pis pour elle sur RJB, sur RFJ. Dans quelques instants, il y aura Barbara avec le titre L'Aigle Noir. Et puis alors, vous pouvez également prendre les commandes de l'émission pour la toute fin d'émission, effectivement. Puisque Alexandre, on le rappelle, celles et ceux qui nous écoutent peuvent demander une chanson qui leur plaît beaucoup pour 11h55.
1: Oui, et certains de nos auditeurs ou auditrices, on ne sait pas qui a envoyé ce titre, en profitent pour faire passer un message. Et ce message, il dit « Je pense à vous ».
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0: Ça, c'est Lynn.
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1: Bah, c'est vrai qu'on pense bien à vous, surtout en ces périodes de chaleur. Si vous êtes une personne sensible, pensez à vous hydrater. On en profite pour vous le dire. En tout cas, on pense très fort à vous. Cette émission vous est dédiée. Une autre proposition de titre, ça vous dit, Claude ?
0: Allons-y.
1: On a un extrait sous les yeux.
0: Oui.
1: C'est Kenji Girac.
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1: Ouais, c'est une très belle chanson, ça s'appelle Les yeux de la maman. Peut-être qu'elle sera tirée au sort sur le coup des 11h55, ou alors ce sera peut-être Big Bisou.
4: 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Big Bisou en anglais, ça veut dire gros baiser. Quand je vous le dirai, donnez-vous un baiser moelleux à l'endroit que
0: bon,
4: je...
0: Bon, on s'arrête là pour les demandes ce coup-ci, et on fera un petit topo un petit peu plus tard.
1: Avec grand plaisir.
5: Le foyer Saint-Ursanne souhaite un joyeux anniversaire à ses résidents.
0: Le foyer Saint-Ursanne SA qui souhaite un joyeux anniversaire à Sylvana Miniguin de Porrentruy, ou alors peut-être Miniguin, je ne sais pas, de Porrentruy donc, qui a fêté ses 78 ans le 25 juin.

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0: évidemment un classique de la chanson francophone, L'Aigle Noir, Barbara.
1: Le foyer Saint-Hyacinthe vous donne rendez-vous dimanche prochain pour d'autres messages.
0: 10h30, c'est RJB, c'est RFJ, ce sont les dédicaces de bon dimanche. Et cher ours, nous te souhaitons un excellent anniversaire. Bienvenue demain dans l'âge de la retraite. Et oui, dès demain, à mi-cours, un immense merci pour la très très chaude journée d'hier passée ensemble sous les arbres. Mais c'était un moment magique, magnifique. Salutations chaleureuses à tout le monde de la part de Virginie, Charline et Claude. Et un grand bonjour aux amis tessinois. Et au fait, est-ce que Mario est réveillé? Allez, passez un excellent dimanche.
2: Des gros bisous ici à Louise et Charlize qui ont fêté leur anniversaire le 27 du 6. Profitez bien de cette journée, on vous aime fort. Et ce message est signé Hervé, Laetitia, Noé, Amy et Aileen.
0: Pour celui qui a toujours une petite blague ou une bêtise à faire ou dire, Romain Steiner, qui aura son anniversaire le 29 juin, nous lui envoyons de gros bisous de Denise et de Gibus.
2: Heureux 69e anniversaire au grand Gérald Kaufmann, l'âge magique où ton cerveau est persuadé d'avoir toujours 25 ans, alors que tes genoux et ton dos font des bruits de pop-corn dès que tu te lèves du canapé. Ne change rien, papa, tu es parfait, de ton fils Cédric, Mary, Jade et Eva.
0: J'aimerais souhaiter un bon anniversaire, en fait un bon rétablissement, à ma contemporaine Anne-Marie de Moutier. Elle est hospitalisée à Bâle. Courage, à très bientôt, Thérèse de Perfit.
2: Pour ma marraine, Marie-Jeanne Barthes, qui a fêté son anniversaire le 23 juin, elle a fêté ses 85 ans, je lui souhaite tout le meilleur, la joie, du bonheur et surtout la santé. Encore de longues années parmi nous. Passe de bons moments en famille entourée de tes 6 arrière-petits-enfants. 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
0: Voici un groupe qui n'a pas vraiment fait parler de lui très longtemps et pourtant c'était un immense tube. Le tube c'est Nuit Sauvage, Les Avions c'est le groupe et on vous l'offre tout de suite. Il y aura également du Christophe Maé ou encore du Plastic Bertrand dans Bon Dimanche.

0: La nuit est chaude. Ah ouais, elle était chaude hein, cette nuit. Et nuit sauvage à l'instant, les avions sur RGB, sur RFG à 10h35. Je vous rappelle également que vous pouvez devenir peut-être notre dédicace mystérieuse pour tout à l'heure, puisque monsieur Alexandre a décidé d'effectuer un tirage au sort parmi les dédicaces mystérieuses reçues, mais dans 10 minutes à peu près.
1: Ouais, bah oui, on va faire ça dans 10 minutes. Donc si vous avez quelqu'un dans votre entourage que vous aimez particulièrement, que vous souhaitez peut-être mettre en lumière ce matin, et par la même occasion lui donner la possibilité de gagner un bon d'une valeur de 50 francs, eh bien vous pouvez nous envoyer une dédicace avec des indices. Si cette dédicace est tirée au sort, eh bien elle sera notre dédicace mystérieuse sur le coup des 11h05. Mais alors attention, hein, il faut vraiment que ce soit une personne que vous aimez bien.
0: Bon, d'accord. Alors si par exemple je voudrais faire une dédicace mystérieuse pour vous, je pourrais, mais bon, vous n'avez pas votre anniversaire.
1: Vous m'aimez bien.
0: Ouais, je vous aime bien.
1: Ah, ça fait plaisir.
0: Je vous aime bien, mais vous n'avez pas votre anniversaire actuellement.
1: Ah oui, c'est vrai.
0: Hein? Qu'est-ce qu'on pourrait faire? Il n'y a pas que les anniversaires, il y a les diplômes. Vous n'avez pas un nouveau diplôme?
1: Ah non, je pourrais m'y mettre encore.
0: Ou un nouveau travail peut-être.
1: Ah, on peut fêter peut-être un nouveau travail, ouais.
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0: Le centre de jour sur la Doua de Lémons qui souhaite un joyeux anniversaire à Bernard Sauvin de Lémons qui a célébré son anniversaire le 25 juin. Toute l'équipe vous souhaite un merveilleux anniversaire et vous dit à très bientôt.
1: C'est de tout cœur que je souhaite un magnifique anniversaire à Romance Véchely de Rebevelier pour ses 49 ans aujourd'hui 28 juin, à Sandra Curchaud d'Aigle pour ses 53 ans aujourd'hui 28 juin également, à Georges von Lanten de Gumefan. Bon, je ne sais pas où c'est, moi, Gumefan. Je ne sais même pas si je le prononce bien. En tout cas, il a 72 ans aussi aujourd'hui. Et à Katia Savoldelli de Tavannes pour ses 60 ans le vendredi 3 juillet. À vous toutes et tous, nous vous souhaitons une année remplie de bonheur et beaucoup d'amour de Christine et Guy.
0: C'est de tout cœur que nous souhaitons un très joyeux anniversaire à Heidi Brognard qui fêtera ses 75 ans. Ce sera le 4 juillet prochain. On a un petit peu d'avance. À l'occasion de ce jour spécial, nous vous souhaitons une journée remplie de bonheur, mais également de douceur. Que cette nouvelle année de votre vie soit une source d'épanouissement, de joie partagée. Meilleurs vœux de la part de la direction du personnel et des résidents du Home La Colline à Reconvilliers. Et en ce jour spécial, recevez nos vœux les plus sincères pour un anniversaire merveilleux. Que cette nouvelle étape soit marquée par la paix, la santé, l'amour de la part de la direction du personnel et des résidents du Home La Colline à Reconvilliers.
1: Un joyeux anniversaire à mon épouse Brigitte, qui fête son anniversaire le 30 juin. Bisous de la part de ton mari et de tes fils Nathan et Quentin et de Célia.
0: Nous souhaitons un joyeux anniversaire à Giovanni Zanardi le 30 juin, Ernesta Ferrari le 5 juillet, Alberto Calzado le 5 juillet, de la part de la direction du personnel de Beaucita Moutier.
1: À ma fille chérie Angélique, qui fête ses 35 ans le 1er juillet. Que du bonheur, fierté et de précieux souvenirs à tes côtés. Tu es quelqu'un de formidable, généreuse et pleine de qualités. De ta maman Titine qui t'aime très fort.
0: Christophe Maé, dans la suite de la musique, je veux du bonheur.

0: Les dédicaces de bon dimanche, c'est vos dédicaces que vous continuez d'envoyer via les formulaires sur rjb.ch et rfj.ch. Par SMS, on rappelle comment faire par SMS.
1: Et il faut marquer dédicace en début de message, dédicace, D-E-D-I-C-A-C-E. Pourquoi on vous demande de marquer dédicace? Parce que c'est un mot-code qui fait que, après nous, on le reçoit sur notre ordinateur. Donc c'est important vraiment de commencer par ce mot-là. Vous laissez un espace, vous inscrivez votre message d'amour pour souhaiter par exemple un joyeux anniversaire ou tout simplement pour dire à quelqu'un que vous l'aimez et vous l'envoyez au 939.
0: Et on peut demander une chanson, hein, on rappelle.
1: Oui, également par SMS, pareil, vous inscrivez dédicace, votre proposition de titre. Alors là, ça doit être 100% en français et ensuite vous l'envoyez au 939, tout pareil.
0: Et puis on vous rappelle également que vous pouvez faire en sorte que votre dédicace devienne la dédicace mystérieuse de la toute fin d'émission. Vous êtes content, vous n'êtes pas content, vous attendez encore quelques dédicaces mystérieuses?
1: Oh, on a encore un petit peu de temps, en tout cas 3-4 minutes, donc profitez de cette possibilité qui vous est offerte, c'est notre cadeau, vous envoyez votre dédicace. Alors là, le mieux, c'est de le faire via notre site internet rjb.ch ou rfj.ch. Vous trouvez très facilement le formulaire sur notre site internet. Vous inscrivez une dédicace normale, mais en plus, vous indiquez des indices et peut-être que cette dédicace-là sera tirée au sort et cette personne, si elle se reconnaît, va gagner 50 francs quand même.
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0: Eh bien, ma Léane d'amour, par ce petit message, je voudrais te dire que être ta grande sœur est grande fierté pour moi. Sache que par ce petit mot, j'aimerais te dire que je t'aime de tout mon cœur, que je serai toujours là pour toi. Gros bisous, à bientôt, ta grande sœur, la petite Gâchette.
1: Nous souhaitons un très joyeux anniversaire à notre petite Amy pour ses 9 ans le 1er juillet. Tout le meilleur et des gros bisous de Kim, Elio, Stéphane et Angèle.
0: La direction et le personnel de la résidence Les Pins à Vic adressent leurs meilleurs vœux de bonheur et de santé à Marie-Lie Seret qui fête ce jour ses 77 ans.
1: Ici, on envoie des félicitations parce que les dédicaces de bon dimanche, c'est aussi ça. Bravo à Sarah pour la course de championnat suisse de cyclisme. Je suis fier de toi. Gros bisous, on t'aime fort. De tes parents.
0: La résidence des Franches-Montagnes à Seignelégier qui souhaite un bon anniversaire à Michel Jean Dupeux. Michel Jean Dupeux a eu son anniversaire le 12 juin, il a eu 92 ans. Et puis Marie-Thérèse Taillard-Marchand qui a eu son anniversaire il y a 2 jours, elle a eu 94 ans.
1: Un joyeux anniversaire à notre chère nièce Louise et à notre petit rayon de soleil Charlize. Fêtez bien et des gros bisous de Laure, Jojo et Stelio.
0: Il a plus de 70 ans et il tourne toujours sur la planète. En tous les cas, il chante tout petit la planète. Vous le connaissez notamment avec Sa plane pour moi, avec Oupla Hope, avec je ne sais plus, enfin plein de tubes, c'est plastique.

0: Bon les amis, j'espère que vous passez une belle journée, un bon dimanche. Oui, chou, c'est vrai. Sachez quand même que c'est les derniers jours de canicule. Ensuite, visiblement, ça se rétablira un petit peu. Il y aura 10 degrés de moins. Alors les amis, la semaine qui arrive entre 9h et 11h, que ce soit sur RGB ou sur RFJ, on va parler du Solex. 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Et puis alors, monsieur Alexandre, est-ce que cette fois-ci, vous avez collecté des indices qui correspondent à une dédicace qui deviendra notre dédicace mystérieuse?
1: Allez, non, on vous laisse encore une minute et puis après c'est terminé.
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0: J'ai comme l'impression qu'on a assez traîné, monsieur. Il va falloir quand même passer à cette dédicace mystérieuse. Tirage au sort tout de suite, d'accord?
1: Et allez, c'est parti, je fais le tirage au sort. Allez. Et ben voilà, ça sera cette... Ah bah dites donc, c'est une dédicace écrite à la main.
0: Ah!
1: Voilà.
0: Ah, bon, très bien, pour 11h05.
5: Et pour le coup, je donne déjà un indice.
1: Bon, ça bah y est, oui. C'est parti.
0: Bon. Ouais, enfin, un indice, vous savez. Commencer hein, les indices avec Alexandre, c'est toujours assez compliqué. On espère que notre dédicace mystérieuse se reconnaisse tout à l'heure. Vous êtes en train de la découvrir, c'est ça?
1: Ouais, je suis en train de la lire, ouais.
0: Bon.
1: Pour le coup, c'est un peu écrit à la main, donc va falloir déchiffrer.
0: Alors, vos dédicaces, vous les envoyez, les amis, dédicace un espace, votre message au 939, via les formulaires également. Et alors, l'hôpital du Jura qui souhaite un bon anniversaire à Eliane Stegmüller. Elle aura son anniversaire le 6 juillet.
1: Un joyeux anniversaire à notre petite radio Charlize qui a fêté ses 5 ans le 27 juin. Merci pour la belle journée d'hier, des gros becs de tes grands-parents de la Chaux. Et puis je souhaite un bon dimanche à Étoblon 6 et ne pas oublier d'allumer la cheminée. Moi, je ne suis pas sûr que ce soit une bonne idée. Des bisous de maman.
0: Oui, il y a peut-être une grillade qui se prépare pour midi, c'est peut-être ça la cheminée.
1: Ah, d'accord.
0: La Prairie à Basse-Cour qui a le plaisir de souhaiter un très joyeux anniversaire aux locataires, mise à l'honneur cette semaine. Christine Comte qui a fêté son anniversaire le 26 juin. Paul Berbera, le 27 juin. Daniel Anzelin, qui fête aujourd'hui, le 28 juin, son anniversaire. De la part donc de toute l'équipe de La Prairie.
1: Pour toi, Alex, oublie pas que ton sourire est si magnifique que tu peux mettre le bulldog dans sa niche. Sois fort, je t'adore, ta sacrée Sarah.
0: Dédicace un espace votre message et pour mon croustif que j'aime, ce petit message est pour te dire que faut sortir les génissons. Bisous, Valentin.
1: Pour Amy Scheidegger, nous lui souhaitons pour le 1er juillet un excellent anniversaire, plein de cadeaux et un gros gâteau. Ouais, ça, on aime les gros gâteaux. Bisous de Josiane et de Gisèle, Yann et Jocelyne.
0: 10h51, voici Pierre Demar.

Déjà 3 jours pour notre magnifique petite fille Charlie, qui n'a pas eu peur de la canicule pour venir au monde à Port-en-Truy, au sein de la grande famille Terrier-Crétin, en ce 25 juin de l'an de grâce 2026, pour le plus grand bonheur de sa maman Laure, de son papa Ludo et de ses deux grandes sœurs Olivia et Imi.

0: Très joyeux anniversaire à ma grand-maman Thérèse. Mille merci pour tout ce que tu fais pour nous. Pour moi, en tous les cas, rendez-vous à l'Écluse pour vivre une magnifique journée en ta compagnie. Je t'aime de tout mon cœur, de Noé Scheidegger. Et on nous demande un titre, on en prend note, bien sûr, pour la fin d'émission.
1: Nous souhaitons un joyeux anniversaire à l'occasion de ses 53 ans le 27 juin à Jeannot Bourcard de Bohécourt. Ce message est de la part de Corinne et Annabelle. Et Corinne et Annabelle nous disent également salutations aux deux animateurs.
0: Merci beaucoup Corinne et Annabelle, et on vous offre Alain Chamfort tout de suite. La fièvre dans le sang, dans 5 minutes, 4 minutes, rendez-vous avec l'actualité, il sera alors 11h, et juste après on verra si Alexandre a bien travaillé sur la dédicace mystérieuse.
1: Avec des chiffres encore.
0: Avec beaucoup d'indices, je l'espère. Alain Chamfort, pour vous souhaiter à toutes et à tous un bon dimanche. Voici la fièvre dans le sang.

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1: Et nous sommes installés à l'ombre de nos dédicaces sur RJB, sur RFJ. Bienvenue à celles et ceux qui viennent de nous retrouver. Alors justement, les dédicaces.

0: Il y en a pas mal ce matin. Et vous pouvez nous envoyer des dédicaces, bien sûr, pour des anniversaires, pour des jubilés et pour les nouveaux diplômés.
1: Et oui, parce qu'il y en a beaucoup dans la région, donc vous pouvez le faire par SMS, dédicace un espace, votre message au 939. Là où c'est gratuit, c'est sur notre site internet rjb.ch, rfj.ch. Ou alors vous pouvez nous appeler au 0901 70 20 20. Là, ça coûte 36 centimes par appel et par minute.
0: Vous avez 50 francs, c'est ça, à distribuer?
1: J'ai 50 francs à distribuer.
0: 50 francs dans les stations Jubin Frères. Puisque nous parlons d'une dédicace mystérieuse et vous avez, pour commencer, deux, trois premiers indices, qu'est-ce que vous nous dites?
1: Il y en aura déjà deux, ouais. J'espère que la dédicace mystérieuse va se reconnaître juste avec ces deux indices. Écoutez-les bien. 5 heures, l'écuré s'éveille, il faut nourrir les petits.
0: 5
1: heures, l'écurie s'éveille, il faut nourrir les petits.
0: C'est intéressant.
1: Deuxième indice, confiture pour le déjeuner, bracelet pour l'apéro et meringue pour le dessert.
0: Mais ça vous va comme un gant.
1: C'est très bien, moi ça me convient.
0: Alors on répète ces deux indices.
1: 5 heures, l'écurie s'éveille, il faut nourrir les petits et confiture pour le déjeuner, bracelet pour l'apéro et meringue pour le dessert.
0: Vous êtes reconnu avec ces deux premiers indices. Ces deux premiers indices qui valent déjà 50 francs dans les stations Jubin Frères. Vous nous appelez alors au 0901 70 20 20. Je le dis tranquillement parce que on nous reproche des fois de le dire trop vite. 0 901 70 20 20. On compte sur vous, c'est vous peut-être notre dédicace mystérieuse. Et vous savez ce qu'il se passe dans une semaine?
1: Dans une semaine?
0: Dans une semaine pour les collégiens.
1: Ah, c'est les vacances.
0: C'est les vacances. Et vous voyez qu'il y a des jeunes, par exemple, qui auront fini leur école et qui vont dire « Chers parents, je vole. »
2: Mes chers parents, je pars. Je vous aime, mais je pars. Vous n'aurez plus d'enfants ce soir.

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0: Un 100% de chansons francophones le dimanche matin. On attend notre dédicace mystérieuse, on le rappelle, hein, au 0900 70 20 20. Et il y a des dédicaces pour notre grand-papa Dédé Boya des Chenevières, qui fêtera ses 74 ans le 1er juillet. Nous lui souhaitons un bon anniversaire et encore de beaux moments à s'amuser avec lui. Gros bec de Léna, de Juliette, d'Eliott et de Quentin, Séverine, Steve, Mathilde et Chantal. Si c'est possible, la dédicace après 11h. Il est 11h11, tout va bien.
1: Pour notre maman, grand-maman et arrière-grand-maman, Monique Ricli à Kourou, qui a fêté ses 86 ans le 26 juin, nous lui souhaitons un joyeux anniversaire avec nos meilleurs vœux de bonheur, joie et surtout la santé pour encore de belles années avec nous. Des gros becs, nous t'aimons très fort, ta famille, et bon dimanche à tous.
0: Il y a également ces dédicaces de la part de l'hôpital du Jura qui souhaite un bon anniversaire à Eliane Stegmüller le 6 juillet. C'est ça, oui. Et puis alors l'hôpital du Jura qui souhaite également un bon anniversaire à Sylvie Coradi Fraunfelder. Elle aura son anniversaire le 2 juillet. Le 5, ce sera l'anniversaire de Mariette Hubert-Stäbler. Et le 5, toujours l'anniversaire d'Yvonne. Yvonne Jacquat-Gigax.
1: Un grand bravo à notre fille Chloé qui a brillamment réussi son bachelor avec une moyenne de 5,2. Nous lui souhaitons un joyeux anniversaire pour le 1er juillet, Mams et Paps.
0: Et justement, les dédicaces de Bon Dimanche, ça sert également à fêter les nouveaux diplômés ou alors à celles et ceux qui sortent d'école. Vous pouvez y aller, hein, vous pouvez nous envoyer vos dédicaces via les formulaires sur rjb.ch et rfj.ch ou par SMS. Et là, on va vous offrir une chanson qui s'intitule Il faudrait que pleuve l'amour. C'est une dernière chanson de Pascal Obispo avec Francis Cabrel.

0: Les amis, nous pourrions parler du dernier titre de l'émission, puisque c'est vous qui êtes mis à l'honneur, c'est vous qui prenez les commandes de l'émission de Bon Dimanche, justement, pour nous proposer la dernière chanson. Alors, parmi tous les titres que l'on a reçus, vous avez sélectionné trois extraits.
1: Oui, on commence avec un titre qui s'appelle « Bleu soleil », vous le connaissez. Elle était dans la région dernièrement, c'est Louisa avec Bleu Soleil, une des propositions qu'on a reçues donc. Il y a également ce titre d'un chanteur que, là aussi, je suis sûr que vous le connaissez.
0: Les gens font dans les valeurs sûres aujourd'hui.
1: Ouais, du Jean-Jacques Goldman avec Puisque tu pars. Et puis il y a également ce très très beau titre signé Pierre Perret. Réouvrez
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1: La cage aux oiseaux.
0: L'avez-vous appris lorsque vous étiez à l'école?
1: Ah, je ne sais pas, je m'en souviens pas. Et
0: ouais.
1: Vous?
0: Pierre Perret, ouais, La cage aux oiseaux, je crois que je l'avais appris, effectivement. Et vous continuez de demander, vous aussi, le titre qui vous plairait. Est-ce que vous avez encore d'autres titres comme ça à nous soumettre?
1: Ah oui, alors attendez, je vais juste prendre ma liste, je ne l'avais pas sous les yeux. Il y a Balavoine, Mon fils, ma bataille. Il y a Grégory Lemarchal, Slimane, Pierre Bachelet, Les Enfoirés. Qui, ben voilà, plusieurs titres qui sont revenus ce matin. Et vous continuez, bien sûr, à nous envoyer vos propositions de titres qu'on écoutera peut-être sur le coup des 11h55.
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0: Pour mon petit Gérald qui fête ses 69 ans aujourd'hui, toute belle journée, ta maman qui t'aime.
1: C'est de tout cœur que je souhaite un très bon anniversaire à Angélique Sauzer du Cerneux pour ses 35 ans le 1er juillet, à Amy Scheidegger des Russies pour ses 9 ans le 1er juillet et à Sylvie Tsotsouli de Paris. Et ouais, on y écoutait jusqu'à Paris. Elle va fêter demain 29 juin ses 70 ans. À vous toutes, je vous souhaite une année remplie de bonheur et de l'amour, bien sûr. Des bisous de Christine et famille.
0: Nous souhaitons un joyeux anniversaire à notre petite blagueuse et danseuse, Amy, qui aura ses 9 ans le 1er juillet. On se réjouit de voir le spectacle que tu prépares avec tes cousines. Tu es une bonne monitrice, gros bec, de la part de tes grands-parents de la show.
1: Une autre dédicace qui dit ceci, un joyeux anniversaire à Urs Ramzeyer. Un grand merci pour la magnifique journée d'hier. Je te souhaite la santé, plein de bons moments à passer ensemble. Et c'est signé Daniel.
0: Je souhaite un super anniversaire à toutes ces dames, à ma filleule Muriel Hens de Viry pour ses 52 ans, le 3 juillet, à Corinne Vuillaume de Lézin pour ses 64 ans, le 1er juillet, à Manuela Flukiger de Halle pour ses 52 ans, le 4 juillet. À vous toutes, nous vous souhaitons une année remplie de bonheur avec vos belles familles de la part de Christine et de Guy.
1: Pour Jason, ou peut-être Jason, je ne sais pas comment on le prononce, en tout cas le message va passer pour Jason et Marie qui se sont dit oui hier. Merci pour cette journée magique, vous êtes formidables. Nous vous souhaitons tout le bonheur du monde de maman et Georgie.
0: Il est 11h20, dans quelques instants on reparlera de la dédicace mystérieuse. Alors on m'a dit l'autre jour, on m'a interpellé dans la radio, on m'a dit à la radio, il ne faut jamais dire passez une bonne journée. Il faut dire vous vivez une bonne journée. Alors vivons une bonne journée avec Daniel Guichard et mon vieux.
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0: Dans un instant, il y aura Eddie Mitchell, rien que pour vous, la même tribu. Nous entendons l'indicatif de la dédicace mystérieuse. Est-ce que vous avez des bonnes nouvelles?
1: Est-ce que j'ai une bonne nouvelle? Non, je n'ai pas de bonne nouvelle. Enfin, derrière la bonne nouvelle...
0: J'attendais peut-être quelqu'un qui soit notre dédicace mystérieuse.
1: Est-ce qu'il y a quelqu'un en ligne?
0: Non, il n'y a personne.
1: Alors non, il n'y a pas de bonne nouvelle à vous annoncer.
0: Bon.
1: Mais par contre, j'ai un indice supplémentaire. Est-ce que ça, c'est pas une bonne nouvelle, finalement?
0: Mais bien sûr que c'est une bonne nouvelle.
1: Je vais déjà vous répéter les deux premiers indices. Le premier, 5h, l'écurie s'éveille, il faut nourrir les petits. Deuxième indice, confiture pour le déjeuner, bracelet pour l'apéro et meringue pour le dessert.
0: Moi, je prends.
1: Et moi, j'ai faim. Troisième indice.
0: Allons-y.
1: Notre dédicace mystérieuse prépare ses valises. La croisière est proche.
0: Ah ah, ça c'est intéressant.
1: C'est pas ici, ça sera tout. Je vois que vous attendez un quatrième indice.
0: Non mais attendez, c'est quoi ça?
1: Quoi,
0: vous êtes fatigué, vous venez de vacances il y a deux semaines.
1: Je répète, j'ai très mal dormi cette nuit. Il faut que je me repose. Je peux pas faire quatre indices comme ça. Prenez soin de ma santé un petit peu, monsieur Claude.
0: Et vous voulez quoi? Des meringues? Alors vous en aurez peut-être.
1: Ah oui, alors. Vous savez ce qu'on fait? Si d'ici moins le quart, on a des meringues, des bracelets et de la confiture, avec un petit peu de tresse bien sûr, là je vous donne un quatrième indice.
0: Oui, bon, moins le quart. Non mais il est drôle lui. Allez, vous êtes reconnu dans ce cas. Ouais, vous vous êtes reconnu au 0900 170 20 20, vous nous appelez. Mais je vous dis quand même que c'est la dernière fois que vous me le faites. Hein. C'est quatre indices, monsieur.
1: Bon, trois, ça fonctionne aussi.
0: Quatre indices.
1: Vous allez voir, la dédicace mystérieuse va nous appeler.
0: Et vous voulez que j'appelle la direction peut-être?
1: J'en ferai 4 à 10.

0: Alors je vais vous dire quand même que Alexandre est très content parce qu'avec trois indices, nous avons notre dédicace mystérieuse au téléphone. Bonjour Sylvie.
1: Bonjour Claude et Alexandre.
2: Bonjour Sylvie.
0: Comment allez-vous Sylvie?
1: Très très chaudement.
0: Vous êtes en voiture?
1: Non, je suis chez moi, mais j'ai du monde qui vient d'arriver.
0: Vous leur dites de se taire parce qu'on les entend. Effectivement, on va parler quelques instants ensemble. Sylvie, c'est vous qui vous êtes identifiée ou on vous a appelé pour vous dire il faut appeler la radio?
1: C'est justement mon amie qui vient d'arriver à mon repas d'anniversaire qui m'a parlé que je devais vous appeler.
0: Eh ben, vous avez bien fait de nous appeler. Vous allez nous éclairer sur trois indices aujourd'hui parce que Alexandre a fait très fort. Il a fait trois beaux indices. Il a concocté trois beaux indices.
3: Le premier, 5 heures, l'écurie s'éveille. Il faut nourrir les petits. On parle de quel petit, là, alors?
1: Ben, les petits veaux, parce qu'on est agriculteur.
3: Et vous avez des veaux, vous faites des vaches laitières, c'est ça?
1: Voilà, exactement.
3: D'accord. Et alors, visiblement, vous faites bien à manger, parce qu'on nous dit confiture pour le déjeuner, bracelet pour l'apéro et meringue pour le dessert. Vous cuisinez tout ça?
1: Oui, ça depuis, je pense, passé 25 ans.
3: Oh, wow. Tous les jours?
1: Pratiquement tous les jours. C'est presque du 7 jours sur 7.
3: Oh, bah, le dimanche aussi, alors?
1: Sauf aujourd'hui.
3: Oui, parce qu'aujourd'hui, c'est votre anniversaire, hein?
1: Enfin, c'était il y a 2 jours.
3: Ah, d'accord. Nous, on nous a dit que c'était aujourd'hui.
1: On fête aujourd'hui.
3: Ah,
1: voilà.
3: Vous fêtez aujourd'hui, d'accord. Troisième indice, notre dédicace mystérieuse prépare les valises. La croisière est proche. Vous partez où alors en croisière?
1: Eh ben, je fais la croisière RFJ.
0: Mais oui.
1: Au mois d'octobre.
3: Ça arrive, tout ça.
0: Ah ben, c'est très très bien. Vous en serez plein de personnes de la région et vous verrez, vous allez passer de très bons moments.
3: Ça va être génial.
1: Ben, j'espère bien.
3: On a une dédicace pour... Oui, vous vouliez dire?
1: Oui, allez-y seulement. Oui, je crois que justement la personne qui m'a fait la dédicace est la personne avec qui je fais la croisière.
3: Ah, vous voulez dire son nom ou vous voulez attendre qu'on le dise, nous?
1: Christine.
3: Exactement, oui. C'est Christine.
1: Voilà.
3: Elle écrit ceci, Christine, pour Sylvie Herzer, qui fête aujourd'hui ses 60 printemps. Donc, c'était il y a 2 jours, hein, on va le dire. Ah non, vous fêtez aujourd'hui, mais votre anniversaire, c'était il y a 2 jours. Voilà. Ok, je comprends maintenant. Donc, qui fête aujourd'hui ses 60 printemps? Joyeux anniversaire, bonne santé, oui. Et encore de belles années parmi nous. Et on nous dit encore, prépare les valises. La croisière est proche. Et donc, c'est de la part de Christine.
1: Super.
0: Sylvie, on a le plaisir de vous offrir 50 francs dans les stations Jubin Frères. Comment est-ce que vous allez fêter aujourd'hui? J'ai cru comprendre que vous êtes donc en goguette. Vous allez fêter ça au restaurant ou à la maison?
1: Non, c'est à la maison. On a essayé de trouver un endroit assez frais, le plus frais possible, ce qui n'est pas évident. Et puis, il y a une cinquantaine de personnes, d'amis, de la famille.
0: Oh oui, c'est pas beaucoup, 50 personnes qui vont vous réchauffer.
1: Voilà.
0: Eh ben, écoutez, fêtez bien, profitez et merci de votre bonne humeur. On vous envoie votre cadeau, évidemment. À bientôt.
1: Merci beaucoup. À bientôt. Bonne journée. Au revoir.

0: Daisy et Joseph Kamel avec le titre Par cœur. Nous vous rappelons que vous pouvez envoyer encore pendant 25 minutes vos dédicaces, peut-être pour un anniversaire, peut-être pour un diplômé. Dédicace un espace, votre message au 939. Vous pouvez également choisir la dernière chanson de l'émission. On va faire un petit topo dans quelques minutes.
1: Ah, sur les titres ?
0: Ou sur les titres ?
1: Ah bah oui, avec plaisir. Ouais.
0: Et puis, vous pouvez aussi nous envoyer vos dédicaces via les formulaires sur rjb.ch et rfj.ch.
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1: Oui, on en a reçu un des dédicaces, notamment celle-ci. C'est de tout cœur que nous souhaitons beaucoup de bonheur à Elodie et Fabrice Kschwind de Porrentruy pour leur 15 ans de mariage le 2 juillet. Bise de toute votre famille qui vous aime très fort.
0: Pour une jeune fille formidable, je souhaite une belle journée d'anniversaire le 1er juillet à Angèle Saouzère de la part de Josiane.
1: Pour Sarah, nous te souhaitons un bon anniversaire et félicitations pour la réussite de tes examens de fin d'apprentissage en horlogerie de la part de tes parents Léon, Salomé et de toute la famille.
0: Je souhaite un prompt rétablissement à Rosina Corbelli. Soigne-toi bien, gros bisous. Et la chanson demandée pour la fin d'émission, c'est salade de fruits de Bourville. On en prend note avec grand plaisir.
1: Ah ouais, parce que c'est rafraîchissant en plus, une salade de fruits. Pour ma filleule, la filleule Flavie qui a fêté ses 20 ans hier, je te souhaite encore une fois un très bel anniversaire. Continue le chemin qui te fait découvrir la vie, qui te fait grandir, qui te fait devenir toi, une belle personne remplie de joie et de bonheur. Je t'aime, ta marraine Amandine.
0: Voici un artiste qui nous a quitté l'année passée, en mars de l'année passée, c'est Herbert Léonard. Et le titre Petite Nathalie.

0: Alors on l'a dit, hein, vos dédicaces, vous nous les envoyez et vous pouvez également demander la dernière chanson de l'émission. Avez-vous sélectionné quelques artistes, quelques titres?
1: Ouais, vous me connaissez bien, j'ai envie de commencer par ce duo entre Stromae et Pomme.
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0: Alors vous me disiez hors antenne que vous ne vous souveniez plus de ce titre, mais là en l'écoutant bien sûr.
1: Mais bien sûr, évidemment. Ma meilleure ennemie, c'est le nom de ce titre. Il y a également Joe Dassin qui était proposé. Grand standard hein, que tout le monde connaît peut-être ou presque. Et puis un autre standard que... Oh, je ne sais pas si on peut dire que c'est un standard. Salade
0: oui,
1: de fruits. Oui, c'est un standard. Allez, salade de fruits.
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1: La voix de Bourvil.
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0: Et d'autres artistes qui ont été demandés pour ce matin, parce que c'était la dernière fois qu'on faisait comme ça, qu'on repassait en revue quelques extraits, puisque tout à l'heure, dans une dizaine, quinzaine de minutes, il y aura le tirage au sort.
1: Oui, il y a par exemple Claude François qui a été demandé, il y a Fernandel, il y a Jean-François Maurice, il y a les Charlots avec l'Apérobic, vous vous souvenez de l'Apérobic?
0: L'Apérobic.
1: Ouais, exactement. Vicky Leandros avec Sur la lune, il n'y a pas de rose.
0: Ah oui.
1: Voilà, quelques-uns des titres qui ont été proposés, qui sera peut-être, l'un de ceux-là sera peut-être tiré au sort sur le coup des 11h55.
0: J'ai l'impression qu'on est dans les classiques là quand même. Hein.
1: Dans les
0: souvenirs.
1: Ouais, ouais, bien sûr.
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0: Pour mes voisins de la Forge à Courtelary, un tout grand merci pour la superbe soirée. Apéro, souper, dessert, karaoké. C'était super sympa. Vous êtes super. Merci. Maggie, big bisous de Carlos. Ah ben voilà, une chanson qui est demandée et on a d'ailleurs entendu un extrait tout à l'heure.
1: Un joyeux anniversaire à Amy, notre rayon de soleil qui fête ses 9 ans le 1er juillet. Nous t'aimons très fort. De grand-maman Titine et grand-maman Thérèse. Dans la prochaine dédicace, il y a une information qui va vous intéresser, Claude.
0: Je vous écoute.
1: Pour les organisateurs, en particulier le Micou et Gauthier, qui ont permis à la chorale des Patoisans de se produire à Notre-Dame de Paris, un grand merci. Et alors, l'information qui va vous intéresser, ce message est signé Yad, Yad de Vandelincourt. Et vous savez ce que ça veut dire, Yad?
0: Non.
1: Ça veut dire Claude en patois.
0: Ah bon?
1: Voilà.
0: Ben dis donc.
1: Et ben je vais vous appeler le Yad jusqu'à présent.
0: Le Yad. Si vous voulez. Ça, ce sont les années 70. Hein. C'est Véronique Sanson qui arrive sur RJB, sur RFJ. C'est exclusivement féminin. C'est bon dimanche.

0: Véronique Sanson à l'instant, 100% de chansons francophones sur RJB, sur RFJ le dimanche matin, et vous continuez bien sûr à nous envoyer des titres 100% francophones pour le dernier titre de l'émission. D'ici là, dans les titres 100% francophones, il y aura notamment Zazie avec le titre Peu importe, c'est son dernier titre.
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4: Je souhaite un joyeux anniversaire, Amy, de la part de ta copine qui s'appelle Maolé.
0: Et pour Stéphano Pépé, qui fête ses 20 ans aujourd'hui, je te souhaite un joyeux anniversaire, je t'aime fort de Kiki.

0: Vous vouliez nous dire, vous vouliez nous parler de l'été, parce que vous m'avez dit hors antenne que tout au long de l'été, on sera là, on accueillera celles et ceux qui sont également chez eux, ou peut-être en vacances, et on accueillera les dédicaces hein, tout au long de l'été, on va pas bouger.
1: Ben oui, c'est vrai, on le rappelle, hein, les dédicaces de Bon Dimanche, c'est 52 dimanches par année, on est là tous les dimanches pour vous, pour lire votre message, et même l'été, même s'il fait très chaud, même durant la canicule, on sera là, on aura peut-être une petite bouteille d'eau pour tenir tout l'été, mais on sera là pour vous faire plaisir, pour lire vos messages d'amour, comptez sur nous et on sera en plus de bonne humeur comme tous les dimanches matin.
0: Oui, alors dimanche prochain, vous serez là donc. Je sais également que vous m'avez mis au défi de vous apporter un bon gâteau ou alors de la pâtisserie et
1: Vous vous souvenez de ça?
0: Ouais, je me souviens de ça. Je vais un petit peu cogiter parce que j'ai du travail aussi.
1: Est-ce que c'est vous qui allez le réaliser?
0: Peut-être.
1: C'est quoi votre spécialité? Je vous ai jamais demandé ça.
0: J'ai pas de spécialité, mais j'aime tout. Alors ça, c'est sûr, j'aime pratiquement tout, sauf la poire, tiens. J'aime pas les poires, je sais pas pourquoi ça passe.
1: Tarte aux poires, ça, vous n'aimez pas trop?
0: Alors, tarte aux poires, quand c'est passé dans le four, ça passe.
1: C'est la poire crue que vous n'aimez pas trop?
0: Ouais, c'est un petit peu compliqué, je sais pas, c'est comme ça, c'est des réminiscences de l'enfance, j'aimais pas ça. Et sinon, qu'est-ce que je pourrais vous faire pour la semaine prochaine? Qu'est-ce qui vous ferait plaisir?
1: Moi, j'aime bien le gâteau au citron ou le cake au citron.
0: Bon, je vais regarder ça. Ouais. J'ai jamais fait ça de ma vie, mais je vais vous faire ça.
1: Ah, j'ai confiance en vous.
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1: À l'imparfaite, il y avait Amir sur RGB sur RFJ. Et alors, on va procéder au tirage au sort. Dites-nous un petit peu ce qu'on a reçu dans les dernières minutes.
2: Bah, il y a notamment Alain Morisot qui était proposé. Il y a également Francis Cabrel, Julien Clerc. Et puis alors, il y a un titre en anglais, Les Amis. Mais oui, Madonna, elle chante en anglais.
1: Ben oui, mais c'est bon, Madonna.
2: C'est très bien, Madonna. Il y a pas de problème. Mais le dimanche matin, c'est 100% de chansons françaises. Donc malheureusement, Madonna, on va la mettre de côté pour cette fois-ci.
1: Procédons au tirage au sort, alors.
2: Et vous allez me donner un chiffre entre 1 et 119.
1: Je vais vous dire le 99.
2: Le 99. Oh, c'est un duo. Un duo entre Françoise Hardy et Alain Souchon. Le titre s'appelle Soleil. Je suis pas sûr qu'on ait ça dans la machine. Vous arrivez à nous trouver ça?
1: Oh là là, attendez, je vais regarder.
2: C'est un duo produit. Ouais.
1: Alors, je vais vous dire, dans l'ordinateur, on n'a pas ça. Mais évidemment, on va regarder un petit peu sur les réseaux sociaux.
2: Ah,
1: on va regarder.
2: On va trouver ça.
1: On va trouver. Ah ben, je l'ai ici. Je l'ai ici, on va le diffuser.
2: Sur internet, vous l'avez trouvé?
1: Oui, alors ça a été enregistré à la fête de la chanson française en 2007. Ça s'appelle Soleil. C'est bien le titre Alain Souchon, Françoise Hardy.
2: Exactement, ouais.
1: Bah écoutez, on va l'entendre. Ça ne me dit rien comme ça en.
2: Oui, moi non plus.
1: Parlant. Mais je me dis que je suis assez curieux et j'aime bien les nouveautés, enfin les nouveautés, les chansons originales qu'on ne connaît pas forcément, qu'on n'entend pas tous les jours. Donc dans un instant, Françoise Hardy, Alain Souchon.
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1: Bonjour et bienvenue chez Les Jardinières. Ce matin, on va parler d'un sujet qui chauffe, au sens propre hein, comme au sens figuré, la canicule. Hein, et que se passe-t-il quand le thermomètre s'emballe? Et comment aider nos plantes à mieux vivre ces épisodes de forte chaleur? Et pour cette émission, eh bien, on a décidé de ne pas seulement en parler, on se met carrément en situation, on ose l'expérience. Une jardinière reste bien au frais en studio, c'est moi, et l'autre part affronter la chaleur directement sur le terrain. C'est Mylène, parce qu'après tout, pour parler de canicule, autant la vivre un petit peu. Mylène, vous êtes au Jardin des Senteurs à Neuchâtel, bonjour.
2: Bonjour Noélie, oui, alors pour l'instant ça va, hein. Pendant que vous profitez un peu de la chaleur et de la fraîcheur, enfin plutôt de la fraîcheur du studio, cette émission nous sommes en compagnie de Rebecca Luchinger et Jordi Gonzalez, bonjour.
3: Bonjour Mylène, bonjour Noélie.
2: Et bonjour.
1: Soyez les bienvenus chez les jardinières, on va voir ensemble comment aider nos plantes à mieux traverser ces épisodes de chaleur.
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1: Alors avant de parler de canicule, on va se projeter plus loin dans les saisons. Rebecca, Jordi, est-ce qu'il est déjà le moment de penser à l'automne, au semis, peut-être même pour l'hiver?
3: Alors oui, on peut déjà commencer à penser à l'automne, on peut... observer le jardin, voir ce qui a marché, voir ce qui n'a pas marché. Penser aux vivaces qu'on va vouloir planter cet automne ou le printemps suivant, à la limite. On va pouvoir commencer les semis de chou kale, de scarole, de chou d'hiver, de chou bruxelles. Et puis après, il faut juste penser qu'il faut bien attendre l'automne avant la plantation des vivaces. C'est beaucoup mieux que maintenant en été, surtout que souvent elles sont déjà en fleurs et c'est pas bien de planter une plante qui est déjà en fleurs.
2: Merci Jordi, nous sommes en direct du studio et du Jardin des Senteurs à Neuchâtel. On va parler canicule dans la suite des jardinières.
1: Et n'oubliez pas de nous envoyer vos questions jardinage. Nos invités prendront le temps d'y répondre en seconde partie d'émission. Vous pouvez remplir le formulaire présent sur notre site. Vous pouvez même joindre une photo à votre question ou alors nous envoyer un SMS. Vous tapez le mot jardin, laissez un espace suivi de votre question, de votre nom que vous nous envoyez au 939. On s'occupe de vos plantes dans quelques instants.
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1: Jusqu'à 8h, nous sommes entre jardin et studio. Mylène, vous êtes au Jardin des Senteurs pour comprendre comment les plantes vivent ces épisodes de chaleur et surtout comment les aider à les traverser.
2: Exactement, en compagnie de Rebecca et Jordi, depuis plusieurs jours, la canicule s'est installée. Qu'est-ce qui se passe pour une plante durant cette période? Comment ça va ici au jardin?
4: Alors, comme pour nous, hein, les plantes sont un peu en souffrance avec ce chaud. Et on peut l'observer avec différentes... Enfin, il y a différentes conséquences visibles qu'on peut observer, comme par exemple le flétrissement des feuilles, le jaunissement des feuilles, et ensuite le dessèchement et la mort de la plante. Non, alors on essaye de pas arriver jusqu'à là, mais c'est des choses qu'on peut observer. Et cette souffrance est due à différents stress, donc on parle souvent de stress hydrique et de stress thermique. Donc le stress hydrique, c'est quand la plante perd plus d'eau par évaporation et par transpiration qu'elle ne peut en absorber par ses racines. Et ce manque d'eau va venir perturber son fonctionnement normal, va ralentir sa croissance et peut même réduire sa production. Et ensuite, le stress thermique, c'est quand la plante... va apparaître chez la plante lorsque les températures sont trop élevées ou trop basses, donc par rapport à ce que la plante peut supporter. Donc comme le stress hydrique, ça va perturber son fonctionnement, ralentir sa croissance et aussi réduire sa production. C'est vraiment la même chose que le stress hydrique. Donc ce stress dû à la chaleur va se produire quand la température va dépasser le seuil de tolérance de la plante, qui est souvent au-dessus de 30 degrés pour la plupart des végétaux. Et pour limiter la perte d'eau, la plante va venir fermer ses stomates, donc c'est les petits pores qui sont présents sur les feuilles, qui lui permettent de respirer et de faire les différents échanges gazeux avec son environnement. Et du coup, s'il y a un problème dans cette respiration et ces échanges, ça va diminuer la photosynthèse et puis son fonctionnement normal. Donc peut-être pour vous donner un exemple un peu plus concret, si on prend la tomate par exemple, à partir de 30-32 degrés, le stress thermique va commencer et la photosynthèse diminuer Puis la croissance va ralentir. À partir de 35 degrés, la floraison et la nouaison, donc la production des fruits, va fortement être perturbée. Et entre 35 et 38 degrés, là, le pollen va devenir de moins en moins fertile, ce qui va rendre la fécondation plus difficile et peut venir réduire les récoltes. Ensuite, ce qu'on peut dire aussi, c'est que ces deux stress ne sont pas forcément corrélés. Ça veut dire que si on voit qu'une plante est en stress et qu'on se dit « Ah, elle a soif, je vais venir l'arroser », ça ne va pas forcément la sauver, parce que s'il y a 40 degrés qui tapent dessus, ça va vraiment venir affecter la partie végétative de la plante. Et même si elle a assez d'eau, elle va quand même subir ce stress thermique.
1: Alors, qu'est-ce que vous avez mis en place pour protéger vos plantes dans votre jardin ?
4: Alors, nous, ce qu'on fait, c'est qu'on arrose surtout le matin. Et ça, c'est principalement pour réduire les pertes d'eau, parce que le matin, les températures sont plus fraîches et le soleil est moins intense. Donc, l'eau va s'évaporer moins vite et va mieux pénétrer dans le sol. Ensuite, il y a une meilleure absorption de l'eau par les racines le matin, parce que la plante va être hydratée avant les grosses chaleurs et donc résister mieux aux différents stress thermiques. Alors que si on arrose le soir, la plante aura potentiellement eu soif toute la journée, du coup va être dans un état plus fragile et ça va aussi lui demander plus d'énergie d'absorber l'eau. D'arroser le matin, ça permet aussi une certaine limitation des maladies, parce que si les feuilles sont mouillées, elles vont sécher plus rapidement avec la chaleur de la journée, ce qui réduit le risque du développement des champignons et d'autres maladies qui aiment beaucoup l'humidité sur les feuilles. Comme dit avant, d'arroser le matin, ça prépare la plante aux fortes chaleurs. La plante va bien s'hydrater dès le début de la journée pour mieux supporter les températures élevées et maintenir ses fonctions physiologiques comme la photosynthèse. La photosynthèse. Ensuite, on essaye d'arroser beaucoup et moins régulièrement, ce qui va permettre un enracinement plus profond, et la plante va du coup pouvoir se protéger durant l'été si elle a des racines qui vont vraiment en profondeur, où il y aura l'humidité qui sera conservée plus longtemps. Une autre chose qu'on peut faire, c'est pailler le sol. Donc on met à peu près 5 à 10 cm pour des cultures de légumes, et 10 à 15 pour des arbres ou des plantes vivaces. Puis ce paillage, ça peut être du foin, ça peut être de la paille, ça peut être des feuilles mortes ou des déchets de tonte comme des déchets du gazon. Mais il faut vraiment que ce gazon soit sec et pas, faut pas le mettre humide, parce que sinon il va commencer à se composter et à dégager de la chaleur. Donc ça va juste venir réchauffer le sol, on veut pas trop ça. Ou on peut mettre aussi du broyat de bois. Donc ça va garder le sol humide et un peu plus frais. Et une des dernières choses qu'on peut faire, c'est ombrer les plantes. Donc nous, au jardin, on a des clés ombrantes. Donc des canisses en bois qu'on vient recouvrir les couches avec ça. Sinon, dans un jardin, on pourrait mettre un parasol ou tirer une toile. Je sais que c'est pas forcément possible de faire ça partout, mais vraiment venir ombrer, c'est ce qui marche le mieux, quoi.
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1: 7h22 chez les jardinières, émission un peu spéciale ce matin, puisque Mylène est en direct du Jardin des Senteurs à Neuchâtel. Et vous vous promenez dans les allées, Mylène ?
2: Oui, exactement. Je regarde les plantes, comment elles se portent. On voit des tomates, des courgettes, des herbes aromatiques. Je leur dis, est-ce que la canicule, elle peut mettre certaines cultures en danger cette année ?
3: Oui, et quasiment toutes les cultures. Hein. Comme disait Rebecca avant, la plupart des plantes au-dessus de 30 degrés, elles vont quand même beaucoup moins supporter la chaleur. On aurait par exemple la salade qui au-dessus de 30 degrés, elle va commencer par monter en graines beaucoup plus rapidement. Elle peut avoir des brûlures après, en dessous de 32-33 degrés. La coriandre à partir de 25 degrés, elle monte en graines. Après on aurait les piments poivrons qui eux vont aller jusqu'à 35 degrés sans trop de problèmes. Et à partir de ça, il y aura une chute des fleurs, une mauvaise fécondation et du coup une baisse du rendement. Faut aussi savoir que les insectes, ils sont très affectés par ces fortes chaleurs. Déjà, ils manquent d'eau, ensuite ça les désoriente, et puis comme nous, en fait, ça réduit leur activité. Je ne sais pas si vous avez remarqué, l'après-midi, on n'est pas très bien en général, on fonctionne un petit peu au ralenti, ben, c'est pareil pour les insectes. Du coup, évidemment, il y a moins de pollinisation, ce qui peut beaucoup affecter les cultures.
1: Jordi, on a souvent parlé du paillage ou du binage pour préserver par exemple l'humidité du sol. Est-ce qu'on peut encore pailler les cultures ou alors c'est trop tard?
3: Alors c'est jamais trop tard pour pailler les cultures, même si la culture elle est morte, mais ça c'est dans le cas le pire, ça va quand même protéger le sol et les micro-organismes qui sont contenus dans le sol et qui sont vraiment très utiles à la croissance et à la santé des plantes.
2: Ben voilà, je crois qu'on a fait le tour de comment ça se passe ici au jardin. On pense souvent à ces plantes en extérieur qui subissent le chaud. On va voir aussi comment ça se passe à l'intérieur, parce qu'on on pense moins à ces plantes, à nos plantes vertes, comme on les appelle. Parce qu'ici, on voit, hein, elles doivent faire avec le soleil, la chaleur, la sécheresse. Noélie, vous êtes en studio, comme une plante d'intérieur, mais vous subissez quand même la chaleur, mais d'une autre manière.
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1: Depuis 7 heures, nous sommes avec Rebecca Luchinger et Jordi Gonzalez. On parle aujourd'hui de la canicule et de ses effets sur nos plantes au jardin comme à la maison. Mylène est en direct du Jardin des Senteurs à La Coudre à Neuchâtel et moi je suis en studio pour vous accompagner tout au long de cette émission. On va continuer notre discussion sur la canicule et bien sûr répondre aux questions de nos auditeurs.
2: Et pour les poser, rendez-vous sur notre site, vous remplissez le formulaire et vous pouvez même joindre une photo à votre question. Vous pouvez aussi nous écrire un SMS, vous tapez jardin, un espace suivi de votre question, de votre nom et vous envoyez tout ça au 939.
1: Alors on le voit bien, les plantes d'extérieur doivent composer avec le soleil, la chaleur et la sécheresse, mais les plantes d'intérieur aussi subissent cette forte chaleur, mais d'une autre manière.
2: Oui, on a tendance à penser que ces plantes sont protégées dans nos maisons. Je leur dis, Rebecca, comment nos plantes d'intérieur, elles vivent ces périodes de canicule?
3: Alors, au final, elles vivent un peu ces périodes de canicule comme nous. Donc, il fait chaud à l'intérieur des appartements. Maintenant, une plante qui va être exposée au soleil derrière une fenêtre va avoir plus de mal qu'une qui est plutôt à un côté qui est à l'ombre. On va parler de nouveau de stress thermique. Il peut y avoir des jaunissements des feuilles et des brûlures. La fenêtre, elle fait un effet loupe, donc elle pourrait aussi brûler les feuilles à cause de cet effet loupe. Et après, quelque chose qu'il faut absolument garder en tête, c'est que si on met une climatisation ou si on a un ventilateur, ces plantes qui viennent des régions du sud, on va dire des régions tropicales, elles n'aiment pas du tout les courants d'air et surtout pas les courants froids. Et ensuite, la climatisation, elle a tendance à dessécher l'air, donc ça va créer un environnement que ces plantes plutôt tropicales qui aiment l'humidité vont pas trop aimer. Donc elle va compenser en transpirant, elle va dégager beaucoup d'eau, ce qui peut faire un stress hydrique et du coup il faudra l'arroser en conséquence. Sinon, ça reste quand même des plantes qui viennent vraiment du sud, comme je l'ai dit, donc normalement la chaleur c'est pas non plus un immense problème.
1: Alors, en période justement de forte chaleur, on conseille souvent de fermer par exemple les stores, comme dans nos studios, les volets, les rideaux, pour garder un peu de fraîcheur. Mais est-ce que ça pose concrètement un problème pour les plantes qui ont besoin par exemple de lumière?
3: Alors oui, si les stores ils sont fermés non-stop pendant un mois et demi, ça pourrait poser problème, ce qui n'est forcément pas le cas, parce que la canicule va se terminer gentiment, on va pouvoir réouvrir les stores. Et ensuite, on ouvre quand même les stores le matin et soir, donc la plante elle a quand même un petit peu le temps de faire de la photosynthèse et d'avoir la croissance plus ou moins normale. Ça dure en plus pas trop longtemps, donc ça va. Si ça venait à durer très très longtemps, il pourrait y avoir un risque d'étiolement, donc c'est vraiment quand la plante va chercher le soleil, du coup elle va avoir les entre-nœuds qui ont tendance à être beaucoup plus grands, et elle va un petit peu blanchir, jaunir, ce qui est pas très joli, et puis ça peut lui poser un petit peu des problèmes. Ensuite, on a l'exemple des cactus et des plantes succulentes qui ont des besoins qui sont beaucoup plus élevés en lumière, donc eux, ce seraient peut-être les premiers à avoir des problèmes quand on ferme les stores, mais ils vont garder peut-être des taches sur les feuilles ou des choses comme ça pendant quelques semaines, et après, normalement, ça devrait disparaître.
2: Finalement, dans tout ça, qu'est-ce qui compte vraiment pour garder ces plantes d'intérieur en forme pendant les périodes de canicule?
3: Alors, comme j'ai dit, ces plantes, elles viennent de climats souvent tropicaux, donc elles craignent vraiment pas trop la chaleur. C'est pas comme les radis dans le jardin ou les épinards qui, eux, avec des chaleurs comme ça, ça va pas aller. On peut prendre l'exemple de la Monstera, elle vient des forêts tropicales humides d'Amérique centrale. On va souvent avoir des températures qui tournent autour des 30-35 degrés, donc c'est pas vraiment un souci. Ce qu'il faut vraiment bien penser, c'est suivre avec l'arrosage. On peut humidifier avec un brumisateur, ça c'est encore le plus idéal. Ça nous fait aussi du bien à nous parce que ça augmente un petit peu l'humidité, donc ça descend la température de l'appartement. Et puis, il faudrait éviter de les mettre derrière une fenêtre en plein soleil à cause de ces risques de brûlure. Après, faut savoir qu'elles fonctionnent quand même un tout petit peu comme nous, donc si vous sentez des inconforts importants qui sont dus à la chaleur, vous avez l'impression d'être en train de suffoquer, et ben vos plantes, elles vont ressentir la même chose.
1: Même question alors, mais pour le potager, cette fois-ci, quels sont les points importants à se souvenir durant cette canicule ?
4: Alors, comme on en a déjà parlé avant, quelque chose de très important, ce serait d'arroser le matin afin de maximiser l'hydratation des plantes, à faire des arrosages plutôt généreux, mais moins souvent. Donc, par exemple, les tomates, venir les arroser tous les 3 jours, mais vraiment les arroser en conséquence. Si on peut ombrer les cultures qui sont sensibles, comme par exemple les salades, avec un parasol ou une toile d'ombrage, c'est toujours bien, ça permet de leur donner un peu de fraîcheur, et ce qui va éviter qu'elles montent en graines trop rapidement. Et autre point vraiment très important, c'est le paillage. C'est vraiment important de ne pas laisser le sol nu. Donc ce paillage peut être fait avec de la paille, du foin, des feuilles mortes ou des déchets de tonte secs. Donc sec, parce que si on met du gazon humide en paillage, il va commencer à se composter et puis à vraiment dégager de la chaleur. Donc ça, c'est pas top. Et sinon, on peut aussi utiliser du BRF, donc c'est du broyat de bois. Et ce paillage va vraiment limiter l'évaporation et garder le sol le plus frais possible.
1: Vous avez parlé de paillage, qui est une bonne technique pour garder l'humidité. Mais du coup, quand on arrose sur le paillage, sous le paillage?
4: Alors on arrose plutôt sur le paillage. Si on peut éviter d'arroser la végétation, c'est bien. Comme ça, il n'y a pas trop d'humidité sur la plante et il y aura moins de développement de maladies comme des champignons. Donc vraiment arroser sous le paillage, c'est un petit peu compliqué vu qu'il est vraiment posé sur le sol. Mais par-dessus, c'est très bien.
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1: 7h45 chez les jardinières qui sont parties en extérieur. En tout cas, Mylène hein, qui se trouve au Jardin des Senteurs à Neuchâtel. Vous êtes avec Jordi Gonzalez et Rebecca Luchinger.
2: Exactement, on profite encore un petit peu de la fraîcheur matinale. Il y a les oiseaux qui chantent, enfin, on vend un peu du rêve hein. Si vous avez envie de sortir, faites-le maintenant, après ça sera trop tard. Il fera trop chaud. On va prendre le temps de répondre aux questions de nos auditeurs. Des questions qu'on attend bien sûr via le formulaire disponible sur notre site, avec la possibilité de joindre une photo, ou alors en nous envoyant un SMS. Vous tapez jardin, un espace suivi de votre question, votre nom, vous nous envoyez tout ça au 939.
1: Et on a reçu une question via les formulaires justement sur notre site, avec une photo. Alors on voit un lys, et sur ce lys, un petit insecte. Et notre auditrice voulait savoir de quoi il s'agissait, l'insecte. Alors, ou la plante, hein, les deux certainement.
3: Alors la plante, c'est un lys, ça se voit aussi, elle a même joint une photo de fleurs, ce qui est pas mal. L'insecte, on voit que c'est un petit scarabée rouge avec des pattes noires comme ça. Alors il s'agit du cryocère du lys, c'est un petit coléoptère qui est spécialisé dans le lys, donc qui va pondre ses œufs sur le lys. Les larves vont commencer à manger les œufs. Elles ont une petite particularité, c'est qu'elles s'enterrent sous leurs excréments pour se protéger de leurs prédateurs. Et puis la larve, une fois adulte, va devenir ce scarabée et donc elle va s'attaquer au lys. Le meilleur moyen de s'en débarrasser, ça reste de les enlever à la main avant qu'ils aient eu le temps de pondre. Je crois que ça va arriver dans quelques semaines. Et puis d'en faire ce qu'on veut après, mais de les mettre ailleurs, en tout cas.
2: Mais si on vire les lys, il n'y en aura plus.
3: Alors sans lys, normalement il n'y a plus le cryocère du lys.
2: Ben voilà. On va parler des fraises, Jordi, Rebecca. Bah oui, la saison, elle touche gentiment à sa fin. Et on se demande de que faire du plant de fraise quand la récolte est finie.
3: Alors, le plant de fraise, on va le laisser en place. Souvent, il est planté en pleine terre ou bien dans des jardinières. C'est censé durer 3-4 ans, un plant de fraise. Ce qu'on peut faire maintenant, c'est le nourrir un petit peu. Ensuite, on va pouvoir... faut bien continuer à l'arroser. C'est pas parce que la récolte est finie qu'il demande plus d'eau, évidemment. Et puis, là, il va commencer à stolonner, notre plant de fraise. Donc, c'est-à-dire qu'il va créer des tiges avec des bébés fraisiers au bout de ces tiges. On peut, il faut attendre encore un petit peu, mais on pourra couper ces tiges et aller replanter ces petits bébés fraisiers où on a, on a eu de la casse ou bien où on a par exemple pas encore de fraises pour les multiplier.
1: Merci Jordi. On va parler des orages hein, qu'on attend avec impatience. Ils devraient arriver parfois en fin de journée, en journée. Alors est-ce qu'il faut quand même arroser ou alors est-ce que cette pluie suffira ?
4: Alors ça va vraiment dépendre de la quantité de pluie qui va tomber. Parce que souvent avec ces orages, ils sont très brefs. On a l'impression qu'il y a beaucoup de pluie qui est tombée. Mais en fait, s'il y a moins de 10 mm, donc... C'est pas suffisant et il faut quand même venir arroser le jardin.
2: On va revenir à la chaleur avec les abeilles et les bourdons qui ont certainement soif. Est-ce qu'on peut les aider dans notre jardin à supporter cette canicule ?
4: Mais oui.
2: Un mini bar ?
4: Mais oui, c'est exactement ce qu'il faut faire. C'est très important. On parle souvent des oiseaux, de donner de l'eau aux oiseaux, mais on oublie beaucoup les insectes. Et en fait, c'est très facile de leur donner à boire. On peut mettre des petites coupelles avec de l'eau qu'on va venir changer tous les 2-3 jours pour pas qu'il y ait des larves de moustiques qui s'installent. Et ce qu'il faut, donc faut pas que la coupelle soit trop profonde et il faut bien mettre soit des cailloux, soit un bout de bois flottant afin que les insectes qui se posent sur l'eau puissent en ressortir.
1: On a une question d'une auditrice qui nous indique que ses salades montent en graines super vite. Alors est-ce qu'il y a des variétés peut-être qui résistent mieux au chaud que d'autres ?
3: Oui, on a des variétés de salades qui vont un petit peu moins monter en graines. On peut parler des laitues romaines qui sont beaucoup plus adaptées à la chaleur. Ben, elles viennent de Rome. Du coup, il fait quand même un petit peu plus chaud qu'ici. Après, maintenant, pour nos laitues qu'on a l'habitude d'avoir, donc feuilles de chêne et pommiers, on peut aussi les planter à l'ombre d'un arbre, ce qui va garder une température aussi plus basse et qui va éviter la montaison en fleurs un petit peu plus que si elles sont en plein soleil, en plein cagnard. Il y aurait juste la feuille de chêne qui est peut-être un petit peu plus adaptée à la chaleur que la bête salade pommée.
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1: On arrive déjà au terme de notre émission et Mylène, il est l'heure pour vous de ranger le matériel et de rejoindre les studios puisque vous étiez en direct du Jardin des Senteurs. Ce matin, nous avons parlé de canicule et de ses conséquences sur nos végétaux.
2: Mais avant de partir, Rebecca, Jordi, pour terminer, on va conclure avec cette question. Si les canicules deviennent de plus en plus fréquentes, il va falloir repenser nos jardins sur le long terme. Quel arbre vous conseilleriez de planter aujourd'hui pour des jardins plus résistants à la chaleur et capables de mieux supporter ces étés de plus en plus extrêmes, des arbres qui font de l'ombre ?
3: Alors on peut déjà peut-être parler de ceux à absolument éviter. Ce serait l'épicéa, le bouleau. On le voit maintenant, les bouleaux qui sont même au bord du lac, qui sont en train de perdre leur feuilles, c'est assez terrible. Le hêtre, c'est pas une bonne idée non plus. Et puis après, pour les arbres qui sont beaucoup plus acclimatés, on va dire, il y aurait le chêne pubescent qui est bien, même à la sécheresse. Il y a la lisier blanc, l'érable champêtre, le cormier, le chêne sessile. Et tous ces arbres-là, c'est des arbres qui sont adaptés à nos climats et qui viennent d'Europe en plus de ça.
1: Jordi Gonzalez et Rebecca Luchinger, vous êtes les propriétaires du Jardin des Senteurs à Neuchâtel. Merci de nous avoir accueillis dans votre jardin durant une heure. Bonnes vacances et à bientôt chez les jardinières.
3: Merci beaucoup.
4: Merci beaucoup, à bientôt.
2: On se retrouve samedi prochain pour la DER des jardinières avant la pause estivale. Et nous serons en compagnie d'Olivier Ribaud, pépiniériste à Port-en-Truy.
1: D'ici là, prenez soin de vous et cherchez l'ombre. Bon week-end, Mylène.
2: Merci beaucoup Noélie, bon week-end à vous.
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0: Un titre qui nous replonge dans l'ambiance fête de village, et on aime ça. C'était Cotton Eye Joe avec Rednecks.
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2: La canicule perturbe la tournée du Bibliobus. Régis, les tournées prévues cette semaine ont été annulées. D'autres modifiées ou reportées à la semaine prochaine, a indiqué hier la bibliothèque mobile de la région.
0: La chaleur dans les bus qui ne sont pas climatisés est insupportable, de quoi mettre en péril la santé du chauffeur, mais aussi du lecteur ou des lecteurs qui viendraient choisir des livres dans le Bibliobus. Les explications de la directrice du Bibliobus, Julie Grube.
3: Ça devient difficile dans de telles circonstances parce que nos bus n'ont pas de climatisation. Bien sûr, ils sont équipés de ventilateurs, mais ça reste des espaces assez restreints, assez confinés. Et c'est très difficile pour notre équipe de travailler et aussi de pouvoir surtout accueillir le public dans de bonnes conditions. On a essayé de tenir le plus qu'on pouvait. Donc déjà la semaine passée, on a vu que les températures augmentaient et la situation devenait pénible pour le personnel. C'est des températures qui montent à 36, 37, 38 degrés à l'intérieur du bus. Et là, on se rend compte que c'est vraiment difficile de travailler dans de telles conditions. Donc oui, on a réfléchi en équipe pour prendre des mesures. On avait fait le choix lors de leur achat de ne pas prendre de climatisation. La situation climatique, environnementale évolue aussi. À l'époque, c'était vraiment un surcoût très conséquent. Ça nous semble être aussi pour une courte durée, on est quand même fermé durant les vacances d'été. Mais là, ça nous implique à réfléchir aussi à des mesures pour moyen long terme.
4: Ça pourrait même être dangereux pour le chauffeur, pour le conducteur ?
3: À partir de températures au-delà de 36, 37 degrés, on se rend compte que c'est difficile de se concentrer. Il y a des problèmes de déshydratation, d'élocution, de concentration. C'est quand même un travail où il faut être minutieux, concentré à son affaire. Donc on ne peut plus l'assurer de la bonne façon, effectivement. Mais c'est des périodes de travail qui durent 6 à 7 heures d'affilée, avec aussi des moments de conduite. Donc oui, ça devient difficile.
4: Qu'est-ce que ça implique pour le lecteur, celui qui devait venir et qui avait projeté de nouveaux bouquins ? Comment est-ce que ça va se passer ? Expliquez-nous concrètement.
3: Certaines tournées sont reportées à la semaine prochaine. D'autres sont raccourcis. On a adapté la durée et on a parfois aussi décalé un petit peu contre le soir, la durée de passage. Et il y a quelques tournées, quelques villages où on ne pourra pas se déplacer. On a averti tous nos abonnés. On les avertit par SMS, par email et même par téléphone. On prend le téléphone et on appelle les gens pour les en informer. On propose aussi les personnes qui avaient des livres réservés de leur livrer chez eux. Et d'autres peuvent aussi nous contacter, demander qu'on leur prépare un choix de livres qu'on pourra leur amener soit chez eux, soit dans le village de leur choix où nous irons la semaine prochaine.
4: Et pour celui qui a une échéance, qui devait rendre son livre cette semaine ?
3: Alors pas de stress, il y a déjà plein d'autres choses à penser aussi en ce moment avant les vacances. Tout est prolongé après les vacances d'été.
4: C'est une première cette situation que vous connaissez en ce moment ?
3: En termes de canicule, oui, effectivement. On a vécu des choses un peu plus compliquées comme tout le monde pendant le Covid, où on a aussi dû se réinventer. Là, on avait fait du prêt à l'extérieur. Mais là, au niveau de canicule, oui, c'est la première fois qu'on prend de telles mesures parce que ça dure vraiment longtemps.
2: C'était Julie Greub, elle était au micro de Régis Cerf. La directrice du Bibliobus revenait sur l'impact de la canicule sur les tournées de la bibliothèque mobile de la région.

0: Caravane, c'était Raphaël pour vous emmener sur les routes de ce jeudi matin.
1: Et sur les routes, eh bien, on veut aussi mettre de la musique dans la caravane. Et on mettra Gone, Gone, Gone. I only want you when you're gone. De quoi bien se lancer dans cette journée avec David Guetta, Teddy Swims et Tones and I. Il est 6h47.
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1: Deux événements festifs jurassiens se retrouvent au cœur d'une polémique. En cause, des références jugées déplacées à la soumission chimique et à des messages à connotation sexiste, Régis.
0: Et c'est ce qu'on peut lire dans le 24 heures ce matin. Le week-end dernier, deux initiatives ont suscité de vives réactions dans le Jura. Tout d'abord à Seignelay-Gier, où la brasserie des Franches Montagnes a organisé une soirée baptisée GHB, en référence à trois de ses produits, Gatsby, Omar et Bulle. Mais le nom choisi a rapidement fait polémique, le GHB étant surtout connu comme une substance associée à des cas de soumission chimique et de violence sexuelle. Face aux critiques, la brasserie a présenté ses excuses dès le lendemain sur les réseaux sociaux. Elle reconnaît une erreur de communication et dit avoir heurté des personnes, en particulier des victimes de violence.
1: Et au même moment, Régis, à la fête du village de Glovelier, un autre visuel a provoqué un malaise.
0: Sur la carte d'un bar tenu par la jeunesse locale, un shot était proposé sous le nom de « Fille facile », accompagné d'un slogan et d'un logo à caractère sexiste. Contactée par le journal Le Temps, la présidente de la jeunesse parle d'un manque de réflexion. Elle explique que l'affiche se voulait humoristique et à prendre au second degré, mais admet que les conséquences n'ont pas été anticipées. Même si aucune remarque n'aurait été formulée pendant la manifestation, l'association reconnaît aujourd'hui son erreur. Elle affirme que ce message ne correspond pas à ses valeurs, promet des excuses publiques et assure qu'une telle situation ne se reproduira pas.
1: Et si ces deux affaires ne sont pas liées, elles ont tout de même un point commun, Régis.
0: Oui, les organisateurs invoquent tous les deux une erreur de communication plutôt qu'une volonté de choquer. Mais cela montre aussi que certains codes ou références autrefois banalisées sont aujourd'hui perçus très différemment, souligne le quotidien vaudois. Dans les deux cas, les réactions ont surtout émergé après coup, notamment via les réseaux sociaux et les médias, aucun des organisateurs n'ayant été interpellé directement durant les événements. Les excuses ont également été formulées très rapidement. La BFM a réagi dès le lendemain de sa soirée, tandis que la jeunesse de Glovelier annonce déjà, elle, des excuses publiques et des mesures pour éviter que ce type de communication ne se reproduise à l'avenir.
1: Et puis dans d'autres actualités maintenant, une enquête journalistique révèle que les cantons répartissent les requérants d'asile sur leur territoire de manière très différente.
0: Aux 26 cantons suisses correspondent 26 systèmes différents, c'est ce que relève l'étude relayée ce matin par 24 heures et la Tribune de Genève. Les journaux identifient cependant deux modèles. En Suisse alémanique, un système de quotas impose un partage quasi équitable. En Suisse romande, en revanche, une gestion centralisée révèle des écarts spectaculaires, surtout dans les cantons de Vaud et du Valais. Ainsi, Finhaut en Valais est la commune suisse qui affiche la plus haute proportion de requérants d'asile par rapport à sa population. À l'inverse, 15 communes valaisannes n'ont accueilli aucun demandeur d'asile depuis 1994.
1: Et enfin, Régis, en parcourant les journaux de ce jeudi 25 juin, on apprend que les enfants et adolescents sont globalement en bonne santé en Suisse.
0: C'est ce qu'indique un nouveau système de suivi de l'Office fédéral de la santé publique, relayé ce matin par le Tagesanzeiger, la Berner Zeitung, la Basler Zeitung et le Bund. L'analyse porte sur une centaine d'indicateurs comme le poids, les troubles psychiques, les habitudes alimentaires ou l'activité physique. Les enfants et adolescents font globalement plus d'activité physique qu'il y a 20 ans. Ils ont aussi diminué leur consommation de boissons sucrées, d'alcool et de cannabis. Seul bémol, leur santé mentale s'est détériorée en raison du stress scolaire, du harcèlement et de l'utilisation problématique des réseaux sociaux.

0: Gone, Gone, Gone par David Guetta, Teddy Swims et Tones and I.
1: Et il est l'heure à 6h54 de suivre Thierry Meury. Il nous donne sa vision de l'actu de cette 26e semaine de l'année.
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3: Alors que la canicule, plus que précoce cette année, merci le réchauffement climatique, et que certains annoncent bien pire que celle de 2003, avec à la clé des milliers de victimes, que la paix peine à se confirmer au Moyen-Orient, qu'au Proche-Orient, après la Cisjordanie et bien sûr Gaza, Israël poursuit son génocide au Liban, que d'autres guerres de toutes sortes endeuillent la planète, et je passe ici sur bien des drames et catastrophes, une conseillère nationale PLR du canton de Fribourg, Fribourg qu'on surnomme depuis peu le Pays de Galles, cette élue donc préfère se charger des urgences, urgences qui entre nous sont l'actualité, en déposant une motion pour retirer le statut divorcé de l'état civil. Alors soyons clairs, ça ne diminuera pas le nombre de gens qui divorcent, de plus en plus nombreux, au point de se dire d'ailleurs que les rares qui restent ensemble ne méritent pas eux un statut, mais plutôt une statue. Statue comme celle à laquelle pourrait avoir droit le pape Léon XIV, qui devient de plus en plus sympathique, et en particulier depuis qu'il a enragé Donald Trump. Et la raison de cette colère était simplement que Léon a lancé de nombreux appels contre la guerre ou encore en faveur des migrants, de plus en plus maltraités ici et là. Ce qui m'amène à ce titre dans la dernière édition d'un journal dominical, je cite « Requin blanc, surprise, ses squales nagent près de l'Italie ». La police de l'immigration italienne ne les a sans doute pas arrêtés parce qu'ils sont blancs. Cela étant, l'autre combat du pape, et comme déjà dit, est celui de la paix. Une paix qui, normalement, est en passe d'être signée à Birkenstock. Birkenstock, voilà un nom pour entrer dans l'histoire. Un nom de village qui fait penser à une marque de souliers pour Bobo. Mais bon, entre les États-Unis et l'Iran, voilà un moment que c'est la guerre sans être la guerre, ou la paix sans être la paix. Enfin bref, pour en revenir au sujet que j'évoquais au début, soit les risques pour la santé que représente la canicule, c'est sans compter que ça va représenter des fortes augmentations, question coûts de la santé. Des coûts de la santé dont certains professionnels semblent se moquer éperdument, si on en croit les récentes révélations de la RTS. En effet, certains radiologues de ce pays touchent parfois jusqu'à 600 000 francs par année. Vous avez bien entendu. Alors je vous le promets, j'ai beau faire de la radio depuis très longtemps, jamais je n'ai touché autant. Mais finissons par cette triste nouvelle. La figure emblématique de la lutte antiséparatiste, Geneviève Aubry, est décédée samedi 20 juin, encore un 23 juin qu'elle a raté, dans son village de La Neuville. Geneviève Aubry, que beaucoup de Jurassiens surnommaient La Couenne. Ce qui n'est pas déshonorant. En effet, dans un bon lard, La Couenne est très prisée. Mais passons. La Couenne, pardon, Geneviève Aubry, donc, est décédée le 20 juin. Eh bien, mesdames, messieurs, il fallait le voir pour le croire, à voir la tristesse qui régnait le lendemain en vieille ville de Lémont, capitale du pays qu'elle ne voulait pas libre. Il y avait, si j'ose dire, un silence de mort, et tout ça suite à son décès. Enfin, du moins, c'est ce que j'ai cru, jusqu'au moment où quelqu'un m'a dit que ça n'avait rien à voir avec Geneviève Aubry, car tous les dimanches à Delémont sont tristes à mourir. Et même, a-t-il ajouté, pas seulement le dimanche.
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0: Ho Hey de Lumineers pour nous accompagner dans ce jeudi matin.
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2: Un jeudi matin qui rime avec 70 francs de cadeaux. C'est la cagnotte qu'on vous propose de gagner ici même à notre antenne. Pour ce faire, il faut déjà composer notre numéro, nous appeler, être sélectionné au standard. Et une fois que vous aurez passé toutes ces étapes, vous pourrez nous faire votre proposition autour de notre son mystère. Si c'est la bonne proposition, si c'est son origine, si c'est l'explication exacte de comment ce son a été fabriqué, eh bien vous repartez avec ces 70 francs. C'est aussi simple que ça. Ça, c'est la théorie. Après, dans la pratique, on aura remarqué, évidemment, et vous, avant les autres, que c'est parfois compliqué d'arriver exactement à la bonne définition. Donc, soyez patients, soyez précis surtout, et appelez-nous pour nous faire vos propositions.
0: Qu'est-ce que c'est que ceci? Donc, on vous rappelle que ce n'est pas le bruit de sangle, de selle, de chevaux. Ce n'est pas non plus le fait de scier du bois avec une scie et pas non plus le fait de retirer la bâche anti-givre du pare-brise de la voiture. Vous avez peut-être la réponse en ce jeudi matin. Vous êtes en tout cas avec nous. Bonjour.
3: Bonjour, c'est Sarah.
0: Comment ça va?
3: Ça va et vous?
0: Mais bien, merci. Donc, pour ce jeudi matin, vous êtes le premier appel et vous allez peut-être pouvoir gagner un bonus autour de notre son mystère pour une question que vous allez choisir aléatoirement en nous donnant un chiffre entre 1 et 5, s'il vous plaît.
3: La 4.
0: La quatrième. Qui nous parle de Coupe du Monde de foot? Vous suivez un peu cette histoire?
3: De loin.
2: Bon. On l'a senti, hein, de très très loin.
0: Du fond du lit, voilà, je me réveille, j'entends peut-être les voisins qui crient un truc. Bon, la question, hein, c'est la suivante. Citez-nous, donnez-nous une équipe qui est déjà qualifiée pour les 16e de finale de cette Coupe du Monde de foot qui se joue en ce moment de l'autre côté de l'Atlantique.
3: Alors, heureusement que la Suisse s'est qualifiée.
0: Bien joué. Oui. Heureusement, ça nous a un peu facilité les choses pour cette matinée. Voilà, du coup, vous avez une bonne réponse avec la Suisse. On est très content de les voir se qualifier. Première équipe du groupe, notamment. Ça, c'est cool. Et maintenant, ça veut dire que ça vous offre un bonus autour de notre son mystère. Vous pouvez nous poser une question. On va y répondre, nous, que par oui ou par non à cette question. Quelle pourrait être votre question ce matin pour rechercher ou resserrer les recherches?
3: Est-ce qu'il a été fait en extérieur, ce son?
2: Alors, je ne crois pas, je me tourne vers Sven, hein, c'est lui qui enregistre ces sons, qui prend un malin plaisir à vous faire tourner dans tous les sens. Non, Sven, hein, c'est pas enregistré en extérieur.
0: Pas en extérieur, mais je suis pas sûr que ça change vraiment quelque chose.
2: Ouais, on peut dire que ça aurait pas changé grand-chose.
0: Ouais, voilà. On n'aurait pas pu sentir la différence entre l'intérieur ou l'extérieur à ce niveau-là.
2: Ça vous aide pas vraiment, du coup. Hein.
3: Si, je sais que ma première idée, c'est pas ça.
2: C'est déjà pas mal.
0: Du coup, quelle pourrait être, selon vous, l'origine de notre son mystère ce jeudi matin?
3: On sort quelque chose d'une housse qui est très très serrée, une housse qui a une fermeture éclair et qui frotte, du coup, sur la chose de quoi on sort de la housse.
0: On voit la chose, on voit le geste et tout. Et malheureusement, c'est pas ça. Mais bien essayé. Merci beaucoup.
3: Merci.
0: On vous souhaite une belle journée.
3: Bonne journée.
0: À bientôt.
3: Merci.
0: 032 482 60 20. Un petit coup encore pour vous. Une place à choper pour votre proposition autour du son mystère.
2: Allô, bonjour.
4: Oui, bonjour.
2: Quel est votre prénom?
4: Monica.
2: Monica, bienvenue sur RJB. On écoute votre son mystère. J'espère que vous avez fait vos expériences à la maison et que vous êtes arrivé quasiment à la bonne réponse. À quoi pensez-vous?
4: On espère. Alors, quand on tire dans l'évier le tuyau...
2: Le robinet, le robinet qui s'allonge avec le tuyau,
4: voilà.
2: Quand on veut un peu nettoyer l'évier ou bien rincer quelque chose un peu à distance. C'est une proposition qui est intéressante. C'est vrai qu'il y a quelque chose de cet ordre-là. Malheureusement, ce n'est pas la bonne réponse. Il va falloir continuer vos expérimentations à la maison. Merci d'avoir joué avec nous.
4: Bonne journée.
0: Ah, ben on a fait de l'avance hein, quand même encore ce matin et c'est bien là la beauté de ce son de mystère. 70 francs encore pour ce jeudi. Ce sera peut-être plus tard dans la matinée, sinon ce sera demain avec 10 francs en plus.
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0: Messi par Lola Young.
1: Messi qui, d'ailleurs, alors c'est pas le même, c'est pas écrit la même chose.
0: Pas le joueur, hein.
1: Non, mais il fait quand même une belle performance à la Coupe du Monde de foot, le Messi avec un I.
0: C'est devenu le joueur qui a le plus marqué dans une Coupe du Monde, c'est ça, je crois ? Le plus de buts dans une Coupe du Monde ou... C'est quoi la stat déjà,
1: vous avez lancé dans un truc.
0: On va trouver ça facilement.
1: C'est, il a des grosses stats parce que je crois aussi qu'il fait partie de ceux qui ont marqué le plus de buts dans plusieurs Coupes du Monde, en 4 ou 5 Coupes du Monde de suite. Il y a une variante comme ça. En tout cas,
0: ce qui est marrant, c'est quand on cherche, quand on fait une recherche sur Messi, sur un moteur de recherche au niveau de la Coupe du Monde, le premier record qui sort, c'est qu'apparemment, ce serait le joueur le plus lent du mondial.
1: Le plus lent.
0: Le plus lent, ouais, c'est ça. La vitesse moyenne de l'octuple Ballon d'Or qui surnage en ce début de compétition et s'élève à 4,7 km/h. Il court pas très vite.
1: Oh, le lent.
0: Voilà. Alors, notre ami Mathieu Schaffner qui nous vient en aide dans cette histoire. On peut toujours compter sur lui, évidemment. Meilleur buteur de l'histoire de la Coupe du Monde avec 18 buts désormais pour lui comptabiliser.
1: Ben voilà. Il faut avoir Mathieu Schaffner dans sa poche ou en tout cas
0: jamais
1: pas trop
0: loin.
1: C'est pour ça qu'il va revenir avec nous d'ailleurs tout à l'heure à 7h35 parce qu'il suit la Coupe du Monde de foot encore mieux que nous. Et du coup, il en connaît tous les contours et il viendra nous en parler tout à l'heure. Donc, dans maintenant une bonne dizaine de minutes, le temps de se caler un petit Shakira entre les oreilles. La tortura, c'est ce qui nous arrive dans quelques instants. On va aussi vous parler de bonnes nouvelles, notamment autour de la Coupe du Monde.
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1: Le jeudi sur RJB, l'actualité prouve qu'elle peut parfois quitter le côté obscur de la force pour évoluer dans des sphères plus positives.
0: Oui, et cette semaine, il est surtout question de frontières, celles qui séparent les pays, celles qui enferment aussi parfois. On ira même flirter avec l'ultime frontière, celle entre la vie et la mort, pour prouver qu'il est parfois possible d'aller beaucoup plus loin qu'on ne l'imaginait.
1: Et Régis, on démarre avec la Coupe du Monde de football.
0: Alors que la compétition bat son plein et que les supporters affichent fièrement les couleurs de leur pays, une initiative venue de Suède propose une vision un petit peu différente de la compétition. Son nom, Team Earth. L'idée est très simple, créer un maillot qui ne représente aucune nation, mais la planète tout entière. Sur la poitrine, pas de drapeau national, mais un symbole composé de 7 anneaux entrelacés sur fond bleu, baptisé le drapeau international de la planète Terre. Un emblème imaginé il y a une dizaine d'années par un étudiant suédois en design qui a fait depuis le tour du monde, c'est le cas de le dire. L'objectif n'est évidemment pas de remplacer les équipes nationales, mais plutôt de rappeler qu'au-delà des rivalités sportives, nous partageons tous le même terrain de jeu, la Terre. Le maillot est fabriqué à partir de matériaux recyclés et l'intégralité des bénéfices est reversée à une association engagée pour la protection de l'environnement. Une manière de faire passer un message universel. Au final, nous jouons tous dans la même équipe.
1: Et on enchaîne, Régis, et c'est le cas de le dire, hein, avec une histoire qui commence dans une remorque de 3 mètres carrés et qui se termine sous le soleil d'Afrique du Sud.
0: Pendant toute sa vie, le lion Laïch n'a connu qu'une remorque de cirque de 3 mètres carrés. C'est dans cet espace minuscule que le roi des animaux a grandi, loin de tout ce qui fait la vie normale d'un lion. Mais cette histoire connaît aujourd'hui une toute autre fin. Grâce au travail de plusieurs associations de protection animale, Laïch vient de parcourir plus de 8000 km pour rejoindre un sanctuaire en Afrique du Sud. Le voyage a duré près de 2 jours et à son arrivée, face à l'immensité de l'espace à sa disposition, eh bien le lion est d'abord resté caché dans une petite cabane en bois pendant 3 jours avant de finalement oser sortir et de commencer à explorer son territoire. Actuellement, Laïch est dans un espace de transition de 1000 mètres carrés carré, le temps de s'habituer à son nouvel environnement, avant de prendre possession de son domaine définitif de 8 hectares pour l'accompagner dans cette nouvelle vie. Le lion a été mis en relation avec Mel. C'est une lionne qui vivait seule dans le sanctuaire et souffrait justement de solitude. Après des années d'isolement, la Yiche découvre donc enfin ce que signifie vivre comme un roi.
1: Et ça, c'est beau. On va terminer, Régis, avec l'histoire d'un jeune homme à qui les médecins ne donnaient que peu de chances de survie suite à un diagnostic médical extrêmement sombre.
0: Cette histoire, c'est celle d'Hugo, originaire d'Alsace. Le jeune garçon apprend en 2023, alors qu'il n'a que 18 ans, qu'il souffre d'un sarcome d'Ewing, une forme très rare de cancer osseux qui touche son bassin. Le diagnostic est peu optimiste, mais contre toute attente, son corps répond bien au traitement. Commence alors 2 années de chimiothérapie, d'hospitalisation et d'opérations très lourdes, dont une intervention inédite en France pour un patient de son âge. Pendant cette période, Hugo partage son quotidien sur les réseaux sociaux. Une communauté se forme alors autour de son parcours et de sa détermination. Aujourd'hui en rémission, il peut enfin se consacrer à sa passion, la photographie de concerts. Au début du mois de juin, le jeune homme souhaite couvrir un concert du rappeur Jules à Marseille, mais son accréditation presse lui est finalement refusée. Loin de se décourager, il photographie alors le show depuis le public avec son simple smartphone. Publiées sur les réseaux sociaux, les images deviennent virales. Elles sont tellement réussies qu'elles attirent finalement l'attention de David Guetta lui-même. Le DJ superstar l'invite alors à couvrir son concert au Stade de France il y a quelques jours. Une belle revanche sur la vie qui nous rappelle qu'un refus n'est pas toujours la fin d'une histoire. Parfois, c'est simplement le début de la suivante.
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0: Caméra apparaît, Chiran.
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1: La Suisse poursuit son aventure au Mondial de football. Régis, grâce à sa victoire 2-1 hier face au Canada. La

0: grande déclaration avant le tournoi, notamment un Granit Xhaka ou un Murat Yakin qui disait qu'il partait outre-Atlantique pour réaliser le meilleur tournoi de l'histoire de la Suisse. Ça s'est pas traduit dans les faits. On a senti pas mal de suffisance quand même chez cette équipe en début de compétition. Elle monte en puissance par la suite. On peut dire objectif atteint pour le moment.
1: Vous le dites, monter en puissance cette équipe. Match nul contre le Qatar, victoire nette contre la Bosnie, ce succès hier contre le Canada. Cette progression au fil des matchs, c'est plutôt rassurant. Ça montre que l'équipe de Suisse a trouvé ses marques.
0: Oui, c'est clairement rassurant. Ça montre aussi qu'elle en a encore sous les crampons pour la suite du tournoi. Et puis, d'un côté, autant aller dans ce sens-là, y aller crescendo en engrangeant de la confiance au fil des matchs que de faire l'inverse, commencer par un carton face au Qatar et puis ensuite trembler jusqu'au bout pour se qualifier. Là, on est qualifié, on est solidement qualifié malgré le demi-faux pas du départ. Donc, c'est forcément positif.
2: Mathieu Schaffner, parmi les bonnes surprises ce premier tour, on parle beaucoup de Johan Mozambi, un joueur qui n'était pas forcément attendu comme l'une des révélations du tournoi côté suisse, mais qui fait quand même partie pour l'instant des meilleurs buteurs. Est-ce qu'il est aujourd'hui, selon vous, indispensable sur le terrain, comme beaucoup semblent dire?
0: Oui, je crois qu'il est désormais indispensable. Je crois que Murat Yakin l'a bien compris aussi en le titularisant enfin hier soir. Il y a tout un pays qui l'attendait. C'est peut-être arrivé jusqu'outre-Atlantique aux oreilles de Murat Yakin. Mais ce qui est surtout admirable, je trouve, chez ce joueur-là, c'est qu'il incarne le jeu que beaucoup oublient dans le football. Il se soucie pas de tout ce qu'il y a autour. Il a plaisir sur le terrain, il a la banane. Et puis finalement, il rappelle à tout le monde que le football, c'est juste un jeu. Et puis il faut laisser un peu de côté tout le reste. Il y a l'insouciance qui est présente sur le terrain. Puis s'il pouvait transmettre cela à tous ses coéquipiers, arrêter un peu avec certains stéréotypes, ça ferait un grand bien, encore davantage à cette équipe de Suisse.
1: Si on cherche maintenant les points noirs de cette équipe, qu'est-ce qui doit encore être amélioré selon vous avant les matchs à élimination directe?
0: La défense. 3 buts encaissés sur les 3 matchs joués, 1 but concédé dans chacune de ces rencontres. C'est trop, parce que les adversaires, c'était quand même pas des foudres de guerre, tout le monde le disait avant le tournoi. Prendre un but contre le Qatar, de la façon dont la Suisse l'a pris, ça doit pas arriver. Et puis sur la suite, c'est ce genre de petits détails qui peut clairement faire la différence dans des matchs couperets, un 16e de finale, un 8e de finale, c'est ce qu'on espère au minimum. Il faudra se montrer beaucoup plus vigilant dans ce secteur-là. Et puis encore un peu plus tueur devant, on le voit encore hier soir, un Brelem Bolo qui doit clairement ouvrir la marque en première mi-temps, s'enlever un peu de pression et puis arrêter de jouer avec les nerfs de tout un pays quelque part.
1: Alors pour la suite, la Suisse ne connaît pas encore son adversaire. On évoque déjà quelques noms, l'Algérie, l'Égypte ou encore l'Iran. Quel type d'équipe pourrait poser le plus de problèmes à la Nati selon vous?
0: Il n'y en a pas, à mon sens. C'est la Nati qui pourrait s'auto-poser des problèmes. Non, mais on le disait tout à l'heure, Murat Yakin l'a dit au moment d'annoncer sa sélection. Il a un groupe qui est fort, il a un groupe qui est ambitieux avec des Xhaka, avec des Rodriguez qui veulent aller loin dans ce tournoi. Désormais, à eux de le montrer sur des matchs à élimination directe. Et puis, vous avez cité quelques noms, l'Iran par exemple. Je suis navré avec tout le respect qu'on peut avoir pour cette sélection. C'est pas l'Iran qui doit faire peur à l'équipe de Suisse. Il y a la Belgique qui pourrait être dans les opposants aussi, mais vu ce que la Belgique montre jusqu'à présent, j'ai pas le sentiment que la Suisse doit avoir le moindre doute face à une formation comme ça. Donc les Suisses doivent maintenant vraiment se concentrer sur leur jeu, peaufiner encore les petits détails qu'on a parlé. Et puis y aller, se lâcher sur ce terrain.
2: Et justement, jusqu'où il pourrait aller selon vous cette équipe de Suisse? Qu'est-ce qu'on doit attendre d'eux?
0: L'huitième de finale, je crois que c'est le minimum, clairement. Mais maintenant, il faut aussi passer un cap, faire rêver un pays. Et puis pourquoi pas aller enfin dans les quarts de finale. Et puis là, tout peut arriver. On est sur des matchs couperets. On l'a vu par le passé, la Suisse qui a su éliminer la France dans des grands tournois, qui avait joué des tirs au but face à l'Espagne. Voilà, un petit fait de jeu, ça peut passer. Et puis pourquoi pas rêver, mais huitième minimum. Presque envie de dire quart de finale quand même.
1: Continuons de rêver comme ça. Merci en tout cas pour votre analyse, Mathieu Schaffner. Je rappelle que vous êtes journaliste sportif ici à RJB. On vous souhaite une excellente journée en rappelant évidemment qu'on vous dit aussi tout à l'heure, à tout à l'heure, puisqu'on vous retrouve dans le journal de 8h.
0: Il faut revenir.
1: Oui, vous reviendrez.
2: Quand même. On vous le rappelle donc, grâce à sa victoire 2-1 hier soir face au Canada, la Suisse termine en tête de ce groupe B et décroche donc sa qualification pour les 16e de finale. Notez que vous pourrez retrouver l'analyse de Mathieu Schaffner sur ses 3 premiers matchs de la Nati dans ce mondial de football. Ce sera dans le courant de la matinée sur notre site rjb.ch.
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1: Et cette semaine, notre génie a inventé quelque chose qui pourrait sauver des millions de personnes d'un terrible fléau, la rédaction de mails professionnels, Sven.
2: Ouais, mais avant ça, petit détour par l'Autriche. Là-bas, un chasseur a récemment reconnu avoir découvert un cadavre dans une zone boisée il y a plusieurs années, sans jamais l'avoir signalé aux autorités, tout ça en 10 ans. La raison est simple, ou en tout cas pour lui, elle le paraît simple, le chasseur ne voulait pas déranger les animaux sauvages dans la zone de chasse. Un bon génie qui n'aura pas aidé car maintenant les investigations sont bien plus compliquées pour la police. Comme quoi, quand on tombe sur un corps dans une forêt, le réflexe recommandé reste quand même toujours d'appeler la police. Mais passons donc à quelqu'un dont l'idée est nettement plus utile, Régis. Son nom n'est pas encore aussi célèbre que celui des patrons de la Silicon Valley, mais il a créé une application qui répond à une question que beaucoup se posent chaque matin au bureau. Comment terminer un mail sans paraître agressif ? L'application s'appelle Cordialement AI ou Cordialement.ai. Son principe est simple, vous écrivez un message parfois un peu sec, un peu direct, parfois même franchement énervé, et l'intelligence artificielle le transforme en texte parfaitement poli. En gros, elle traduit le langage humain en langage professionnel. Par exemple, Régis, si vous tardez à me donner une réponse, mon premier réflexe serait de vous écrire « Pouvez-vous enfin me répondre ?» Et avec cette nouvelle appli, la phrase devient « Je me permets de revenir vers vous concernant mon précédent message ».
1: Mais si vous m'écrivez ça un jour, je saurai que c'est pas vous qui l'avez écrit.
2: Voilà, là c'est dommage,
1: ouais,
2: on se tire une balle dans le pied.
1: Ça serait trop bizarre.
2: Mais ça marche tellement bien quand même que l'application séduit de plus en plus de professionnels qui passent leur journée à envoyer des courriels. Parce qu'il faut reconnaître une chose, dans la vie moderne, une partie de notre énergie est consacrée à faire finalement semblant d'être plus diplomate que nous le sommes réellement. Et cet homme a compris qu'il y avait là un vrai besoin. C'est peut-être ça le génie de la semaine, avoir identifié que l'un des plus grands défis du 21e siècle n'est pas l'intelligence artificielle, mais le fait d'écrire un mail sans déclencher une guerre diplomatique. Et grâce à lui, des milliers de « bonjour » comme indiqué dans mon précédent message peuvent désormais être générés en quelques secondes. Et franchement, ça mérite une médaille.
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1: Vous l'aurez sans doute remarqué, hein, ça fait une bonne semaine qu'on se sent dans un été chaud et festif. Et Sven, eh bien les artistes en profitent aussi pour nous glisser leur chanson de la belle saison.
2: Ouais, ils sont nombreux à le faire et dans cette liste, on peut y ajouter Soprano. Le rappeur marseillais sort d'un gros succès avec son album Freedom et il en profite pour nous envoyer son nouveau DJ. C'est un titre qui reprend son énergie légendaire et hyper dansant pour s'ambiancer tout l'été ou simplement pour soutenir vos vidéos et carousels photos des vacances. On n'en dit pas plus et on saute dedans comme dans la piscine pour se rafraîchir. Voici DJ, le nouveau Soprano.
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0: DJ, c'est nouveau et c'est signé par le Marseillais Soprano qui s'est au passage un petit peu servi dans la discographie de Michael Jackson, on a l'impression. Hein. Il y a une petite instru derrière qui nous rappelle furieusement le morceau Thriller du Roi de la Pop.
1: C'est vrai qu'il y a un petit arrière-goût fort intéressant de ce titre. C'était la nouveauté musicale, une dernière pour la semaine. Nous arrivera, ce sera demain, ce sera à 8h15 également et ce sera avec, on vous le donne ?
2: Oui.
1: Un duo, Stilto et Grand Corps Malade.
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0: Again par Lenny Kravitz, qui sera d'ailleurs de passage par chez nous hein, cet été. Ce sera au Lake Live Festival. La date exacte m'échappe, mais je vois du coin de l'œil Sven qui est en train de chercher tout ça et qui va pouvoir vous donner l'information.
1: Ce sera le même soir que Louane, le jeudi 6 août.
0: Ben voilà, 6 août, notez-le. Lake Live Festival, Louane, Lenny Kravitz et peut-être, qui sait, une collaboration sur scène entre les deux artistes, hein, pourquoi pas.
1: Alors ça pourrait être fort intéressant. Je pense que Louane se marierait assez bien avec la voix de Louane,
0: voix de artistiquement, vous parlez, parce que est-ce que Louane se marierait bien avec Lenny Kravitz, il faudrait lui demander ça.
1: Devrait déjà divorcer.
0: Ah oui, elle vient de se marier, non?
1: C'est exactement. Pas ça ouais. Et on peut vous le dire maintenant, parce que c'était une des questions pour que vous puissiez gagner un passe-partout pour ce Lake Life Festival. On vous demandait avec qui s'est marié le mois dernier Louane. C'était, vous l'aurez peut-être deviné, le chanteur Florian Rossi. C'était la réponse A et c'était mercredi. Donc du coup, comme elle n'a pas prévu de le lâcher tout de suite, on va plutôt à vous lâcher des entrées pour le Lake Life Festival, des passe-partout pour les 10 jours du Festoche. Pour ça, vous allez répondre à notre question du jour. C'est la dernière pour cette semaine, donc dernière possibilité. Et cette fois-ci, on parle de Nicky Jam, puisqu'en 2015, on aimerait savoir avec quel chanteur Nicky Jam a-t-il interprété la reprise de son titre El Perdón. Est-ce que c'est avec Monsieur Bad Bunny ou alors est-ce que c'est avec Monsieur Enrique Iglesias, une chanson qu'on entend souvent hein, dans cette matinale. À vous de jouer sur notre site rjb.ch. Le temps de vous dire que Bruno Mars sera avec nous en musique. Le titre I Just Might pour nous accompagner, il est déjà à 6h18.
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1: Et Régis, le coup d'envoi des championnats de Suisse de cyclisme a été donné hier matin. Les cyclistes ont envahi les rues de Courtatel et de Develier pour s'affronter sur un contre-la-montre.
0: La journée était réservée aux catégories amateurs avant de laisser place dans la soirée aux élites, femmes et hommes. Avec la chaleur, le monde ne se bousculait pas au portillon durant l'après-midi, mais l'ambiance était tout de même bonne. Sur place, le reportage de Loïc Georgi.
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4: Les premiers départs ont été donnés sous une chaleur de plomb, mais pas de souci pour Louis Ackermann, 75 ans, genevois mais jurassien d'origine, qui a pris un plaisir fou à revenir sur les routes de la région.
5: Ben, ça me fait pas mal d'émotions, parce que je retrouve beaucoup de régions que j'avais longtemps que j'avais plus vues, puis que je découvre comme ça, et je trouve ça très sympa, quoi. Magnifique, les gens sont très sympas, puis voilà, quoi.
4: Au niveau de la température aussi, on imagine qu'on gère les efforts un peu différemment aussi.
5: Oui, moi je supporte assez bien le chaud, donc je m'étais habitué, donc j'ai pas eu de soucis avec ça. Surtout que j'ai déjà fait des Ironman dans le désert, donc je supporte assez bien.
4: Et la chaleur, elle n'est pas que pour les coureurs, les spectateurs et les près de 200 bénévoles auront chaud ce week-end, voire même très chaud. Mais ça ne semble pas poser problème à Jocelyn, posté à son carrefour.
6: Alors chaudement, mais ça va bien, c'est bien organisé, on nous amène de l'eau, on a des parasols, tout se passe bien.
4: Donc on la vit malgré la chaleur, on vit très bien tout ça.
6: Ah, c'est toujours mieux le soleil que la pluie, hein, donc les journées passent bien vite. Ah, c'est super beau à voir, quoi. Les machines sont super performantes. Et puis on voit où je suis placé, là, je les vois dans les deux sens, c'est super bien.
4: Et justement, voir toutes ces machines, ça attire les amateurs de sport comme Florian.
7: Personnellement, je fais du triathlon, donc j'ai un vélo plutôt typé triathlon contre la montre. Et spécialement aujourd'hui, ça m'intéresse parce que ça se rapproche de ce que je fais comme sport. Et ça se rapproche surtout de ce que j'aimerais atteindre comme niveau dans quelques années, je pense.
4: Donc on va un peu prendre des conseils peut-être aussi de ce qui se passe.
7: Prendre des conseils, prendre la température et puis voir un peu ce qui se passe pour en prendre exemple.
4: Pour être honnête, ils n'étaient pas nombreux, les courageux, au bord du parcours. Il a fallu faire quelques allers-retours, mais on en a trouvé, à l'instar de l'ancienne ministre Nathalie Bartoleau, tout sourire de voir cet événement à Courtatel, son village.
8: Ah bah ça fait énormément de plaisir. C'est vrai que pour les 100 ans du club de Courtatel, il fallait marquer le coup. Et je crois qu'aujourd'hui, on peut constater que ce coup a été bien marqué avec une organisation hors pair, engageante. Mais on voit que ça marche malgré la chaleur, tout roule.
4: Aujourd'hui, il fait quand même particulièrement chaud, on est en plein un cagnard, on peut le dire. Vous êtes là déjà en plein milieu de l'après-midi, le jeudi après-midi. C'est important pour vous de marquer le coup comme ça dès le début?
8: Oui, c'était important, mais ce qui était surtout important, c'est que mon filleul courait contre la montre et j'avais à cœur de venir le soutenir. Donc c'est pour ça que je suis là. C'est vrai qu'il faut être un peu courageuse pour être là, mais c'est vrai qu'une fois qu'on y est, je pense que c'est un peu plus pénible d'être sur le vélo que d'être au bord de la route. Donc bravo à tous ces coureurs.
4: La bouteille d'eau, puis on cherche l'ombre, c'est ça quand on est supporté.
8: Voilà, puis une bonne bouteille de Rivella, puis tout va bien.
4: Le Rivella ou l'eau, d'accord, mais pas que, selon le cantinier Roland.
9: Bien sûr, avec une température comme ça, on a prévu beaucoup d'eau, et puis après un peu de la bière quand même, parce qu'il faut quand même agrémenter tout ça.
4: Un événement qui se veut donc sportif et festif.
1: Et c'était un reportage de Loïc Georgi, qui n'aura pas bu que de l'eau, on le sait. Et c'était lors du coup d'envoi hier des championnats de Suisse de cyclisme à Courtatel et à Develier.
0: À noter que c'est l'Argovien Yann Christen qui s'est imposé hier lors du contre-la-montre devant le Turgovien Stéphane Bisseger et la Joulo Yanis Voisard. Chez les dames, la première place est revenue à la Bernoise Yasmine Lichti qui remporte le titre national du contre-la-montre. La Turgovienne Steffi Eberlin et la Zurichoise Léa Fuchs complètent le podium. Les championnats de Suisse de cyclisme qui se poursuivent samedi et dimanche.

0: I Just Might, c'était l'ami Bruno Mars à 6h passé de 26 minutes.
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2: Le temps file, on lui court après et on n'oublie pas de faire un détour par votre playlist du matin, celle qui fait plaisir, celle qui donne la patate, qui file le sourire, qui donne la pêche, qui amène un complément à la vitamine D du soleil. Cette playlist que vous nous partagez via le WhatsApp de la radio au 079 689 20 20. Chaque matin, c'est votre chanson qui passe à l'antenne et aujourd'hui, vous avez décidé qu'on allait retourner presque une vingtaine d'années en arrière avec un producteur allemand qui se faisait connaître à l'époque sous le nom de Rio ou R-I-O, peut-être en anglais R-I-O. La chanson que vous avez choisie aujourd'hui, c'est Shine On. 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

0: Thorn par l'Australienne Nathalie Imbruglia à l'instant.
1: Il est 6h passé de 41 minutes. On vous rappelle que la Coupe du Monde bat son plein en ce moment de l'autre côté de l'Atlantique avec pas mal de rencontres qui se jouent, à chaque fois deux rencontres en même temps. On vous rappelle aussi que la Turquie s'est défaite des États-Unis 3-2 un petit peu plus tôt. Ça fait une vingtaine de minutes environ que la rencontre doit être terminée, un truc comme ça. Et puis le Paraguay et l'Australie se sont quittés sur un bon vieux 0-0 dans un match plein d'excitation. Ou pas. 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
1: Les femmes continuent, Régis, de gagner moins que les hommes en Suisse.
0: C'est ce que montrent les derniers chiffres de l'Office fédéral de la statistique relayés ce matin par le 20 minutes. Des écarts de revenus entre femmes et hommes qui restent importants. Selon les dernières données de l'Office fédéral de la statistique, le revenu annuel brut médian des salariés à plein temps atteint 92 000 francs chez les hommes. Chez les femmes, il s'élève à 80 900 francs. La statistique repose sur une vaste enquête menée auprès de plus de 100 000 personnes. Elle utilise le revenu médian, un indicateur qui correspond au revenu situé exactement au milieu de l'échelle. La moitié des personnes gagne plus, l'autre moitié gagne moins. Un outil considéré comme plus représentatif car il n'est pas influencé par les très hauts revenus. Les différences se retrouvent aussi chez les indépendants. Le revenu annuel brut médian atteint 85 700 francs pour les hommes contre 67 500 francs pour les femmes.
1: Et Régis, ces écarts sont encore plus visibles lorsqu'on regarde les hauts revenus.
0: Parmi les salariés à plein temps, un tiers des hommes gagne plus de 104 000 francs par an. Chez les femmes, cette proportion tombe à 22%. À l'autre extrémité de l'échelle, les femmes sont davantage représentées dans des revenus plus modestes. 12% des salariés à plein temps touchent moins de 52 000 francs par an, soit deux fois plus que les hommes. On notera toutefois une rare exception qui concerne les apprentis. En première et deuxième année d'apprentissage, les jeunes femmes perçoivent un revenu légèrement supérieur à celui de leurs homologues masculins.
1: Et dans d'autres actualités, on apprend ce matin qu'une importante mortalité de poissons intrigue les autorités grisonnes.
0: C'est ce que relate le Blick. Des milliers de jeunes poissons ont été découverts morts hier matin dans le lac de Suffers, dans les Grisons. La découverte a été faite par des pêcheurs sur les rives de ce lac de barrage. Les poissons morts étaient répartis sur près de 800 mètres. Ils ont été retrouvés coincés dans un épais tapis vert d'algues de rivière. Cette plante aquatique pousse naturellement dans le lac de Suffers, mais les autorités cherchent à déterminer si elle a joué un rôle direct dans cette hécatombe ou si d'autres facteurs sont en cause. Les autorités vont notamment vérifier si l'exploitation du barrage et la production d'électricité ont pu contribuer à la mort de ces poissons. À ce stade, aucune hypothèse n'est privilégiée et les investigations se poursuivent.
1: Et enfin, Régis, en tournant les pages des journaux ce matin, on peut aussi lire que le magazine économique Balance a publié son classement annuel des communes les plus attractives du pays.
0: C'est ce que détaille 24 heures. Plus de 50 critères ont été analysés, notamment la qualité de vie, la fiscalité, la sécurité, les infrastructures ou encore l'offre de services. Parmi les 966 communes suisses de plus de 2000 habitants, le titre de la commune la plus attractive de Suisse revient à Oberkirch, dans le canton de Lucerne. Située au bord du lac de Sempach, cette commune de quelques 5000 habitants séduit notamment par sa proximité avec la nature, son accès rapide à Lucerne et sa vie associative particulièrement développée. Derrière, on retrouve Horn, dans le canton de Thurgovie, puis Meinenfeld, dans les Grisons. Au total, 8 des 10 premières communes se situent en Suisse centrale, preuve de l'attractivité persistante de cette région. Du côté roman, en revanche, les résultats sont beaucoup moins flatteurs. Lausanne apparaît seulement au 494e rang, tandis que Genève pointe à la 745e place. Enfin, l'arc jurassien ferme une nouvelle fois la marche. Après Val de Travers, le Locle, le Courandelin ou encore Sainte-Croix ces dernières années, c'est Tavannes qui occupe cette fois la dernière place du classement. Reconvilliers et Tramelan complètent également le bas du tableau.
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0: Elle met le feu à cette matinale. Gillo, accompagnée de Pitbull. En même temps, on n'avait pas spécialement besoin d'eux pour enflammer ces débuts de journée qui sont déjà très très chauds. Hein. Pensez d'ailleurs à vous protéger de la chaleur si vous en souffrez, si vous y êtes sensible, en vous rafraîchissant et en évitant par exemple de secouer, de danser sur les rythmes de Gillo de bon matin. Comme ça, vous restez tranquillement assis en buvant de l'eau. Voilà qui est plus bien, plus sage. C'était Hit on the Floor.
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2: Régis, la qualification du Brésil pour les 16e de finale de la Coupe du Monde de foot a ravi les supporters de la Seleção.
0: Et sans doute encore davantage les sites de paris sportifs en ligne, dont les affaires déjà juteuses devraient connaître une flambée malgré les graves problèmes de surendettement qu'ils provoquent. Les autorités s'alarment de la tendance observée dans le pays. Les explications de notre correspondant au Brésil, Jean-Claude Gérez.
3: En à peine un an et demi d'activité légale, l'industrie des jeux de hasard et des casinos en ligne a connu un essor historique, plaçant le Brésil comme le 5e plus grand marché du monde. Fin 2025, le secteur comptait 187 sites de paris en ligne autorisés et avait enregistré plus de 25 millions de parieurs différents. Ils étaient 17 millions au premier semestre 2025. Résultat, l'an passé, le secteur a réalisé un chiffre d'affaires de 5,5 milliards de francs et durant la Coupe du Monde, les mises devraient augmenter d'au moins un tiers selon Costa Almeida Sport, un cabinet d'expertise spécialisé dans l'économie du sport. Cette tendance est tout sauf surprenante puisque selon les données du Service fédéral des impôts, le chiffre d'affaires des sociétés de paris en ligne a doublé au cours des 4 premiers mois de cette année par rapport à la même période en 2025. Le grand gagnant, eh bien, c'est l'État brésilien. Les recettes fiscales issues des paris ont atteint 700 millions de francs entre janvier et avril de cette année, soit le double par rapport à la même période l'an dernier. Et le montant collecté cette année est déjà proche des contributions des secteurs du tabac et de l'agriculture. Une manne fiscale inespérée pour un État brésilien impacté par le ralentissement sensible de l'économie en 2025 et les tensions géopolitiques depuis le début de l'année.
0: Il y a toutefois aussi un revers de la médaille à ces paris sportifs qui explosent au Brésil. On retrouve Jean-Claude Gérez.
3: Le problème, c'est que ces mêmes paris sportifs causent de sacrés dégâts dans la société, au point que l'État est obligé depuis plusieurs mois de réguler les montants des mises, de gérer les joueurs compulsifs, les problèmes de surendettement et les drames familiaux qui se comptent par centaines, allant même parfois jusqu'au suicide. Selon le quotidien économique Valor, la mise mensuelle moyenne de chaque Brésilien est de 26 francs, soit un dixième du salaire minimum, et c'est majoritairement dans les foyers modestes que les mises sont les plus élevées. Conséquence, l'essor des paris sportifs en ligne influence la dynamique du commerce de détail. Selon une étude réalisée par le cabinet Tendencias Consultoria, une partie des revenus auparavant consacrés aux achats courants est désormais captée par des plateformes de paris numériques. 23% des joueurs ont ainsi réduit leurs achats de vêtements et de chaussures, tandis que 19% ont diminué leurs dépenses en supermarché. Ces données modifient la perspective sur le problème, soulignent les auteurs de l'étude, car il ne s'agit pas seulement d'une réduction des dépenses dans les catégories reportables comme l'habillement. Lorsque l'impact se fait sentir en supermarché, le problème touche de fait la consommation essentielle, la fréquence d'achat et la pression sur le budget familial. Si l'inquiétude des autorités est de plus en plus perceptible, la déferlante des paris sportifs ne semble pourtant pas prête de s'arrêter au pays du football, notamment durant la Coupe du Monde, une compétition pour laquelle Neymar a été sélectionné malgré un état de forme qui fait débat. Mais à défaut d'être sur les terrains, l'ancien joueur de Barcelone et du Paris Saint-Germain est omniprésent sur les réseaux sociaux pour vanter les mérites d'une entreprise de paris sportifs.
2: C'était un sujet de notre correspondant au Brésil, Jean-Claude Gérez, concernant les paris sportifs qui deviennent un véritable phénomène de société dans le pays.
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0: Des secrets, Louane qui nous chantait ce titre pour nous accompagner dans ce vendredi matin. Louane qui avait peut-être justement ce secret un peu de se marier le mois dernier avec Florian Rossi. Mais Louane qui n'aura aucun secret pour vous quand elle sera sur la scène du Lake Live Festival. Ce sera jeudi 6 août. Vous pourrez participer à ce Lake Live grâce à ces entrées qu'on a pour vous et la personne de votre choix. Des passe-partout qu'on vous offre cette semaine. Il faut aller sur notre site pour répondre à notre question du jour. La question est la suivante. En 2015, avec quel chanteur Nicky Jam a-t-il interprété la reprise de son titre El Perdón? Est-ce que c'était avec Bad Bunny ou Enrique Iglesias? La réponse, on l'attend sur notre site jusqu'à ce soir.
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2: Et on attend d'autres réponses dans cette matinale, notamment autour de notre son mystère. Et pas besoin d'attendre ce soir, c'est maintenant qu'il faut nous apporter des réponses à ce son mystère pour tenter de repartir avec cette cagnotte de 80 francs ce matin. On attend vos coups de fil pour écouter vos propositions en espérant avoir la bonne réponse autour de ce son qu'on réécoute.
0: Accrochez-vous à ce que vous pouvez dans ce son mystère. Certains, ce sera peut-être le début, d'autres, ce sera peut-être la fin. Et tentez votre chance dès maintenant. 032 482 60 20. Vous avez l'occasion de gagner donc 80 francs de cadeaux pour bien terminer cette 26e semaine de l'année. Vous êtes possiblement en train d'attraper votre téléphone et de composer le numéro 032 482 82 60 20. C'est votre moment, votre possibilité de pouvoir tenter le coup sur ce son mystère et pouvoir faire évoluer la cause, faire avancer les choses en cette fin de semaine. Vous êtes là, bonjour.
3: Bonjour.
0: Bienvenue, comment ça va?
3: Ça va bien, vous?
0: Mais bien, merci. Vous êtes le premier appel, donc, sur ce vendredi matin. Une possibilité de gagner un bonus autour du son mystère. Pour ça, il faut répondre juste à notre question du jour. Et pour choisir cette question, vous nous donnez un chiffre entre 1 et 5, s'il vous plaît.
3: La
0: 5. La 5e, qui est celle-ci et qui va parler de cinéma. Quel est le plus grand festival de cinéma européen ou en France, même, précisément?
3: Cannes.
0: Eh ben voilà, c'était presque fastoche. C'était en tout cas une bonne réponse pour vous. Et grâce à cette bonne réponse, vous pouvez nous poser une question autour du son mystère en sachant qu'avec Régis, on ne répondra que par oui ou par non. Quelle est votre question ce matin pour resserrer les recherches?
3: Est-ce qu'il y a un instrument de menuiserie?
2: Ah. Qu'est-ce qu'on répond à ça, Sven?
0: Oui.
2: Moi, je dirais oui, ouais. Moi,
0: oui.
2: Je dirais plutôt oui.
3: Alors voilà. Moi, je dirais un rabot en fonctionnement, quoi. Quand on fait une planche avec un rabot.
0: Ouais, ok, ouais, ouais. Je me souviens parfaitement de ce bruit. Alors, vu la fin du son, c'est qu'il y a eu un tout petit problème au niveau du rabot. Il y a peut-être l'intérieur qui s'est un peu.
2: Ouais. La lame du rabot qui a volé, par exemple.
0: Voilà, c'est peut-être
3: ouais,
0: un peu.
3: Tombée,
2: ouais. Elle est tombée.
0: Voilà, exactement. Et c'était bien essayé. Ça aurait pu, mais malheureusement, c'est pas cette origine-là. Merci beaucoup. Une belle journée.
3: À vous aussi.
0: Merci, à bientôt, au revoir. 032 482 60 20, si vous avez encore une idée aussi, en sachant que ce n'est donc pas l'utilisation d'un rabot en menuiserie pour raboter une planche. À vous de tenter éventuellement l'expérience en ce vendredi matin. Un son mystère qui va aller attendre de côté patiemment et puis qui va peut-être revenir dans la suite de ce matin qu'on crée ensemble.
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Fever Dream, c'était Alex Warren pour nous accompagner de belle manière dans ce vendredi matin. On continue encore ensemble, on a plein de jolies choses à faire. On va notamment vous parler de nouveautés musicales, ce sera sur les alentours de 8h15 en compagnie aujourd'hui de Grand Corps Malade. Nous allons également ce matin vous offrir de beaux cadeaux. On vous rappelle que le mot mystère, il arrive en toute fin d'émission et il peut vous faire gagner aujourd'hui 200 francs de cadeaux. Pour ça, il faudra faire mieux que Julie de Sonvilliers et Nicole de Bienne qui sont à égalité à 5 points. Si vous faites 5, tout le monde est gagnant et vous partagez le cadeau. Et puis si vous faites 6 points, eh ben vous venez shipper le cadeau sous le nez de Julie et de Nicole qui suivront ça bien sûr à distance. Et puis la musique aussi, ce sera dans quelques instants avec Miley Cyrus. Le titre Wrecking Ball pour venir façonner musicalement ce vendredi matin qu'on crée ensemble de la meilleure des manières au plus proche de vous. On vous souhaite en tout cas un très bon réveil et surtout une belle journée en notre compagnie.

0: Wrecking Ball, c'était Miley Cyrus sur RJB en ce vendredi 26 juin.
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0: Un titre qui nous replonge dans l'ambiance fête de village, et on aime ça. C'était Cotton Eye Joe avec Rednecks.
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2: La canicule perturbe la tournée du Bibliobus. Régis, les tournées prévues cette semaine ont été annulées, d'autres modifiées ou reportées à la semaine prochaine, a indiqué hier la bibliothèque mobile de la région.
0: La chaleur dans les bus qui ne sont pas climatisés est insupportable, de quoi mettre en péril la santé du chauffeur, mais aussi du lecteur ou des lecteurs qui viendraient choisir des livres dans le Bibliobus. Les explications de la directrice du Bibliobus, Julie Grub.
3: Ça devient difficile dans de telles circonstances parce que nos bus n'ont pas de climatisation. Bien sûr, ils sont équipés de ventilateurs, mais ça reste des espaces assez restreints, assez confinés. Et c'est très difficile pour notre équipe de travailler et aussi de pouvoir surtout accueillir le public dans de bonnes conditions. On a essayé de tenir le plus qu'on pouvait. Donc déjà la semaine passée, on a vu que les températures augmentaient et la situation devenait pénible pour le personnel. C'est des températures qui montent à 36, 37, 38 degrés à l'intérieur du bus. Et là, on se rend compte que c'est vraiment difficile de travailler dans de telles conditions. Donc oui, on a réfléchi en équipe pour prendre des mesures. On avait fait le choix lors de leur achat de ne pas prendre de climatisation. La situation climatique, environnementale évolue aussi. À l'époque, c'était vraiment un surcoût très conséquent. Ça nous semble être aussi pour une courte durée, on est quand même fermé durant les vacances d'été, mais là ça nous implique à réfléchir aussi à des mesures pour moyen long terme.
4: Ça pourrait même être dangereux pour le chauffeur, pour le conducteur ?
3: À partir de températures au-delà de 36-37 degrés, on se rend compte que c'est difficile de se concentrer. Il y a des problèmes de déshydratation, d'élocution, de concentration, c'est quand même un travail où il faut être minutieux, concentré à son affaire, donc on ne peut plus l'assurer de la bonne façon. Effectivement, mais c'est des périodes de travail qui durent 6 à 7 heures d'affilée, avec aussi des moments de conduite, donc oui, ça devient difficile.
4: Qu'est-ce que ça implique pour le lecteur, celui qui devait venir et qui avait projeté de nouveaux bouquins? Comment est-ce que ça va se passer? Expliquez-nous concrètement.
3: Certaines tournées sont reportées à la semaine prochaine, d'autres sont raccourcies. On a adapté la durée et on a parfois aussi décalé un petit peu contre le soir, la durée de passage. Et il y a quelques tournées, quelques villages où on ne pourra pas se déplacer. On a averti tous nos abonnés. On les avertit par SMS, par email et même par téléphone. On prend le téléphone et on appelle les gens pour les en informer. On propose aussi les personnes qui avaient des livres réservés de leur livrer chez eux. Et d'autres peuvent aussi nous contacter, demander qu'on leur prépare un choix de livres qu'on pourra leur amener soit chez eux, soit dans le village de leur choix où nous irons la semaine prochaine.
4: Et pour celui qui a une échéance, qui devait rendre son livre cette semaine ?
3: Alors pas de stress, il y a déjà plein d'autres choses à penser aussi en ce moment avant les vacances. Tout est prolongé après les vacances d'été.
4: C'est une première cette situation que vous connaissez en ce moment ?
3: En termes de canicule, oui, effectivement. On a vécu des choses un peu plus compliquées comme tout le monde pendant le Covid, où on a aussi dû se réinventer. Là, on avait fait du prêt à l'extérieur. Mais là, au niveau de canicule, oui, c'est la première fois qu'on prend de telles mesures parce que ça dure vraiment longtemps.
2: C'était Julie Greub, elle était au micro de Régis Cerf, la directrice du Bibliobus, revenait sur l'impact de la canicule sur les tournées de la bibliothèque mobile de la région.

0: Caravane, c'était Raphaël pour vous emmener sur les routes de ce jeudi matin.
1: Et sur les routes, eh bien, on veut aussi mettre de la musique dans la caravane. Et on mettra Gone, Gone, Gone. De quoi bien se lancer dans cette journée avec David Guetta, Teddy Swims et Tanzendai. Il est 6h47.
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1: Deux événements festifs jurassiens se retrouvent au cœur d'une polémique. En cause, des références jugées déplacées à la soumission chimique et à des messages à connotation sexiste, Régis.
0: Et c'est ce qu'on peut lire dans le 24 heures ce matin. Le week-end dernier, deux initiatives ont suscité de vives réactions dans le Jura. Tout d'abord à Seignelay-Gier, où la brasserie des Franches Montagnes a utilisé une soirée baptisée, organisée plutôt une soirée baptisée GHB, en référence à trois de ses produits, Gatsby, Omar et Bull. Mais le nom choisi a rapidement fait polémique, et le GHB étant surtout connu comme une substance associée à des cas de soumission chimique et de violence sexuelle. Face aux critiques, la brasserie a présenté ses excuses dès le lendemain sur les réseaux sociaux. Elle reconnaît une erreur de communication et dit avoir heurté des personnes, en particulier des victimes de violence.
1: Et au même moment, Régis, à la fête du village de Glovelier, un autre visuel a provoqué un malaise.
0: Sur la carte d'un bar tenu par la jeunesse locale, un shot était proposé sous le nom de Fille Facile, accompagné d'un slogan et d'un logo à caractère sexiste. Contactée par le journal Le Temps, la présidente de la jeunesse parle d'un manque de réflexion. Elle explique que l'affiche se voulait humoristique et à prendre au second degré, mais admet que les conséquences n'ont pas été anticipées. Même si aucune remarque n'aurait été formulée pendant la manifestation, l'association reconnaît aujourd'hui son erreur. Elle affirme que ce message ne correspond pas à ses valeurs, promet des excuses publiques et assure qu'une telle situation ne se reproduira pas.
1: Et si ces deux affaires ne sont pas liées, elles ont tout de même un point commun, Régis.
0: Oui, les organisateurs invoquent tous les deux une erreur de communication plutôt qu'une volonté de choquer. Mais cela montre aussi que certains codes ou références autrefois banalisées sont aujourd'hui perçus très différemment, souligne le quotidien vaudois. Dans les deux cas, les réactions ont surtout émergé après coup, notamment via les réseaux sociaux et les médias, aucun des organisateurs n'ayant été interpellé directement durant les événements. Les excuses ont également été formulées très rapidement. La BFM a réagit dès le lendemain de sa soirée, tandis que la jeunesse de Glovelier annonce déjà, elle, des excuses publiques et des mesures pour éviter que ce type de communication ne se reproduise à l'avenir.
1: Et puis dans d'autres actualités maintenant, une enquête journalistique révèle que les cantons répartissent les requérants d'asile sur leur territoire de manière très différente.
0: Aux 26 cantons suisses correspondent 26 systèmes différents, c'est ce que relève l'étude relayée ce matin par 24 heures et la Tribune de Genève. Les journaux identifient cependant deux modèles. En Suisse alémanique, un système de quotas impose un partage quasi équitable. En Suisse romande, en revanche, une gestion centralisée révèle des écarts spectaculaires, surtout dans les cantons de Vaud et du Valais. Ainsi, Finhaut en Valais est la commune suisse qui affiche la plus haute proportion de requérants d'asile par rapport à sa population. À l'inverse, 15 communes valaisannes n'ont accueilli aucun demandeur d'asile depuis 1994.
1: Et enfin, Régis, en parcourant les journaux de ce jeudi 25 juin, on apprend que les enfants et adolescents sont globalement en bonne santé en Suisse.
0: C'est ce qu'indique un nouveau système de suivi de l'Office fédéral de la santé publique, relayé ce matin par le Tagesanzeiger, la Berner Zeitung, la Basler Zeitung et le Bund. L'analyse porte sur une centaine d'indicateurs comme le poids, les troubles psychiques, les habitudes alimentaires ou l'activité physique. Les enfants et adolescents font globalement plus d'activité physique qu'il y a 20 ans. Ils ont aussi diminué leur consommation de boissons sucrées, d'alcool et de cannabis. Seul bémol, leur santé mentale s'est détériorée en raison du stress scolaire, du harcèlement et de l'utilisation problématique des réseaux sociaux.

0: Gone, Gone, Gone par David Guetta, Teddy Swims et Tones and I.
1: Et il est l'heure à 6h54 de suivre Thierry Meury. Il nous donne sa vision de l'actu de cette 26e semaine de l'année.
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3: Alors que la canicule, plus que précoce cette année, merci le réchauffement climatique, et que certains annoncent bien pire que celle de 2003, avec à la clé des milliers de victimes, que la paix peine à se confirmer au Moyen-Orient, qu'au Proche-Orient, après la Cisjordanie et bien sûr Gaza, Israël poursuit son génocide au Liban, que d'autres guerres de toutes sortes endeuillent la planète, et je passe ici sur bien des drames et catastrophes, une conseillère nationale PLR du canton de Fribourg, Fribourg qu'on surnomme depuis peu le Pays de Galles, cette élue donc préfère se charger des urgences, urgences qui entre nous sont l'actualité, en déposant une motion pour retirer le statut divorcé de l'état civil. Alors soyons clairs, ça ne diminuera pas le nombre de gens qui divorcent, de plus en plus nombreux, au point de se dire d'ailleurs que les rares qui restent ensemble ne méritent pas eux un statut, mais plutôt une statue. Statue comme celle à laquelle pourrait avoir droit le pape Léon XIV, qui devient de plus en plus sympathique, et en particulier depuis qu'il a enragé Donald Trump. Et la raison de cette colère était simplement que Léon a lancé de nombreux appels contre la guerre ou encore en faveur des migrants, de plus en plus maltraités ici et là. Ce qui m'amène à ce titre dans la dernière édition d'un journal dominical, je cite « Requin blanc, surprise, ses squales nagent près de l'Italie ». La police de l'immigration italienne ne les a sans doute pas arrêtés parce qu'ils sont blancs. Cela étant, l'autre combat du pape, et comme déjà dit, est celui de la paix. Une paix qui, normalement, est en passe d'être signée à Bürgenstock. Bürgenstock, voilà un nom pour entrer dans l'histoire. Un nom de village qui fait penser à une marque de souliers pour Bobo. Mais bon, entre les États-Unis et l'Iran, voilà un moment que c'est la guerre sans être la guerre, ou la paix sans être la paix. Enfin bref, pour en revenir au sujet que j'évoquais au début, soit les risques pour la santé que représente la canicule, c'est sans compter que ça va représenter des fortes augmentations, question coûts de la santé. Des coûts de la santé dont certains professionnels semblent se moquer éperdument, si on en croit les récentes révélations de la RTS. En effet, certains radiologues de ce pays touchent parfois jusqu'à 600 000 francs par année. Vous avez bien entendu. Alors je vous le promets, j'ai beau faire de la radio depuis très longtemps, jamais je n'ai touché autant. Mais finissons par cette triste nouvelle. La figure emblématique de la lutte antiséparatiste, Geneviève Aubry, est décédée samedi 20 juin, encore un 23 juin qu'elle a raté, dans son village de la Neuville. Geneviève Aubry, que beaucoup de jurassiens surnommaient la Couenne. Ce qui n'est pas déshonorant. En effet, dans un bon lard, la Couenne est très prisée. Mais passons. La Couenne, pardon, Geneviève Aubry, donc, est décédée le 20 juin. Eh bien, mesdames, messieurs, il fallait le voir pour le croire, à voir la tristesse qui régnait le lendemain en vieille ville de Lémont, capitale du pays qu'elle ne voulait pas libre. Il y avait, si j'ose dire, un silence de mort, et tout ça suite à son décès. Enfin, du moins, c'est ce que j'ai cru, jusqu'au moment où quelqu'un m'a dit que ça n'avait rien à voir avec Geneviève Aubry, car tous les dimanches à Delémont sont tristes à mourir. Et même, a-t-il ajouté, pas seulement le dimanche.
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0: Ho Hey de Lumineers pour nous accompagner dans ce jeudi matin.
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2: Un jeudi matin qui rime avec 70 francs de cadeaux. C'est la cagnotte qu'on vous propose de gagner ici même à notre antenne. Pour ce faire, il faut déjà composer notre numéro, nous appeler, être sélectionné au standard. Et une fois que vous aurez passé toutes ces étapes, vous pourrez nous faire votre proposition autour de notre son mystère. Si c'est la bonne proposition, si c'est son origine, si c'est l'explication exacte de comment ce son a été fabriqué, eh bien vous repartez avec ces 70 francs. C'est aussi simple que ça. Ça, c'est la théorie. Après, dans la pratique, on aura remarqué, évidemment, et vous, avant les autres, que c'est parfois compliqué d'arriver exactement à la bonne définition. Donc, soyez patients, soyez précis surtout, et appelez-nous pour nous faire vos propositions.
0: Qu'est-ce que c'est que ceci? Donc, on vous rappelle que ce n'est pas le bruit de sangle, de selle, de chevaux. Ce n'est pas non plus le fait de scier du bois avec une scie et pas non plus le fait de retirer la bâche anti-givre du pare-brise de la voiture. Vous avez peut-être la réponse en ce jeudi matin. Vous êtes en tout cas avec nous. Bonjour.
3: Bonjour, c'est Sarah.
0: Comment ça va?
3: Ça va et vous?
0: Mais bien, merci. Donc, pour ce jeudi matin, vous êtes le premier appel et vous allez peut-être pouvoir gagner un bonus autour de notre son mystère pour une question que vous allez choisir aléatoirement en nous donnant un chiffre entre 1 et 5, s'il vous plaît.
3: La 4.
0: La quatrième. Qui nous parle de Coupe du Monde de foot? Vous suivez un peu cette histoire?
3: De loin.
2: Bon. On l'a senti, hein, de très très loin.
0: Du fond du lit, voilà, je me réveille, j'entends peut-être les voisins qui crient un truc. Bon, la question, hein, c'est la suivante. Citez-nous, donnez-nous une équipe qui est déjà qualifiée pour les 16e de finale de cette Coupe du Monde de foot qui se joue en ce moment de l'autre côté de l'Atlantique.
3: Alors, heureusement que la Suisse s'est qualifiée.
0: Bien joué. Heureusement. Ça nous a un peu facilité les choses pour cette matinée. Voilà, du coup, vous avez une bonne réponse avec la Suisse. On est très content de les voir se qualifier. Première équipe du groupe, notamment. Ça, c'est cool. Et maintenant, ça veut dire que ça vous offre un bonus autour de notre son mystère. Vous pouvez nous poser une question. On va y répondre, nous, que par oui ou par non à cette question. Quelle pourrait être votre question ce matin pour rechercher ou resserrer les recherches?
3: Est-ce qu'il a été fait en extérieur, ce son?
2: Alors, je ne crois pas, je me tourne vers Sven, hein, c'est lui qui enregistre ces sons, qui prend un malin plaisir à vous faire tourner dans tous les sens. Non, Sven, hein, c'est pas enregistré en extérieur.
0: Pas en extérieur, mais je suis pas sûr que ça change vraiment quelque chose.
2: Ouais, on peut dire que ça aurait pas changé grand-chose.
0: Ouais,
2: voilà.
0: On n'aurait pas pu sentir la différence entre l'intérieur ou l'extérieur à ce niveau-là.
2: Ça vous aide pas vraiment, du coup. Hein.
3: Si, je sais que ma première idée, c'est pas ça.
2: C'est déjà pas mal.
0: Du coup, quelle pourrait être, selon vous, l'origine de notre son mystère ce jeudi matin?
3: On sort quelque chose d'une housse qui est très très serrée, une housse qui a une fermeture éclair et qui frotte, du coup, sur la chose de quoi on sort de la housse.
0: On voit la chose, on voit le geste et tout. Et malheureusement, c'est pas ça. Mais bien essayé. Merci beaucoup.
3: Merci.
0: On vous souhaite une belle journée.
3: Bonne journée.
0: À bientôt.
3: Merci.
0: 032 482 60 20. Un petit coup encore pour vous. Une place à choper pour votre proposition autour du son mystère.
2: Allô, bonjour.
4: Oui, bonjour.
2: Quel est votre prénom?
4: Monica.
2: Monica, bienvenue sur RJB. On écoute votre son mystère. J'espère que vous avez fait vos expériences à la maison et que vous êtes arrivé quasiment à la bonne réponse. À quoi pensez-vous?
4: On espère. Alors, quand on tire dans l'évier le tuyau...
2: Le robinet, le robinet qui s'allonge avec le tuyau,
4: voilà.
2: Quand on veut un peu nettoyer l'évier ou bien rincer quelque chose un peu à distance. C'est une proposition qui est intéressante. C'est vrai qu'il y a quelque chose de cet ordre-là. Malheureusement, ce n'est pas la bonne réponse. Il va falloir continuer vos expérimentations à la maison. Merci d'avoir joué avec nous.
4: Au revoir.
2: Bonne journée.
0: Bonne journée. Ah, ben on a fait de l'avance hein, quand même encore ce matin et c'est bien là la beauté de ce son mystère. 70 francs encore pour ce jeudi. Ce sera peut-être plus tard dans la matinée, sinon ce sera demain avec 10 francs en plus.
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0: Messi par Lola Young.
1: Messi qui, d'ailleurs, alors c'est pas le même, c'est pas écrit la même chose.
0: Pas le joueur, hein.
1: Non, mais il fait quand même une belle performance à la Coupe du Monde de foot, le Messi avec un I.
0: C'est devenu le joueur qui a le plus marqué dans une Coupe du Monde, c'est ça, je crois ? Le plus de buts dans une Coupe du Monde ou... C'est quoi la stat déjà,
1: vous avez lancé dans un truc.
0: On va trouver ça facilement.
1: C'est, il a des grosses stats parce que je crois aussi qu'il fait partie de ceux qui ont marqué le plus de buts dans plusieurs Coupes du Monde, en 4 ou 5 Coupes du Monde de suite. Il y a une variante comme ça. En tout cas,
0: ce qui est marrant, c'est quand on cherche, quand on fait une recherche sur Messi, sur un moteur de recherche au niveau de la Coupe du Monde, le premier record qui sort, c'est qu'apparemment, ce serait le joueur le plus lent du mondial.
1: Le plus lent.
0: Le plus lent, ouais, c'est ça. La vitesse moyenne de l'octuple ballon d'or qui surnage en ce début de compétition, elle s'élève à 4,7 km/h. Il court pas très vite.
1: Oh, le lent.
0: Voilà.
1: Ouais,
0: bah. Alors, notre ami Mathieu Schaffner qui nous vient en aide dans cette histoire. On peut toujours compter sur lui, évidemment. Meilleur buteur de l'histoire de la Coupe du Monde avec 18 buts désormais pour lui comptabiliser.
1: Ben voilà. Il faut avoir Mathieu Schaffner dans sa poche ou en tout cas
0: jamais
1: pas trop
0: loin.
1: C'est pour ça qu'il va revenir avec nous d'ailleurs tout à l'heure à 7h35 parce qu'il suit la Coupe du Monde de foot encore mieux que nous. Et du coup, il en connaît tous les contours et il viendra nous en parler tout à l'heure. Donc, dans maintenant une bonne dizaine de minutes. Le temps de se caler un petit Shakira entre les oreilles. La tortura, c'est ce qui nous arrive dans quelques instants. On va aussi vous parler de bonnes nouvelles, notamment autour de la Coupe du Monde.
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1: Le jeudi sur RJB, l'actualité prouve qu'elle peut parfois quitter le côté obscur de la force pour évoluer dans des sphères plus positives.
0: Oui, et cette semaine, il est surtout question de frontières, celles qui séparent les pays, celles qui enferment aussi parfois. On ira même flirter avec l'ultime frontière, celle entre la vie et la mort, pour prouver qu'il est parfois possible d'aller beaucoup plus loin qu'on ne l'imaginait.
1: Et Régis, on démarre avec la Coupe du Monde de football.
0: Alors que la compétition bat son plein et que les supporters affichent fièrement les couleurs de leur pays, une initiative venue de Suède propose une vision un petit peu différente de la compétition. Son nom, Team Earth. L'idée est très simple, créer un maillot qui ne représente aucune nation, mais la planète tout entière. Sur la poitrine, pas de drapeau national, mais un symbole composé de 7 anneaux entrelacés sur fond bleu, baptisé le drapeau international de la planète Terre. Un emblème imaginé il y a une dizaine d'années par un étudiant suédois en design qui a fait depuis le tour du monde, c'est le cas de le dire. L'objectif n'est évidemment pas de remplacer les équipes nationales, mais plutôt de rappeler qu'au-delà des rivalités sportives, nous partageons tous le même terrain de jeu, la Terre. Le maillot est fabriqué à partir de matériaux recyclés et l'intégralité des bénéfices est reversée à une association engagée pour la protection de l'environnement. Une manière de faire passer un message universel. Au final, nous jouons tous dans la même équipe.
1: Et on enchaîne, Régis, et c'est le cas de le dire, hein, avec une histoire qui commence dans une remorque de 3 mètres carrés et qui se termine sous le soleil d'Afrique du Sud.
0: Pendant toute sa vie, le lion Laïch n'a connu qu'une remorque de cirque de 3 mètres carrés. C'est dans cet espace minuscule que le roi des animaux a grandi, loin de tout ce qui fait la vie normale d'un lion. Mais cette histoire connaît aujourd'hui une toute autre fin. Grâce au travail de plusieurs associations de protection animale, Laïch vient de parcourir plus de 8000 km pour rejoindre un sanctuaire en Afrique du Sud. Le voyage a duré près de 2 jours et à son arrivée, face à l'immensité de l'espace à sa disposition, eh bien le lion est d'abord resté caché dans une petite cabane en bois pendant 3 jours avant de finalement oser sortir et de commencer à explorer son territoire. Actuellement, Laïch est dans un espace de transition de 1000 mètres carré, le temps de s'habituer à son nouvel environnement, avant de prendre possession de son domaine définitif de 8 hectares pour l'accompagner dans cette nouvelle vie. Le lion a été mis en relation avec Mel. C'est une lionne qui vivait seule dans le sanctuaire et souffrait justement de solitude. Après des années d'isolement, la Yiche découvre donc enfin ce que signifie vivre comme un roi.
1: Et ça, c'est beau. On va terminer, Régis, avec l'histoire d'un jeune homme à qui les médecins ne donnaient que peu de chances de survie suite à un diagnostic médical extrêmement sombre.
0: Cette histoire, c'est celle d'Hugo, originaire d'Alsace. Le jeune garçon apprend en 2023, alors qu'il n'a que 18 ans, qu'il souffre d'un sarcome d'Ewing, une forme très rare de cancer osseux qui touche son bassin. Le diagnostic est peu optimiste, mais contre toute attente, son corps répond bien au traitement. Commence alors 2 années de chimiothérapie, d'hospitalisation et d'opérations très lourdes, dont une intervention inédite en France pour un patient de son âge. Pendant cette période, Hugo partage son quotidien sur les réseaux sociaux. Une communauté se forme alors autour de son parcours et de sa détermination. Aujourd'hui en rémission, il peut enfin se consacrer à sa passion, la photographie de concerts. Au début du mois de juin, le jeune homme souhaite couvrir un concert du rappeur Jules à Marseille, mais son accréditation presse lui est finalement refusée. Loin de se décourager, il photographie alors le show depuis le public avec son simple smartphone. Publiées sur les réseaux sociaux, les images deviennent virales. Elles sont tellement réussies qu'elles attirent finalement l'attention de David Guetta lui-même. Le DJ superstar l'invite alors à couvrir son concert au Stade de France il y a quelques jours. Une belle revanche sur la vie qui nous rappelle qu'un refus n'est pas toujours la fin d'une histoire. Parfois, c'est simplement le début de la suivante.
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0: Caméra apparaît Chiran.
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1: La Suisse poursuit son aventure au Mondial de football. Régis, grâce à sa victoire 2-1 hier face au Canada, la Nati termine en tête du groupe B et décroche sa qualification pour les 16e de finale.
0: Après un début de tournoi un peu hésitant contre le Qatar, les hommes de Murat Yakin ont progressivement monté en puissance avec un large succès contre la Bosnie, puis cette victoire hier soir convaincante face aux Canadiens. Alors quel bilan tirer de cette phase de groupe ? Invaincue jusqu'ici, la Suisse peut-elle nourrir de véritables ambitions dans ce Mondial ? On en parle avec vous, Mathieu Schaffner, bonjour.
5: Bonjour.
0: Vous êtes journaliste sportif ici à RJB. Alors si on prend un petit peu de recul par rapport au match d'hier, quel regard est-ce que vous portez sur cette phase de groupe de la Suisse ? Est-ce que cette première place est finalement logique ?

0: rassurant. Ça montre aussi qu'elle en a encore sous les crampons pour la suite du tournoi. Et puis, d'un côté, autant aller dans ce sens-là, y aller crescendo en engrangeant de la confiance au fil des matchs que de faire l'inverse, commencer par un carton face au Qatar et puis ensuite trembler jusqu'au bout pour se qualifier. Là, on est qualifié, on est solidement qualifié malgré le demi-faux pas du départ. Donc, c'est forcément positif.
1: Mathieu Schaffner, parmi les bonnes surprises ce premier tour, on parle beaucoup de Johan Mozambi, un joueur qui n'était pas forcément attendu comme l'une des révélations du tournoi côté suisse, mais qui fait quand même partie pour l'instant des meilleurs buteurs. Est-ce qu'il est aujourd'hui, selon vous, indispensable sur le terrain, comme beaucoup semblent dire ?
0: Oui, je crois qu'il est désormais indispensable. Je crois que Murat Yakin l'a bien compris aussi en le titularisant enfin hier soir. Il y a tout un pays qui l'attendait. C'est peut-être arrivé jusqu'outre-Atlantique aux oreilles de Murat Yakin. Mais ce qui est surtout admirable, je trouve, chez ce joueur-là, c'est qu'il incarne le jeu que beaucoup oublient dans le football. Il se soucie pas de tout ce qu'il y a autour. Il a plaisir sur le terrain, il a la banane. Et puis finalement, il rappelle à tout le monde que le football, c'est juste un jeu. Et puis il faut laisser un peu de côté tout le reste. Il y a l'insouciance qui est présente sur le terrain. Puis s'il pouvait transmettre cela à tous ses coéquipiers, arrêter un peu avec certains stéréotypes, ça ferait un grand bien encore davantage à cette équipe de Suisse.
2: Si on cherche maintenant les points noirs de cette équipe, qu'est-ce qui doit encore être amélioré selon vous avant les matchs à élimination directe ?
0: La défense. 3 buts encaissés sur les 3 matchs joués, 1 but concédé dans chacune de ces rencontres, c'est trop, parce que les adversaires, c'était quand même pas des foudres de guerre, tout le monde le disait avant le tournoi. Prendre un but contre le Qatar de la façon dont la Suisse l'a pris, ça doit pas arriver. Et puis sur la suite, c'est ce genre de petits détails qui peut clairement faire la différence dans des matchs couperets, un 16e de finale, un 8e de finale, c'est ce qu'on espère au minimum. Il faudra se montrer beaucoup plus vigilant dans ce secteur-là. Et puis encore un peu plus tueur devant, on le voit encore hier soir, un Brelem Bolo qui doit clairement ouvrir la marque en première mi-temps, s'enlever un peu de pression et puis arrêter de jouer avec les nerfs de tout un pays quelque part.
2: Alors pour la suite, la Suisse ne connaît pas encore son adversaire. On évoque déjà quelques noms, l'Algérie, l'Égypte ou encore l'Iran. Quel type d'équipe pourrait poser le plus de problèmes à la Nati selon vous ?
0: Il n'y en a pas, à mon sens. C'est la Nati qui pourrait s'auto-poser des problèmes. Non, mais on le disait tout à l'heure, Murat Yakin l'a dit au moment d'annoncer sa sélection. Il a un groupe qui est fort, il a un groupe qui est ambitieux, avec des Chaka, avec des Rodriguez qui veulent aller loin dans ce tournoi. Désormais, à eux de le montrer sur des matchs à élimination directe. Et puis, vous avez cité quelques noms. L'Iran, par exemple. Je suis navré avec tout le respect qu'on peut avoir pour cette sélection. C'est pas l'Iran qui doit faire peur à l'équipe de Suisse. Il y a la Belgique qui pourrait être dans les opposants aussi, mais vu ce que la Belgique montre jusqu'à présent, j'ai pas le sentiment que la Suisse doit avoir le moindre doute face à une formation comme ça. Donc les Suisses doivent maintenant vraiment se concentrer sur leur jeu, peaufiner encore les petits détails qu'on a parlé. Et puis y aller, se lâcher sur ce terrain.
1: Et justement, jusqu'où il pourrait aller selon vous cette équipe de Suisse ? Qu'est-ce qu'on doit attendre d'eux ?
0: L'huitième de finale, je crois que c'est le minimum, clairement. Mais maintenant, il faut aussi passer un cap, faire rêver un pays. Et puis pourquoi pas aller enfin dans les quarts de finale. Et puis là, tout peut arriver. On est sur des matchs couperets. On l'a vu par le passé, la Suisse qui a su éliminer la France dans des grands tournois, qui avait joué des tirs au but face à l'Espagne. Voilà, un petit fait de jeu, ça peut passer. Et puis pourquoi pas rêver, mais huitième minimum. Presque envie de dire quart de finale quand même.
2: Continuons de rêver comme ça. Merci en tout cas pour votre analyse, Mathieu Schaffner. Je rappelle que vous êtes journaliste sportif ici à RJB. On vous souhaite une excellente journée en rappelant évidemment qu'on vous dit aussi tout à l'heure, à tout à l'heure, puisqu'on vous retrouve dans le journal de 8h.
0: Il faut revenir.
2: Oui, vous reviendrez.
1: Quand même. On vous le rappelle donc, grâce à sa victoire 2-1 hier soir face au Canada, la Suisse termine en tête de ce groupe B et décroche donc sa qualification pour les 16e de finale. Notez que vous pourrez retrouver l'analyse de Mathieu Schaffner sur ces 3 premiers matchs de la Nati dans ce mondial de football. Ce sera dans le courant de la matinée sur notre site rjb.ch.
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2: Et cette semaine, notre génie a inventé quelque chose qui pourrait sauver des millions de personnes d'un terrible fléau, la rédaction de mails professionnels, Sven.
1: Ouais, mais avant ça, petit détour par l'Autriche. Là-bas, un chasseur a récemment reconnu avoir découvert un cadavre dans une zone boisée il y a plusieurs années, sans jamais l'avoir signalé aux autorités, tout ça en 10 ans. La raison est simple, ou en tout cas pour lui, elle le paraît simple, le chasseur ne voulait pas

0: à déranger les animaux sauvages dans la zone de chasse. Un bon génie qui n'aura pas aidé car maintenant les investigations sont bien plus compliquées pour la police. Comme quoi, quand on tombe sur un corps dans une forêt, le réflexe recommandé reste quand même toujours d'appeler la police. Mais passons donc à quelqu'un dont l'idée est nettement plus utile, Régis. Son nom n'est pas encore aussi célèbre que celui des patrons de la Silicon Valley, mais il a créé une application qui répond à une question que beaucoup se posent chaque matin au bureau. Comment terminer un mail sans paraître agressif ? L'application s'appelle Cordialement AI ou Cordialement.ai. Son principe est simple, vous écrivez un message parfois un peu sec, un peu direct, parfois même franchement énervé, et l'intelligence artificielle le transforme en texte parfaitement poli. En gros, elle traduit le langage humain en langage professionnel. Par exemple, Régis, si vous tardez à me donner une réponse, mon premier réflexe serait de vous écrire « Pouvez-vous enfin me répondre ?» Et avec cette nouvelle appli, la phrase devient « Je me permets de revenir vers vous concernant mon précédent message ».
1: Mais si vous m'écrivez ça un jour, je saurais que c'est pas vous qui l'avez écrit.
0: Voilà, là c'est dommage,
1: ouais,
0: on se tire une balle dans le pied.
1: Ce serait trop bizarre.
0: Mais ça marche tellement bien quand même que l'application séduit de plus en plus de professionnels qui passent leur journée à envoyer des courriels. Parce qu'il faut reconnaître une chose, dans la vie moderne, une partie de notre énergie est consacrée à faire finalement semblant d'être plus diplomate que nous le sommes réellement. Et cet homme a compris qu'il y avait là un vrai besoin. C'est peut-être ça le génie de la semaine, avoir identifié que l'un des plus grands défis du 21e siècle n'est pas l'intelligence artificielle, mais le fait d'écrire un mail sans déclencher une guerre diplomatique. Et grâce à lui, des milliers de « bonjour » comme indiqué dans mon précédent message peuvent désormais être générés en quelques secondes. Et franchement, ça mérite une médaille.
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1: Vous l'aurez sans doute remarqué, hein, ça fait une bonne semaine qu'on se sent dans un été chaud et festif. Et Sven, eh bien les artistes en profitent aussi pour nous glisser leur chanson de la belle saison.
0: Ouais, ils sont nombreux à le faire et dans cette liste, on peut y ajouter Soprano. Le rappeur marseillais sort d'un gros succès avec son album Freedom et il en profite pour nous envoyer son nouveau DJ. C'est un titre qui reprend son énergie légendaire et hyper dansant pour s'ambiancer tout l'été ou simplement pour soutenir vos vidéos et carousels photos des vacances. On n'en dit pas plus et on saute dedans comme dans la piscine pour se rafraîchir. Voici DJ, le nouveau Soprano.

0: DJ, c'est nouveau et c'est signé par le Marseillais Soprano qui s'est au passage un petit peu servi dans la discographie de Michael Jackson, on a l'impression. Hein. Il y a une petite instru derrière qui nous rappelle furieusement le morceau Thriller du roi de la pop.
1: C'est vrai qu'il y a un petit arrière-goût fort intéressant de ce titre. C'était la nouveauté musicale, une dernière pour la semaine. Nous arrivera, ce sera demain, ce sera à 8h15 également et ce sera avec, on vous le donne ?
2: Oui.
1: Un duo, Stilto et Grand Corps Malade.
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0: Again par Lenny Kravitz, qui sera d'ailleurs de passage par chez nous hein, cet été. Ce sera au Lake Live Festival. La date exacte m'échappe, mais je vois du coin de l'œil Sven qui est en train de chercher tout ça et qui va pouvoir vous donner l'information.
1: Ce sera le même soir que Louane, le jeudi 6 août.
0: Ben voilà, 6 août, notez-le, Lake Live Festival, Louane, Lenny Kravitz, et peut-être, qui sait, une collaboration sur scène entre les deux artistes, hein, pourquoi pas.
1: Alors ça pourrait être fort intéressant. Je pense que Louane se marierait assez bien avec la voix de Louane se marierait assez bien avec la voix de Lenny Kravitz.
0: Artistiquement, vous parlez, parce que est-ce que Louane se marierait bien avec Lenny Kravitz, il faudrait lui demander. Ça,
1: devrait déjà divorcer.
0: Ah oui, mais elle vient de se marier, non?
1: C'est exactement. Pas ça ouais. Et on peut vous le dire maintenant, parce que c'était une des questions pour que vous puissiez gagner un passe-partout pour ce Lake Life Festival. On vous demandait avec qui s'est marié le mois dernier Louane. C'était, vous l'aurez peut-être deviné, le chanteur Florian Rossi. C'était la réponse A et c'était mercredi. Donc du coup, comme elle n'a pas prévu de le lâcher tout de suite, on va plutôt à vous lâcher des entrées pour le Lake Life Festival, des passe-partout pour les 10 jours du Festoche. Pour ça, vous allez répondre à notre question du jour. C'est la dernière pour cette semaine, donc dernière possibilité, et cette fois-ci on parle de Nicky Jam, puisqu'en 2015 on aimerait savoir avec quel chanteur Nicky Jam a-t-il interprété la reprise de son titre El Perdón. Est-ce que c'est avec Monsieur Bad Bunny ou alors est-ce que c'est avec Monsieur Enrique Iglesias, une chanson qu'on entend souvent dans cette matinale. À vous de jouer sur notre site rjb.ch, le temps de vous dire que Bruno Mars sera avec nous en musique. Le titre I Just Might pour nous accompagner, il est déjà à 6h18.
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1: Et Régis, le coup d'envoi des championnats de Suisse de cyclisme a été donné hier matin. Les cyclistes ont envahi les rues de Courtatel et de Develier pour s'affronter sur un contre-la-montre.
0: La journée était réservée aux catégories amateurs avant de laisser place dans la soirée aux élites, femmes et hommes. Avec la chaleur, le monde ne se bousculait pas au portillon durant l'après-midi, mais l'ambiance était tout de même bonne. Sur place, le reportage de Loïc Georgie.
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4: Les premiers départs ont été donnés sous une chaleur de plomb, mais pas de souci pour Louis Ackermann, 75 ans, genevois mais jurassien d'origine, qui a pris un plaisir fou à revenir sur les routes de la région.
5: Ça me fait pas mal d'émotions, parce que je retrouve beaucoup de régions que j'avais longtemps que j'avais plus vues, puis que je découvre comme ça, et je trouve ça très sympa, quoi. Magnifique, les gens sont très sympas, puis voilà, quoi.
4: Au niveau de la température aussi, on imagine qu'on gère les efforts un peu différemment aussi.
5: Oui, moi je supporte assez bien le chaud, donc je m'étais habitué, donc j'ai pas eu de soucis avec ça. Surtout que j'ai déjà fait des Ironman dans le désert, donc je supporte assez bien.
4: Et la chaleur, elle n'est pas que pour les coureurs, les spectateurs et les près de 200 bénévoles auront chaud ce week-end, voire même très chaud. Mais ça ne semble pas poser problème à Jocelyn, posté à son carrefour.
6: Alors chaudement, mais ça va bien, c'est bien organisé, on nous amène de l'eau, on a des parasols, tout se passe bien.
4: Donc on la vit malgré la chaleur, on vit très bien tout ça.
6: Ah, c'est toujours mieux le soleil que la pluie, hein, donc les journées passent bien vite. Ah, c'est super beau à voir, quoi. Les machines sont super performantes. Et puis on voit où je suis placé là, je les vois dans les deux sens, c'est super bien. Et
4: justement, voir toutes ces machines, ça attire les amateurs de sport comme Florian.
7: Personnellement, je fais du triathlon, donc j'ai un vélo plutôt typé triathlon contre la montre. Et spécialement aujourd'hui, ça m'intéresse parce que ça se rapproche de ce que je fais comme sport. Et ça se rapproche surtout de ce que j'aimerais atteindre comme niveau dans quelques années, je pense.
4: Donc on va un peu prendre des conseils peut-être aussi de ce qui se passe.
7: Prendre des conseils, prendre la température et puis voir un peu ce qui se passe pour en prendre exemple.
4: Pour être honnête, ils n'étaient pas nombreux, les courageux, au bord du parcours. Il a fallu faire quelques allers-retours, mais on en a trouvé, à l'instar de l'ancienne ministre Nathalie Bartoleau, tout sourire de voir cet événement à Courtatel, son village.
8: Ah ben ça fait énormément de plaisir. C'est vrai que pour les 100 ans du club de Courtatel, il fallait marquer le coup. Et je crois qu'aujourd'hui, on peut constater que ce coup a été bien marqué avec une organisation hors pair, engageante. Mais on voit que ça marche malgré la chaleur, tout roule.
4: Aujourd'hui, il fait quand même particulièrement chaud, on est en plein la Cagnard, on peut le dire. Vous êtes là déjà en plein milieu de l'après-midi, le jeudi après-midi. C'est important pour vous de marquer le coup comme ça dès le début?
8: Oui, c'était important, mais ce qui était surtout important, c'est que mon filleul courait contre la montre et j'avais à cœur de venir le soutenir. Donc c'est pour ça que je suis là. C'est vrai qu'il faut être un peu courageuse pour être là, mais c'est vrai qu'une fois qu'on y est, je pense que c'est un peu plus pénible d'être sur le vélo que d'être au bord de la route. Donc bravo à tous ces coureurs.
4: La bouteille d'eau, puis on cherche l'ombre, c'est ça quand on est supporté.
8: Voilà, puis une bonne bouteille de Rivella, puis tout va bien.
4: Le Rivella ou l'eau, d'accord, mais pas que, selon le cantinier Roland.
9: Bien sûr, avec une température comme ça, on a prévu beaucoup d'eau, et puis après un peu de la bière quand même, parce qu'il faut quand même agrémenter tout ça.
4: Un événement qui se veut donc sportif et festif.
1: Et c'était un reportage de Loïc Georgi, qui n'aura pas bu que de l'eau, on le sait. Et c'était lors du coup d'envoi hier des championnats de Suisse de cyclisme à Courtatel et à Develier.
0: À noter que c'est l'Argovien Yann Christen qui s'est imposé hier lors du contre-la-montre devant le Turgovien Stéphane Bisseger et la Joulo Yanis Voisard. Chez les dames, la première place est revenue à la Bernoise Yasmine Lichti qui remporte le titre national du contre-la-montre. La Turgovienne Steffi Eberlin et la Zurichoise Léa Fuchs complètent le podium. Les championnats de Suisse de cyclisme qui se poursuivent samedi et dimanche.

0: I Just Might, c'était l'ami Bruno Mars à 6h, passé de 26 minutes.
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2: Le temps file, on lui court après et on n'oublie pas de faire un détour par votre playlist du matin, celle qui fait plaisir, celle qui donne la patate, qui file le sourire, qui donne la pêche, qui amène un complément à la vitamine D du soleil. Cette playlist que vous nous partagez via le WhatsApp de la radio au 079 689 20 20. Chaque matin, c'est votre chanson qui passe à l'antenne et aujourd'hui, vous avez décidé qu'on allait retourner presque une vingtaine d'années en arrière avec un producteur allemand qui se faisait connaître à l'époque sous le nom de Rio ou R-I-O, peut-être en anglais R-I-O. La chanson que vous avez choisie aujourd'hui, c'est Shine On. 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

0: Thorn par l'Australienne Nathalie Imbruglia à l'instant.
1: Il est 6h passé de 41 minutes. On vous rappelle que la Coupe du Monde bat son plein en ce moment de l'autre côté de l'Atlantique avec pas mal de rencontres qui se jouent à chaque fois deux rencontres en même temps. On vous rappelle aussi que la Turquie s'est défait des États-Unis 3-2 un petit peu plus tôt. Ça fait une vingtaine de minutes environ que la rencontre doit être terminée, un truc comme ça. Et puis le Paraguay et l'Australie se sont quittés sur un bon vieux 0-0 dans un match plein d'excitation. Ou pas. 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
1: Les femmes continuent, Régis, de gagner moins que les hommes en Suisse.
0: C'est ce que montrent les derniers chiffres de l'Office fédéral de la statistique relayés ce matin par le 20 minutes. Des écarts de revenus entre femmes et hommes qui restent importants. Selon les dernières données de l'Office fédéral de la statistique, le revenu annuel brut médian des salariés à plein temps atteint 92 000 francs chez les hommes. Chez les femmes, il s'élève à 80 900 francs. La statistique repose sur une vaste enquête menée auprès de plus de 100 000 personnes. Elle utilise le revenu médian, un indicateur qui correspond au revenu situé exactement au milieu de l'échelle. La moitié des personnes gagnent plus, l'autre moitié gagne moins. Un outil considéré comme plus représentatif car il n'est pas influencé par les très hauts revenus. Les différences se retrouvent aussi chez les indépendants. Le revenu annuel brut médian atteint 85 700 francs pour les hommes contre 67 500 francs pour les femmes.
1: Et Régis, ces écarts sont encore plus visibles lorsqu'on regarde les hauts revenus.
0: Parmi les salariés à plein temps, un tiers des hommes gagnent plus de 104 000 francs par an. Chez les femmes, cette proportion tombe à 22%. À l'autre extrémité de l'échelle, les femmes sont davantage représentées dans des revenus plus modestes. 12% des salariés à plein temps touchent moins de 52 000 francs par an, soit deux fois plus que les hommes. On notera toutefois une rare exception qui concerne les apprentis. En première et deuxième année d'apprentissage, les jeunes femmes perçoivent un revenu légèrement supérieur à celui de leurs homologues masculins.
1: Et dans d'autres actualités, on apprend ce matin qu'une importante mortalité de poissons intrigue les autorités grisonnes.
0: C'est ce que relate le Blick. Des milliers de jeunes poissons ont été découverts morts hier matin dans le lac de Suffers, dans les Grisons. La découverte a été faite par des pêcheurs sur les rives de ce lac de barrage. Les poissons morts étaient répartis sur près de 800 mètres. Ils ont été retrouvés coincés dans un épais tapis vert d'algues de rivière. Cette plante aquatique pousse naturellement dans le lac de Suffers, mais les autorités cherchent à déterminer si elle a joué un rôle direct dans cette hécatombe ou si d'autres facteurs sont en cause. Les autorités vont notamment vérifier si l'exploitation du barrage et la production d'électricité ont pu contribuer à la mort de ces poissons. À ce stade, aucune hypothèse n'est privilégiée et les investigations se poursuivent.
1: Et enfin, Régis, en tournant les pages des journaux ce matin, on peut aussi lire que le magazine économique Balance a publié son classement annuel des communes les plus attractives du pays.
0: C'est ce que détaille 24 heures. Plus de 50 critères ont été analysés, notamment la qualité de vie, la fiscalité, la sécurité, les infrastructures ou encore l'offre de services. Parmi les 966 communes suisses de plus de 2000 habitants, le titre de la commune la plus attractive de Suisse revient à Oberkirch, dans le canton de Lucerne. Située au bord du lac de Sempach, cette commune de quelques 5000 habitants séduit notamment par sa proximité avec la nature, son accès rapide à Lucerne et sa vie associative particulièrement développée. Derrière, on retrouve Horn, dans le canton de Thurgovie, puis Meinenfeld, dans les Grisons. Au total, 8 des 10 premières communes se situent en Suisse centrale, preuve de l'attractivité persistante de cette région. Du côté romand, en revanche, les résultats sont beaucoup moins flatteurs. Lausanne apparaît seulement au 494e rang, tandis que Genève pointe à la 745e place. Enfin, l'arc jurassien ferme une nouvelle fois la marche. Après Val de Travers, le Locle, le Courandelin ou encore Sainte-Croix ces dernières années, c'est Tavannes qui occupe cette fois la dernière place du classement. Reconvilliers et Tramelan complètent également le bas du tableau.
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0: Elle met le feu à cette matinale. J-Lo, accompagnée de Pitbull. En même temps, on n'avait pas spécialement besoin d'eux pour enflammer ces débuts de journée qui sont déjà très très chauds. Hein. Pensez d'ailleurs à vous protéger de la chaleur si vous en souffrez, si vous y êtes sensible, en vous rafraîchissant et en évitant par exemple de secouer, de danser sur les rythmes de J-Lo de bon matin. Comme ça, vous restez tranquillement assis en buvant de l'eau. Voilà qui est bien plus sage. C'était Hit on the Floor.
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2: Régis, la qualification du Brésil pour les 16e de finale de la Coupe du Monde de foot a ravi les supporters de la Seleção.
0: Et sans doute encore davantage les sites de paris sportifs en ligne, dont les affaires déjà juteuses devraient connaître une flambée malgré les graves problèmes de surendettement qu'ils provoquent. Les autorités s'alarment de la tendance observée dans le pays. Les explications de notre correspondant au Brésil, Jean-Claude Gérez.
3: En à peine un an et demi d'activité légale, l'industrie des jeux de hasard et des casinos en ligne a connu un essor historique, plaçant le Brésil comme le cinquième plus grand marché du monde. Fin 2025, le secteur comptait 187 sites de paris en ligne autorisés et avait enregistré plus de 25 millions de parieurs différents. Ils étaient 17 millions au premier semestre 2025. Résultat, l'an passé, le secteur a réalisé un chiffre d'affaires de 5,5 milliards de francs et durant la Coupe du Monde, les mises devraient augmenter d'au moins un tiers selon Costa Almeida Sport, un cabinet d'expertise spécialisé dans l'économie du sport. Cette tendance est tout sauf surprenante puisque selon les données du Service fédéral des impôts, le chiffre d'affaires des sociétés de paris en ligne a doublé au cours des 4 premiers mois de cette année par rapport à la même période en 2025. Le grand gagnant, eh bien, c'est l'État brésilien. Les recettes fiscales issues des paris ont atteint 700 millions de francs entre janvier et avril de cette année, soit le double par rapport à la même période l'an dernier. Et le montant collecté cette année est déjà proche des contributions des secteurs du tabac et de l'agriculture. Une manne fiscale inespérée pour un État brésilien impacté par le ralentissement sensible de l'économie en 2025 et les tensions géopolitiques depuis le début de l'année.
0: Il y a toutefois aussi un revers de la médaille à ces paris sportifs qui explosent au Brésil. On retrouve Jean-Claude Gérez.
3: Le problème, c'est que ces mêmes paris sportifs causent de sacrés dégâts dans la société, au point que l'État est obligé depuis plusieurs mois de réguler les montants des mises, de gérer les joueurs compulsifs, les problèmes de surendettement et les drames familiaux qui se comptent par centaines, allant même parfois jusqu'au suicide. Selon le quotidien économique Valor, la mise mensuelle moyenne de chaque Brésilien est de 26 francs, soit un dixième du salaire minimum, et c'est majoritairement dans les foyers modestes que les mises sont les plus élevées. Conséquence, l'essor des paris sportifs en ligne influence la dynamique du commerce de détail. Selon une étude réalisée par le cabinet Tendencias Consultoria, une partie des revenus auparavant consacrés aux achats courants est désormais captée par des plateformes de paris numériques. 23% des joueurs ont ainsi réduit leurs achats de vêtements et de chaussures, tandis que 19% ont diminué leurs dépenses en supermarché. Ces données modifient la perspective sur le problème, soulignent les auteurs de l'étude, car il ne s'agit pas seulement d'une réduction des dépenses dans les catégories reportables comme l'habillement. Lorsque l'impact se fait sentir en supermarché, le problème touche de fait la consommation essentielle, la fréquence d'achat et la pression sur le budget familial. Si l'inquiétude des autorités est de plus en plus perceptible, la déferlante des paris sportifs ne semble pourtant pas prête de s'arrêter au pays du football, notamment durant la Coupe du Monde, une compétition pour laquelle Neymar a été sélectionné malgré un état de forme qui fait débat. Mais à défaut d'être sur les terrains, l'ancien joueur de Barcelone et du Paris Saint-Germain est omniprésent sur les réseaux sociaux pour vanter les mérites d'une entreprise de paris sportifs.
2: C'était un sujet de notre correspondant au Brésil, Jean-Claude Gérez, concernant les paris sportifs qui deviennent un véritable phénomène de société dans le pays.
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0: des secrets. Louane qui nous chantait ce titre pour nous accompagner dans ce vendredi matin. Louane qui avait peut-être justement ce secret un peu de se marier le mois dernier avec Florian Rossi. Mais Louane qui n'aura aucun secret pour vous quand elle sera sur la scène du Lake Live Festival. Ce sera jeudi 6 août. Vous pourrez participer à ce Lake Live grâce à ces entrées qu'on a pour vous et la personne de votre choix, des passe-partout qu'on vous offre cette semaine. Il faut aller sur notre site pour répondre à notre question du jour. La question est la suivante. En 2015, avec quel chanteur Nicky Jam a-t-il interprété la reprise de son titre El Perdón? Est-ce que c'était avec Bad Bunny ou Enrique Iglesias? La réponse, on l'attend sur notre site jusqu'à ce soir.
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2: Et on attend d'autres réponses dans cette matinale, notamment autour de notre son mystère. Et pas besoin d'attendre ce soir, c'est maintenant qu'il faut nous apporter des réponses à ce son mystère pour tenter de repartir avec cette cagnotte de 80 francs. Ce matin, on attend vos coups de fil pour écouter vos propositions en espérant avoir la bonne réponse autour de ce son qu'on réécoute.
0: Accrochez-vous à ce que vous pouvez dans ce son mystère. Certains, ce sera peut-être le début, d'autres, ce sera peut-être la fin. Et tentez votre chance dès maintenant. 032 482 60 20, vous avez l'occasion de gagner donc 80 francs de cadeaux pour bien terminer cette 26e semaine de l'année. Vous êtes possiblement en train d'attraper votre téléphone et de composer le numéro 032 482 82 60 20. C'est votre moment, votre possibilité de pouvoir tenter le coup sur ce son mystère et pouvoir faire évoluer la cause, faire avancer les choses en cette fin de semaine. Vous êtes là, bonjour.
3: Bonjour.
0: Bienvenue, comment ça va?
3: Ça va bien et vous?
0: Mais bien, merci. Vous êtes le premier appel donc sur ce vendredi matin. Une possibilité de gagner un bonus autour du son mystère. Pour ça, il faut répondre juste à notre question du jour. Et pour choisir cette question, vous nous donnez un chiffre entre 1 et 5, s'il vous plaît.
3: La
0: 5. La 5e, qui est celle-ci et qui va parler de cinéma. Quel est le plus grand festival de cinéma européen ou en France même précisément? Eh ben voilà, c'était presque fastoche. C'était en tout cas une bonne réponse pour vous. Et grâce à cette bonne réponse, vous pouvez nous poser une question autour du son mystère en sachant qu'avec Régis, on ne répondra que par oui ou par non. Quelle est votre question ce matin pour resserrer les recherches?
3: Est-ce qu'il y a un instrument de menuiserie?
2: Hein? Qu'est-ce qu'on répond à ça, Sven?
0: Oui?
2: Moi, je dirais oui, ouais.
0: Oui.
2: Je dirais plutôt oui.
3: Alors, voilà. Moi, je dirais un rabot en fonctionnement, quoi. Quand on fait une planche avec un rabot.
0: Ouais, ok, ouais. Je me souviens parfaitement de ce bruit. Alors, vu la fin du son, c'est qu'il y a eu un tout petit problème au niveau du rabot. Il y a peut-être l'intérieur qui s'est un peu...
2: Ouais. La lame du rabot qui a volé, par exemple.
0: Voilà, c'est peut-être
3: ouais,
0: un peu...
3: Ou elle est tombée.
0: Voilà, exactement. Et c'était bien essayé, ça aurait pu, mais malheureusement, c'est pas cette origine-là. Merci beaucoup, une belle journée.
3: À vous aussi.
0: Merci, à bientôt, au revoir. 032 482 60 20 si vous avez encore une idée aussi, en sachant que ce n'est donc pas l'utilisation d'un rabot en menuiserie pour raboter une planche. À vous de tenter éventuellement l'expérience en ce vendredi matin. Un son mystère qui va aller attendre de côté patiemment et puis qui va peut-être revenir dans la suite de ce matin qu'on crée ensemble.
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Fever Dream, c'était Alex Warren pour nous accompagner de belle manière dans ce vendredi matin. On continue encore ensemble, on a plein de jolies choses à faire. On va notamment vous parler de nouveautés musicales, ce sera sur les alentours de 8h15 en compagnie aujourd'hui de Grand Corps Malade. Nous allons également ce matin vous offrir de beaux cadeaux. On vous rappelle que le mot mystère, il arrive en toute fin d'émission et il peut vous faire gagner aujourd'hui 200 francs de cadeaux. Pour ça, il faudra faire mieux que Julie de Sonvilliers et Nicole de Bienne qui sont à égalité à 5 points. Si vous faites 5, tout le monde est gagnant et vous partagez le cadeau. Et puis si vous faites 6 points, eh ben vous venez chipper le cadeau sous le nez de Julie et de Nicole qui suivront ça, bien sûr, à distance. Et puis la musique aussi, ce sera dans quelques instants avec Miley Cyrus. I came in like a Le titre Wrecking Ball pour venir façonner musicalement ce vendredi matin qu'on crée ensemble de la meilleure des manières au plus proche de vous. On vous souhaite en tout cas un très bon réveil et surtout une belle journée en notre compagnie.

0: Wrecking Ball, c'était Miley Cyrus sur RJB en ce vendredi 26 juin.
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0: Un titre qui nous replonge dans l'ambiance fête de village, et on aime ça. C'était Cotton Eye Joe avec Rednecks.
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2: La canicule perturbe la tournée du Bibliobus. Régis, les tournées prévues cette semaine ont été annulées. D'autres modifiées ou reportées à la semaine prochaine, a indiqué hier la bibliothèque mobile de la région.
0: La chaleur dans les bus qui ne sont pas climatisés est insupportable, de quoi mettre en péril la santé du chauffeur, mais aussi du lecteur ou des lecteurs qui viendraient choisir des livres dans le Bibliobus. Les explications de la directrice du Bibliobus, Julie Grube.
3: Ça devient difficile dans de telles circonstances parce que nos bus n'ont pas de climatisation. Bien sûr, ils sont équipés de ventilateurs, mais ça reste des espaces assez restreints, assez confinés. Et c'est très difficile pour notre équipe de travailler et aussi de pouvoir surtout accueillir le public dans de bonnes conditions. On a essayé de tenir le plus qu'on pouvait. Donc déjà la semaine passée, on a vu que les températures augmentaient et la situation devenait pénible pour le personnel. C'est des températures qui montent à 36, 37, 38 degrés à l'intérieur du bus. Et là, on se rend compte que c'est vraiment difficile de travailler dans de telles conditions. Donc oui, on a réfléchi en équipe pour prendre des mesures. On avait fait le choix lors de leur achat de ne pas prendre de climatisation. La situation climatique, environnementale évolue aussi. À l'époque, c'était vraiment un surcoût très conséquent. Ça nous semble être aussi pour une courte durée, on est quand même fermé durant les vacances d'été. Mais là, ça nous implique à réfléchir aussi à des mesures pour moyen long terme.
4: Ça pourrait même être dangereux pour le chauffeur, pour le conducteur?
3: À partir de températures au-delà de 36-37 degrés, on se rend compte que c'est difficile de se concentrer. Il y a des problèmes de déshydratation, d'élocution, de concentration. C'est quand même un travail où il faut être minutieux, concentré à son affaire. Donc on ne peut plus l'assurer de la bonne façon, effectivement. Mais c'est des périodes de travail qui durent 6 à 7 heures d'affilée, avec aussi des moments de conduite. Donc oui, ça devient difficile.
4: Qu'est-ce que ça implique pour le lecteur, celui qui devait venir et qui avait projeté de nouveaux bouquins? Comment est-ce que ça va se passer? Expliquez-nous concrètement.
3: Certaines tournées sont reportées à la semaine prochaine. D'autres sont raccourcies. On a adapté la durée et on a parfois aussi décalé un petit peu contre le soir, la durée de passage. Et il y a quelques tournées, quelques villages où on ne pourra pas se déplacer. On a averti tous nos abonnés. On les avertit par SMS, par email et même par téléphone. On prend le téléphone et on appelle les gens pour les en informer. On propose aussi les personnes qui avaient des livres réservés de leur livrer chez eux. Et d'autres peuvent aussi nous contacter, demander qu'on leur prépare un choix de livres qu'on pourra leur amener soit chez eux, soit dans le village de leur choix où nous irons la semaine prochaine.
4: Et pour celui qui a une échéance, qui devait rendre son livre cette semaine?
3: Alors pas de stress, il y a déjà plein d'autres choses à penser aussi en ce moment avant les vacances. Tout est prolongé après les vacances d'été.
4: C'est une première, cette situation que vous connaissez en ce moment?
3: En termes de canicule, oui, effectivement. On a vécu des choses un peu plus compliquées comme tout le monde pendant le Covid, où on a aussi dû se réinventer. Là, on avait fait du prêt à l'extérieur. Mais là, au niveau de canicule, oui, c'est la première fois qu'on prend de telles mesures parce que ça dure vraiment longtemps.
2: C'était Julie Grube, elle était au micro de Régis Cerf. La directrice du Bibliobus revenait sur l'impact de la canicule sur les tournées de la bibliothèque mobile de la région.

0: Caravane, c'était Raphaël pour vous emmener sur les routes de ce jeudi matin.
1: Et sur les routes, eh bien, on veut aussi mettre de la musique dans la caravane. Et on mettra Gone, Gone, Gone. De quoi bien se lancer dans cette journée avec David Guetta, Teddy Swims et Tanzendai. Il est 6h47.
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1: Deux événements festifs jurassiens se retrouvent au cœur d'une polémique. En cause, des références jugées déplacées à la soumission chimique et à des messages à connotation sexiste, Régis.
0: Et c'est ce qu'on peut lire dans le 24 heures ce matin. Le week-end dernier, deux initiatives ont suscité de vives réactions dans le Jura. Tout d'abord à Seignelay-Gier, où la brasserie des Franches Montagnes a organisé une soirée baptisée GHB, en référence à trois de ses produits, Gatsby, Omar et Bulle. Mais le nom choisi a rapidement fait polémique, le GHB étant surtout connu comme une substance associée à des cas de soumission chimique et de violence sexuelle. Face aux critiques, la brasserie a présenté ses excuses dès le lendemain sur les réseaux sociaux. Elle reconnaît une erreur de communication et dit avoir heurté des personnes, en particulier des victimes de violence.
1: Et au même moment, Régis, à la fête du village de Glovelier, un autre visuel a provoqué un malaise.
0: Sur la carte d'un bar tenu par la jeunesse locale, un shot était proposé sous le nom de « Fille facile », accompagné d'un slogan et d'un logo à caractère sexiste. Contactée par le journal Le Temps, la présidente de la jeunesse parle d'un manque de réflexion. Elle explique que l'affiche se voulait humoristique et à prendre au second degré, mais admet que les conséquences n'ont pas été anticipées. Même si aucune remarque n'aurait été formulée pendant la manifestation, l'association reconnaît aujourd'hui son erreur. Elle affirme que ce message ne correspond pas à ses valeurs, promet des excuses publiques et assure qu'une telle situation ne se reproduira pas.
1: Et si ces deux affaires ne sont pas liées, elles ont tout de même un point commun, Régis.
0: Oui, les organisateurs invoquent tous les deux une erreur de communication plutôt qu'une volonté de choquer. Mais cela montre aussi que certains codes ou références autrefois banalisées sont aujourd'hui perçus très différemment, souligne le quotidien vaudois. Dans les deux cas, les réactions ont surtout émergé après coup, notamment via les réseaux sociaux et les médias, aucun des organisateurs n'ayant été interpellé directement durant les événements. Les excuses ont également été formulées très rapidement. La BFM a réagi dès le lendemain de sa soirée, tandis que la jeunesse de Glovelier annonce déjà, elle, des excuses publiques et des mesures pour éviter que ce type de communication ne se reproduise à l'avenir.
1: Et puis dans d'autres actualités maintenant, une enquête journalistique révèle que les cantons répartissent les requérants d'asile sur leur territoire de manière très différente.
0: Aux 26 cantons suisses correspondent 26 systèmes différents. C'est ce que relève l'étude relayée ce matin par 24 heures et la Tribune de Genève. Les journaux identifient cependant deux modèles. En Suisse alémanique, un système de quotas impose un partage quasi équitable. En Suisse romande, en revanche, une gestion centralisée révèle des écarts spectaculaires, surtout dans les cantons de Vaud et du Valais. Ainsi, Finhaut en Valais est la commune suisse qui affiche la plus haute proportion de requérants d'asile par rapport à sa population. À l'inverse, 15 communes valaisannes n'ont accueilli aucun demandeur d'asile depuis 1994.
1: Et enfin, Régis, en parcourant les journaux de ce jeudi 25 juin, on apprend que les enfants et adolescents sont globalement en bonne santé en Suisse.
0: C'est ce qu'indique un nouveau système de suivi de l'Office fédéral de la santé publique, relayé ce matin par le Tagesanzeiger, la Berner Zeitung, la Basler Zeitung et le Bund. L'analyse porte sur une centaine d'indicateurs comme le poids, les troubles psychiques, les habitudes alimentaires ou l'activité physique. Les enfants et adolescents font globalement plus d'activité physique qu'il y a 20 ans. Ils ont aussi diminué leur consommation de boissons sucrées, d'alcool et de cannabis. Seul bémol, leur santé mentale s'est détériorée en raison du stress scolaire, du harcèlement et de l'utilisation problématique des réseaux sociaux.
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0: Gone, gone, gone par David Guetta, Teddy Swims et Tones and I.
1: Et il est l'heure à 6h54 de suivre Thierry Meury. Il nous donne sa vision de l'actu de cette 26e semaine de l'année.
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3: Alors que la canicule, plus que précoce cette année, merci le réchauffement climatique, et que certains annoncent bien pire que celle de 2003, avec à la clé des milliers de victimes, que la paix peine à se confirmer au Moyen-Orient, qu'au Proche-Orient, après la Cisjordanie et bien sûr Gaza, Israël poursuit son génocide au Liban, que d'autres guerres de toutes sortes endeuillent la planète, et je passe ici sur bien des drames et catastrophes, une conseillère nationale PLR du canton de Fribourg, Fribourg qu'on surnomme depuis peu le Pays de Galles, cette élue donc préfère se charger des urgences, urgences qui entre nous sont l'actualité, en déposant une motion pour retirer le statut divorcé de l'état civil. Alors soyons clairs, ça ne diminuera pas le nombre de gens qui divorcent, de plus en plus nombreux, au point de se dire d'ailleurs que les rares qui restent ensemble ne méritent pas eux un statut, mais plutôt une statue. Statue comme celle à laquelle pourrait avoir droit le pape Léon XIV, qui devient de plus en plus sympathique, et en particulier depuis qu'il a enragé Donald Trump. Et la raison de cette colère était simplement que Léon a lancé de nombreux appels contre la guerre ou encore en faveur des migrants, de plus en plus maltraités ici et là. Ce qui m'amène à ce titre dans la dernière édition d'un journal dominical, je cite « Requin blanc, surprise, ses squales nagent près de l'Italie ». La police de l'immigration italienne ne les a sans doute pas arrêtés parce qu'ils sont blancs. Cela étant, l'autre combat du pape, et comme déjà dit, est celui de la paix. Une paix qui, normalement, est en passe d'être signée à Bürgenstock. Bürgenstock, voilà un nom pour entrer dans l'histoire. Un nom de village qui fait penser à une marque de souliers pour Bobo. Mais bon, entre les États-Unis et l'Iran, voilà un moment que c'est la guerre sans être la guerre, ou la paix sans être la paix. Enfin bref, pour en revenir au sujet que j'évoquais au début, soit les risques pour la santé que représente la canicule, c'est sans compter que ça va représenter des fortes augmentations, question coûts de la santé. Des coûts de la santé dont certains professionnels semblent se moquer éperdument, si on en croit les récentes révélations de la RTS. En effet, certains radiologues de ce pays touchent parfois jusqu'à 600 000 francs par année. Vous avez bien entendu. Alors je vous le promets, j'ai beau faire de la radio depuis très longtemps, jamais je n'ai touché autant. Mais finissons par cette triste nouvelle. La figure emblématique de la lutte antiséparatiste, Geneviève Aubry, est décédée samedi 20 juin, encore un 23 juin qu'elle a raté, dans son village de la Neuville. Geneviève Aubry, que beaucoup de jurassiens surnommaient la Couenne. Ce qui n'est pas déshonorant. En effet, dans un bon lard, la Couenne est très prisée. Mais passons. La Couenne, pardon, Geneviève Aubry, donc, est décédée le 20 juin. Eh bien, mesdames, messieurs, il fallait le voir pour le croire, à voir la tristesse qui régnait le lendemain en vieille ville de Lémont, capitale du pays qu'elle ne voulait pas libre. Il y avait, si j'ose dire, un silence de mort, et tout ça suite à son décès. Enfin, du moins, c'est ce que j'ai cru, jusqu'au moment où quelqu'un m'a dit que ça n'avait rien à voir avec Geneviève Aubry, car tous les dimanches à Delémont sont tristes à mourir. Et même, a-t-il ajouté, pas seulement le dimanche.
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0: Ho, hey, de Lumineers pour nous accompagner dans ce jeudi matin.
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2: Un jeudi matin qui rime avec 70 francs de cadeaux. C'est la cagnotte qu'on vous propose de gagner ici même à notre antenne. Pour ce faire, il faut déjà composer notre numéro, nous appeler, être sélectionné au standard. Et une fois que vous aurez passé toutes ces étapes, vous pourrez nous faire votre proposition autour de notre son mystère. Si c'est la bonne proposition, si c'est son origine, si c'est l'explication exacte de comment ce son a été fabriqué, eh bien vous repartez avec ces 70 francs. C'est aussi simple que ça. Ça, c'est la théorie. Après, dans la pratique, on aura remarqué, évidemment, et vous avant les autres, que c'est parfois compliqué d'arriver exactement à la bonne définition. Donc, soyez patient, soyez précis surtout, et appelez-nous pour nous faire vos propositions.
0: Qu'est-ce que c'est que ceci? Donc, on vous rappelle que ce n'est pas le bruit de sangle, de sel, de chevaux. Ce n'est pas non plus le fait de scier du bois avec une scie et pas non plus le fait de retirer la bâche anti-givre du pare-brise de la voiture. Vous avez peut-être la réponse en ce jeudi matin. Vous êtes en tout cas avec nous. Bonjour.
3: Bonjour, c'est Sarah.
0: Comment ça va?
3: Ça va et vous?
0: Mais bien, merci. Donc, pour ce jeudi matin, vous êtes le premier appel et vous allez peut-être pouvoir gagner un bonus autour de notre son mystère pour une question que vous allez choisir aléatoirement en nous donnant un chiffre entre 1 et 5, s'il vous plaît.
3: La 4.
0: La quatrième. Qui nous parle de Coupe du Monde de foot? Vous suivez un peu cette histoire?
3: De loin.
2: Bon. On l'a senti, hein, de très très loin.
0: Du fond du lit, voilà, je me réveille, j'entends peut-être les voisins qui crient un truc. Bon, la question, hein, c'est la suivante. Citez-nous, donnez-nous une équipe qui est déjà qualifiée pour les 16e de finale de cette Coupe du Monde de foot qui se joue en ce moment de l'autre côté de l'Atlantique.
3: Heureusement que la Suisse s'est qualifiée.
0: Bien joué. Heureusement. Ça nous a un peu facilité les choses pour cette matinée. Du coup, vous avez une bonne réponse avec la Suisse. On est très content de les voir se qualifier. Première équipe du groupe, notamment. Ça, c'est cool. Et maintenant, ça veut dire que ça vous offre un bonus autour de notre son mystère. Vous pouvez nous poser une question. On va y répondre, nous, que par oui ou par non à cette question. Quelle pourrait être votre question ce matin pour rechercher ou resserrer les recherches?
3: Est-ce qu'il a été fait en extérieur, ce son?
2: Alors, je ne crois pas, je me tourne vers Sven, hein, c'est lui qui enregistre ces sons, qui prend un malin plaisir à vous faire tourner dans tous les sens. Non, Sven, hein, c'est pas enregistré en extérieur.
0: Pas en extérieur, mais je suis pas sûr que ça change vraiment quelque chose.
2: Ouais, on peut dire que ça aurait pu, ça aurait pas changé grand-chose.
0: Ouais, voilà. On n'aurait pas pu sentir la différence entre l'intérieur ou l'extérieur à ce niveau-là.
2: Ça vous aide pas vraiment, du coup. Hein.
3: Oui, je sais que ma première idée, c'est pas ça.
2: C'est déjà pas mal.
0: Du coup, quelle pourrait être, selon vous, l'origine de notre son mystère ce jeudi matin?
3: On sort quelque chose d'une housse qui est très très serrée, une housse qui a une fermeture éclair et qui frotte du coup sur la chose de quoi on sort de la housse.
0: On sent, on voit la chose, on voit le geste et tout. Et malheureusement, c'est pas ça. Mais bien essayé. Merci beaucoup.
3: Merci.
0: On vous souhaite une belle journée.
3: Bonne journée.
0: À bientôt.
3: Merci.
0: 032 482 60 20. Un petit coup encore pour vous. Une place à choper pour votre proposition autour du son mystère.
2: Allô, bonjour.
4: Oui, bonjour.
2: Quel est votre prénom?
4: Monica.
2: Monica, bienvenue sur RJB. On écoute votre son mystère. J'espère que vous avez fait vos expériences à la maison et que vous êtes arrivé quasiment à la bonne réponse. À quoi pensez-vous?
4: On espère. Alors, quand on tire dans l'évier le tuyau...
2: Le robinet, le robinet qui s'allonge avec le tuyau, quand on veut un peu nettoyer l'évier ou bien rincer quelque chose un peu à distance. C'est une proposition qui est intéressante. C'est vrai qu'il y a quelque chose de cet ordre-là. Malheureusement, ce n'est pas la bonne réponse. Il va falloir continuer vos expérimentations à la maison. Merci d'avoir joué avec nous. Bonne journée.
0: Bonne journée. Ah, bah, on a fait de l'avance hein, quand même encore ce matin et c'est bien là la beauté de ce son mystère. 70 francs encore pour ce jeudi. Ce sera peut-être plus tard dans la matinée, sinon ce sera demain avec 10 francs en plus.
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0: Messi par Lola Young.
1: Messi qui, d'ailleurs, alors c'est pas le même, c'est pas écrit la même chose.
0: Pas le joueur, hein.
1: Non, mais il fait quand même une belle performance à la Coupe du Monde de foot, le Messi avec un I.
0: C'est devenu le joueur qui a le plus marqué dans une Coupe du Monde, c'est ça, je crois ? Le plus de buts dans une Coupe du Monde ou... C'est quoi la stat déjà,
1: vous avez lancé dans un truc.
0: On va trouver ça facilement.
1: C'est, il a des grosses stats parce que je crois aussi qu'il fait partie de ceux qui ont marqué le plus de buts dans plusieurs Coupes du Monde, en 4 ou 5 Coupes du Monde de suite. Il y a une variante comme ça. En tout cas,
0: ce qui est marrant, c'est quand on cherche, quand on fait une recherche sur Messi, sur un moteur de recherche au niveau de la Coupe du Monde, le premier record qui sort, c'est qu'apparemment, ce serait le joueur le plus lent du mondial.
1: Le plus lent.
0: Le plus lent, ouais, c'est ça. La vitesse moyenne de l'octuple ballon d'or qui surnage en ce début de compétition, elle s'élève à 4,7 km/h. Il court pas très vite.
1: Oh, le lent.
0: Voilà. Alors, notre ami Mathieu Schaffner qui nous vient en aide dans cette histoire. On peut toujours compter sur lui, évidemment. Meilleur buteur de l'histoire de la Coupe du Monde avec 18 buts désormais pour lui comptabilisés.
1: Ben voilà. Il faut avoir Mathieu Schaffner dans sa poche ou en tout cas
0: jamais
1: pas trop
0: loin.
1: C'est pour ça qu'il va revenir avec nous d'ailleurs tout à l'heure à 7h35 parce qu'il suit la Coupe du Monde de foot encore mieux que nous. Et du coup, il en connaît tous les contours et il viendra nous en parler tout à l'heure. Donc, dans maintenant une bonne dizaine de minutes, le temps de se caler un petit Shakira entre les oreilles. La tortura, c'est ce qui nous arrive dans quelques instants. On va aussi vous parler de bonnes nouvelles, notamment autour de la Coupe du Monde.
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1: Le jeudi sur RJB, l'actualité prouve qu'elle peut parfois quitter le côté obscur de la force pour évoluer dans des sphères plus positives.
0: Oui, et cette semaine, il est surtout question de frontières, celles qui séparent les pays, celles qui enferment aussi parfois. On ira même flirter avec l'ultime frontière, celle entre la vie et la mort, pour prouver qu'il est parfois possible d'aller beaucoup plus loin qu'on ne l'imaginait.
1: Et Régis, on démarre avec la Coupe du Monde de football.
0: Alors que la compétition bat son plein et que les supporters affichent fièrement les couleurs de leur pays, une initiative venue de Suède propose une vision un petit peu différente de la compétition. Son nom, Team Earth. L'idée est très simple, créer un maillot qui ne représente aucune nation, mais la planète tout entière. Sur la poitrine, pas de drapeau national, mais un symbole composé de 7 anneaux entrelacés sur fond bleu, baptisé le drapeau international de la planète Terre. Un emblème imaginé il y a une dizaine d'années par un étudiant suédois en design qui a fait depuis le tour du monde, c'est le cas de le dire. L'objectif n'est évidemment pas de remplacer les équipes nationales, mais plutôt de rappeler qu'au-delà des rivalités sportives, nous partageons tous le même terrain de jeu, la Terre. Le maillot est fabriqué à partir de matériaux recyclés et l'intégralité des bénéfices est reversée à une association engagée pour la protection de l'environnement. Une manière de faire passer un message universel. Au final, nous jouons tous dans la même équipe.
1: Et on enchaîne, Régis, et c'est le cas de le dire, hein, avec une histoire qui commence dans une remorque de 3 mètres carrés et qui se termine sous le soleil d'Afrique du Sud.
0: Pendant toute sa vie, le lion Laïch n'a connu qu'une remorque de cirque de 3 mètres carrés. C'est dans cet espace minuscule que le roi des animaux a grandi, loin de tout ce qui fait la vie normale d'un lion. Mais cette histoire connaît aujourd'hui une toute autre fin. Grâce au travail de plusieurs associations de protection animale, Laïch vient de parcourir plus de 8000 km pour rejoindre un sanctuaire en Afrique du Sud. Le voyage a duré près de 2 jours et à son arrivée, face à l'immensité de l'espace à sa disposition, eh bien le lion est d'abord resté caché dans une petite cabane en bois pendant 3 jours avant de finalement oser sortir et de commencer à explorer son territoire. Actuellement, Laïch est dans un espace de transition de 1000 mètres carrés carré, le temps de s'habituer à son nouvel environnement, avant de prendre possession de son domaine définitif de 8 hectares pour l'accompagner dans cette nouvelle vie. Le lion a été mis en relation avec Mel. C'est une lionne qui vivait seule dans le sanctuaire et souffrait justement de solitude. Après des années d'isolement, la Yiche découvre donc enfin ce que signifie vivre comme un roi.
1: Et ça, c'est beau. On va terminer, Régis, avec l'histoire d'un jeune homme à qui les médecins ne donnaient que peu de chances de survie suite à un diagnostic médical extrêmement sombre.
0: Cette histoire, c'est celle d'Hugo, originaire d'Alsace. Le jeune garçon apprend en 2023, alors qu'il n'a que 18 ans, qu'il souffre d'un sarcome d'Ewing, une forme très rare de cancer osseux qui touche son bassin. Le diagnostic est peu optimiste, mais contre toute attente, son corps répond bien au traitement. Commence alors 2 années de chimiothérapie, d'hospitalisation et d'opérations très lourdes, dont une intervention inédite en France pour un patient de son âge. Pendant cette période, Hugo partage son quotidien sur les réseaux sociaux. Une communauté se forme alors autour de son parcours et de sa détermination. Aujourd'hui en rémission, il peut enfin se consacrer à sa passion, la photographie de concerts. Au début du mois de juin, le jeune homme souhaite couvrir un concert du rappeur Jules à Marseille, mais son accréditation presse lui est finalement refusée. Loin de se décourager, il photographie alors le show depuis le public avec son simple smartphone. Publiées sur les réseaux sociaux, les images deviennent virales. Elles sont tellement réussies qu'elles attirent finalement l'attention de David Guetta lui-même. Le DJ superstar l'invite alors à couvrir son concert au Stade de France il y a quelques jours. Une belle revanche sur la vie qui nous rappelle qu'un refus n'est pas toujours la fin d'une histoire. Parfois, c'est simplement le début de la suivante.
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0: Caméra apparaît Chiran.
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1: La Suisse poursuit son aventure au Mondial de football. Régis, grâce à sa victoire 2-1 hier face au Canada, la Nati termine en tête du groupe B et décroche sa qualification pour les 16e de finale.
0: Après un début de tournoi un peu hésitant contre le Qatar, les hommes de Murat Yakin ont progressivement monté en puissance avec un large succès contre la Bosnie, puis cette victoire hier soir convaincante face aux Canadiens. Alors quel bilan tirer de cette phase de groupe ? Invaincue jusqu'ici, la Suisse peut-elle nourrir de véritables ambitions dans ce Mondial ? On en parle avec vous, Mathieu Schaffner, bonjour.
5: Bonjour.
0: Vous êtes journaliste sportif ici à RJB. Alors si on prend un petit peu de recul par rapport au match d'hier, quel regard est-ce que vous portez sur cette phase de groupe de la Suisse ? Est-ce que cette première place est finalement logique ?
5: Oui, elle est assez logique. C'est ce qu'on attendait de l'équipe de Suisse. Après, dans les fêtes, ça s'est pas passé exactement comme on l'imaginait. C'est vrai que le match nul inaugural face au Qatar a pas mal refroidi le pays. Il y a eu de grandes déclarations avant le tournoi, hein, notamment un Granit Xhaka ou un Murat Yakin qui disait qu'il partait outre-Atlantique pour réaliser le meilleur tournoi de l'histoire de la Suisse. Ça s'est pas traduit dans les faits. On a senti pas mal de suffisance quand même chez cette équipe en début de compétition. Elle monte en puissance par la suite. On peut dire objectif atteint pour le moment.

0: tournoi côté suisse, mais qui fait quand même partie pour l'instant des meilleurs buteurs. Hein. Est-ce qu'il est aujourd'hui, selon vous, indispensable sur le terrain, comme beaucoup semblent dire ?
1: Oui, je crois qu'il est désormais indispensable. Je crois que Murat Yakin l'a bien compris aussi en le titularisant enfin hier soir. Il y a tout un pays qui l'attendait. C'est peut-être arrivé jusqu'outre-Atlantique aux oreilles de Murat Yakin. Mais ce qui est surtout admirable, je trouve, chez ce joueur-là, c'est qu'il incarne le jeu que beaucoup oublient dans le football. Il se soucie pas de tout ce qu'il y a autour. Il a plaisir sur le terrain, il a la banane. Et puis finalement, il rappelle à tout le monde que le football, c'est juste un jeu. Et puis il faut laisser un peu de côté tout le reste. Il y a l'insouciance qui est présente sur le terrain. Puis s'il pouvait transmettre cela à tous ses coéquipiers, arrêter un peu avec certains stéréotypes, ça ferait un grand bien encore davantage à cette équipe de Suisse.
2: Si on cherche maintenant les points noirs de cette équipe, qu'est-ce qui doit encore être amélioré selon vous avant les matchs à élimination directe ?
1: La défense. 3 buts encaissés sur les 3 matchs joués, 1 but concédé dans chacune de ces rencontres, c'est trop, parce que les adversaires, c'était quand même pas des foudres de guerre, tout le monde le disait avant le tournoi. Prendre un but contre le Qatar, de la façon dont la Suisse l'a pris, ça doit pas arriver. Et puis sur la suite, c'est ce genre de petits détails qui peut clairement faire la différence dans des matchs couperets, un 16e de finale, un 8e de finale, c'est ce qu'on espère au minimum. Il faudra se montrer beaucoup plus vigilant dans ce secteur-là. Et puis encore un peu plus tueur devant, on le voit encore hier soir, un Brelem Bolo qui doit clairement ouvrir la marque en première mi-temps, s'enlever un peu de pression et puis arrêter de jouer avec les nerfs de tout un pays quelque part.
2: Alors pour la suite, la Suisse ne connaît pas encore son adversaire. On évoque déjà quelques noms, l'Algérie, l'Égypte ou encore l'Iran. Quel type d'équipe pourrait poser le plus de problèmes à la Nati selon vous ?
1: Il n'y en a pas, à mon sens. C'est la Nati qui pourrait s'auto-poser des problèmes. Non, mais on le disait tout à l'heure, Murat Yakin l'a dit au moment d'annoncer sa sélection. Il a un groupe qui est fort, il a un groupe qui est ambitieux avec des Chaka, avec des Rodriguez qui veulent aller loin dans ce tournoi. Désormais, à eux de le montrer sur des matchs à élimination directe. Et puis, vous avez cité quelques noms. L'Iran, par exemple. Je suis navré avec tout le respect qu'on peut avoir pour cette sélection. C'est pas l'Iran qui doit faire peur à l'équipe de Suisse. Il y a la Belgique qui pourrait être dans les opposants aussi, mais vu ce que la Belgique montre jusqu'à présent, j'ai pas le sentiment que la Suisse doit avoir le moindre doute face à une formation comme ça. Donc les Suisses doivent maintenant vraiment se concentrer sur leur jeu, peaufiner encore les petits détails qu'on a parlé. Et puis y aller, se lâcher sur ce terrain.
0: Et justement, jusqu'où il pourrait aller selon vous cette équipe de Suisse ? Qu'est-ce qu'on doit attendre d'eux ?
1: L'huitième de finale, je crois que c'est le minimum, clairement. Mais maintenant, faut aussi passer un cap, faire rêver un pays. Et puis pourquoi pas aller enfin dans les quarts de finale. Et puis là, tout peut arriver. On est sur des matchs couperets. On l'a vu par le passé, la Suisse qui a su éliminer la France dans des grands tournois, qui avait joué des tirs au but face à l'Espagne. Voilà, un petit fait de jeu, ça peut passer. Et puis pourquoi pas rêver, mais huitième minimum. Presque envie de dire quart de finale quand même.
2: Continuons de rêver comme ça. Merci en tout cas pour votre analyse, Mathieu Schaffner. Je rappelle que vous êtes journaliste sportif ici à RJB. On vous souhaite une excellente journée en rappelant évidemment qu'on vous dit aussi tout à l'heure, à tout à l'heure, puisqu'on vous retrouve dans le journal de 8h.
1: Il faut revenir.
2: Oui, vous reviendrez.
0: Ça quand marche. Même. On vous le rappelle donc, grâce à sa victoire 2-1 hier soir face au Canada, la Suisse termine en tête de ce groupe B et décroche donc sa qualification pour les 16e de finale. Notez que vous pourrez retrouver l'analyse de Mathieu Schaffner sur ces 3 premiers matchs de la Nati dans ce mondial de football. Ce sera dans le courant de la matinée sur notre site rjb.ch.
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2: Et cette semaine, notre génie a inventé quelque chose qui pourrait sauver des millions de personnes d'un terrible fléau, la rédaction de mails professionnels, Sven.
0: Ouais, mais avant ça, petit détour par l'Autriche. Là-bas, un chasseur a récemment reconnu avoir découvert un cadavre dans une zone boisée il y a plusieurs années, sans jamais l'avoir signalé aux autorités, tout ça en 10 ans. La raison est simple, ou en tout cas pour lui, elle le paraît simple, le chasseur ne voulait pas déranger les animaux sauvages dans la zone de chasse. Un bon génie qui n'aura pas aidé car maintenant les investigations sont bien plus compliquées pour la police. Comme quoi, quand on tombe sur un corps dans une forêt, le réflexe recommandé reste quand même toujours d'appeler la police. Mais passons donc à quelqu'un dont l'idée est nettement plus utile, Régis. Son nom n'est pas encore aussi célèbre que celui des patrons de la Silicon Valley, mais il a créé une application qui répond à une question que beaucoup se posent chaque matin au bureau.

0: Comment terminer un mail sans paraître agressif ? L'application s'appelle Cordialement AI ou Cordialement.ai. Son principe est simple, vous écrivez un message parfois un peu sec, un peu direct, parfois même franchement énervé, et l'intelligence artificielle le transforme en texte parfaitement poli. En gros, elle traduit le langage humain en langage professionnel. Par exemple, Régis, si vous tardez à me donner une réponse, mon premier réflexe serait de vous écrire « Pouvez-vous enfin me répondre ?» Et avec cette nouvelle appli, la phrase devient « Je me permets de revenir vers vous concernant mon précédent message ».
1: Mais si vous m'écrivez ça un jour, je saurais que c'est pas vous qui l'avez écrit.
0: Voilà, là c'est dommage,
1: ouais,
0: on se tire une balle dans le pied.
1: Ce serait trop bizarre.
0: Mais ça marche tellement bien quand même que l'application séduit de plus en plus de professionnels qui passent leur journée à envoyer des courriels. Parce qu'il faut reconnaître une chose, dans la vie moderne, une partie de notre énergie est consacrée à faire finalement semblant d'être plus diplomate que nous le sommes réellement. Et cet homme a compris qu'il y avait là un vrai besoin. C'est peut-être ça le génie de la semaine, avoir identifié que l'un des plus grands défis du 21e siècle n'est pas l'intelligence artificielle, mais le fait d'écrire un mail sans déclencher une guerre diplomatique. Et grâce à lui, des milliers de « bonjour » comme indiqué dans mon précédent message peuvent désormais être générés en quelques secondes. Et franchement, ça mérite une médaille.
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1: Vous l'aurez sans doute remarqué, hein, ça fait une bonne semaine qu'on se sent dans un été chaud et festif. Et Sven, eh bien les artistes en profitent aussi pour nous glisser leur chanson de la belle saison.
0: Ouais, ils sont nombreux à le faire et dans cette liste, on peut y ajouter Soprano. Le rappeur marseillais sort d'un gros succès avec son album Freedom et il en profite pour nous envoyer son nouveau DJ. C'est un titre qui reprend son énergie légendaire et hyper dansant pour s'ambiancer tout l'été ou simplement pour soutenir vos vidéos et carousel photo des vacances. On n'en dit pas plus et on saute dedans comme dans la piscine pour se rafraîchir. Voici DJ, le nouveau Soprano.

0: budget, c'est nouveau et c'est signé par le Marseillais Soprano qui s'est au passage un petit peu servi dans la discographie de Michael Jackson, on a l'impression. Hein. Il y a une petite instru derrière qui nous rappelle furieusement le morceau Thriller du Roi de la Pop.
1: C'est vrai qu'il y a un petit arrière-goût fort intéressant de ce titre. C'était la nouveauté musicale, une dernière pour la semaine nous arrivera, ce sera demain, ce sera à 8h15 également et ce sera avec, on vous le donne ?
2: Oui.
1: Un duo, Stilto et Grand Corps Malade.
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0: Again par Lenny Kravitz, qui sera d'ailleurs de passage par chez nous hein, cet été. Ce sera au Lake Live Festival. La date exacte m'échappe, mais je vois du coin de l'œil Sven qui est en train de chercher tout ça et qui va pouvoir vous donner l'information.
1: Ce sera le même soir que Louane, le jeudi 6 août.
0: Ben voilà, 6 août, notez-le. Lake Live Festival, Louane, Lenny Kravitz, et peut-être, qui sait, une collaboration sur scène entre les deux artistes, hein, pourquoi pas.
1: Alors ça pourrait être fort intéressant. Je pense que Louane se marierait assez bien avec la voix de Louane se marierait assez bien avec la voix de Lenny Kravitz.
0: Artistiquement, vous parlez, parce que est-ce que Louane se marierait bien avec Lenny Kravitz, il faudrait lui demander. Ça,
1: elle devrait déjà divorcer.
0: Ah oui, elle vient de se marier, non?
1: Exactement. Pas ça ouais. Et on peut vous le dire maintenant, parce que c'était une des questions pour que vous puissiez gagner un passe-partout pour ce Lake Life Festival. On vous demandait avec qui s'est marié le mois dernier Louane. C'était, vous l'aurez peut-être deviné, le chanteur Florian Rossi. C'était la réponse A et c'était mercredi. Donc du coup, comme elle n'a pas prévu de le lâcher tout de suite, on va plutôt à vous lâcher des entrées pour le Lake Life Festival, des passe-partout pour les 10 jours du Festoche. Pour ça, vous allez répondre à notre question du jour. C'est la dernière pour cette semaine, donc dernière possibilité, et cette fois-ci on parle de Nicky Jam, puisqu'en 2015 on aimerait savoir avec quel chanteur Nicky Jam a-t-il interprété la reprise de son titre El Perdón. Est-ce que c'est avec Monsieur Bad Bunny ou alors est-ce que c'est avec Monsieur Enrique Iglesias, une chanson qu'on entend souvent dans cette matinale. À vous de jouer sur notre site rjb.ch, le temps de vous dire que Bruno Mars sera avec nous en musique. Le titre I Just Might pour nous accompagner, il est déjà à 6h18.
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1: Et Régis, le coup d'envoi des championnats de Suisse de cyclisme a été donné hier matin. Les cyclistes ont envahi les rues de Courtatel et de Develier pour s'affronter sur un contre-la-montre.
0: La journée était réservée aux catégories amateurs avant de laisser place dans la soirée aux élites femmes et hommes. Avec la chaleur, le monde ne se bousculait pas au portillon durant l'après-midi, mais l'ambiance était tout de même bonne. Sur place, le reportage de Loïc Georgi.
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4: Les premiers départs ont été donnés sous une chaleur de plomb, mais pas de souci pour Louis Ackermann, 75 ans, genevois mais jurassien d'origine, qui a pris un plaisir fou à revenir sur les routes de la région.
5: Ça me fait pas mal d'émotions, parce que je retrouve beaucoup de régions que j'avais longtemps que j'avais plus vues, puis que je découvre comme ça, et je trouve ça très sympa, quoi. Magnifique, les gens sont très sympas, puis voilà, quoi.
4: Au niveau de la température aussi, on imagine qu'on gère les efforts un peu différemment aussi.
5: Oui, moi je supporte assez bien le chaud, donc je m'étais habitué, donc j'ai pas eu de soucis avec ça. Surtout que j'ai déjà fait des Ironman dans le désert, donc je supporte assez bien.
4: Et la chaleur, elle n'est pas que pour les coureurs, les spectateurs et les près de 200 bénévoles auront chaud ce week-end, voire même très chaud. Mais ça ne semble pas poser problème à Jocelyn, posté à son carrefour.
6: Alors chaudement, mais ça va bien, c'est bien organisé, on nous amène de l'eau, on a des parasols, tout se passe bien.
4: Donc on la vit malgré la chaleur, on vit très bien tout ça.
6: Ah, c'est toujours mieux le soleil que la pluie, hein, donc les journées passent bien vite. Ah, c'est super beau à voir, quoi. Les machines sont super performantes. Et puis, où je suis placé, là, je les vois dans les deux sens, c'est super bien.
4: Et justement, voir toutes ces machines, ça attire les amateurs de sport comme Florian.
7: Personnellement, je fais du triathlon. Donc, j'ai un vélo plutôt typé triathlon contre la montre. Et spécialement aujourd'hui, ça m'intéresse parce que ça se rapproche de ce que je fais comme sport. Ça se rapproche surtout de ce que j'aimerais atteindre comme niveau dans quelques années, je pense.
4: Donc on vient un peu prendre des conseils peut-être aussi de ce qui se passe.
7: Prendre des conseils, prendre la température et puis voir un peu ce qui se passe pour en prendre exemple.
4: Pour être honnête, ils n'étaient pas nombreux les courageux au bord du parcours. Il a fallu faire quelques allers-retours, mais on en a trouvé, à l'instar de l'ancienne ministre Nathalie Bartolo, tout sourire de voir cet événement à Courtatel, son village.
8: Ah ça fait énormément de plaisir. C'est vrai que pour les 100 ans du club de Courtatel, il fallait marquer le coup. Et je crois qu'aujourd'hui, on peut constater que ce coup a été bien marqué avec une organisation hors pair, engageante. Mais on voit que ça marche malgré la chaleur, tout roule.
4: Aujourd'hui, il fait quand même particulièrement chaud, on est en plein plein cagnard, on peut le dire. Vous êtes là déjà en plein milieu de l'après-midi, le jeudi après-midi. C'est important pour vous de marquer le coup comme ça dès le début?
8: Oui, c'était important, mais ce qui était surtout important, c'est que mon filleul courait contre la montre et j'avais à cœur de venir le soutenir. Donc c'est pour ça que je suis là. C'est vrai qu'il faut être un peu courageuse pour être là, mais c'est vrai qu'une fois qu'on y est, je pense que c'est un peu plus pénible d'être sur le vélo que d'être au bord de la route. Donc bravo à tous ces coureurs.
4: La bouteille d'eau, puis on cherche l'ombre, c'est ça quand on est supporté.
8: Voilà, puis une bonne bouteille de Rivella, puis tout va bien.
4: Le Rivella ou l'eau, d'accord, mais pas que, selon le cantinier Roland.
9: Bien sûr, avec une température comme ça, on a prévu beaucoup d'eau, et puis après un peu de la bière quand même, parce qu'il faut quand même agrémenter tout ça.
4: Un événement qui se veut donc sportif et festif.
1: Et c'était un reportage de Loïc Georgie, qui n'aura pas bu que de l'eau, on le sait. Et c'était lors du coup d'envoi hier des championnats de Suisse de cyclisme à Courtatel et à Develier.
0: À noter que c'est l'Argovien Yann Christen qui s'est imposé hier lors du contre-la-montre devant le Turgovien Stéphane Bisseger et la Joulo Yanis Voisard. Chez les dames, la première place est revenue à la Bernoise Yasmine Lichti qui remporte le titre national du contre-la-montre. La Turgovienne Steffi Eberlin et la Zurichoise Léa Fuchs complètent le podium. Les championnats de Suisse de cyclisme qui se poursuivent samedi et dimanche.

0: I Just Might, c'était l'ami Bruno Mars à 6h, passé de 26 minutes.
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2: Le temps file, on lui court après et on n'oublie pas de faire un détour par votre playlist du matin, celle qui fait plaisir, celle qui donne la patate, qui file le sourire, qui donne la pêche, qui amène un complément à la vitamine D du soleil. Cette playlist que vous nous partagez via le WhatsApp de la radio au 079 689 20 20. Chaque matin, c'est votre chanson qui passe à l'antenne et aujourd'hui vous avez décidé qu'on allait retourner presque une vingtaine d'années en arrière avec un producteur allemand qui se faisait connaître à l'époque sous le nom de Rio ou R-I-O, peut-être en anglais R-I-O. La chanson que vous avez choisie aujourd'hui, c'est Shine On.

0: Torn par l'Australienne Nathalie Imbruglia à l'instant.
1: Il est 6h passé de 41 minutes. On vous rappelle que la Coupe du Monde bat son plein en ce moment de l'autre côté de l'Atlantique avec pas mal de rencontres qui se jouent à chaque fois deux rencontres en même temps. On vous rappelle aussi que la Turquie s'est défait des États-Unis 3-2 un petit peu plus tôt. Ça fait une vingtaine de minutes environ que la rencontre doit être terminée, un truc comme ça. Et puis le Paraguay et l'Australie se sont quittés sur un bon vieux 0-0 dans un match plein d'excitation. Ou pas. 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
1: Les femmes continuent, Régis, de gagner moins que les hommes en Suisse.
0: C'est ce que montrent les derniers chiffres de l'Office fédéral de la statistique relayés ce matin par le 20 minutes. Des écarts de revenus entre femmes et hommes qui restent importants. Selon les dernières données de l'Office fédéral de la statistique, le revenu annuel brut médian des salariés à plein temps atteint 92 000 francs chez les hommes. Chez les femmes, il s'élève à 80 900 francs. La statistique repose sur une vaste enquête menée auprès de plus de 100 000 personnes. Elle utilise le revenu médian, un indicateur qui correspond au revenu situé exactement au milieu de l'échelle. La moitié des personnes gagnent plus, l'autre moitié gagne moins. Un outil considéré comme plus représentatif car il n'est pas influencé par les très hauts revenus. Les différences se retrouvent aussi chez les indépendants. Le revenu annuel brut médian atteint 85 700 francs pour les hommes contre 67 500 francs pour les femmes.
1: Et Régis, ces écarts sont encore plus visibles lorsqu'on regarde les hauts revenus.
0: Parmi les salariés à plein temps, un tiers des hommes gagne plus de 104 000 francs par an. Chez les femmes, cette proportion tombe à 22%. À l'autre extrémité de l'échelle, les femmes sont davantage représentées dans des revenus plus modestes. 12% des salariés à plein temps touchent moins de 52 000 francs par an, soit deux fois plus que les hommes. On notera toutefois une rare exception qui concerne les apprentis. En première et deuxième année d'apprentissage, les jeunes femmes perçoivent un revenu légèrement supérieur à celui de leurs homologues masculins.
1: Et dans d'autres actualités, on apprend ce matin qu'une importante mortalité de poissons intrigue les autorités grisonnes.
0: C'est ce que relate le Blick. Des milliers de jeunes poissons ont été découverts morts hier matin dans le lac de Suffers, dans les Grisons. La découverte a été faite par des pêcheurs sur les rives de ce lac de barrage. Les poissons morts étaient répartis sur près de 800 mètres. Ils ont été retrouvés coincés dans un épais tapis vert d'algues de rivière. Cette plante aquatique pousse naturellement dans le lac de Suffers, mais les autorités cherchent à déterminer si elle a joué un rôle direct dans cette hécatombe ou si d'autres facteurs sont en cause. Les autorités vont notamment vérifier si l'exploitation du barrage et la production d'électricité ont pu contribuer à la mort de ces poissons. À ce stade, aucune hypothèse n'est privilégiée et les investigations se poursuivent.
1: Et enfin, Régis, en tournant les pages des journaux ce matin, on peut aussi lire que le magazine économique Balance a publié son classement annuel des communes les plus attractives du pays.
0: C'est ce que détaille 24 heures. Plus de 50 critères ont été analysés, notamment la qualité de vie, la fiscalité, la sécurité, les infrastructures ou encore l'offre de services. Parmi les 966 communes suisses de plus de 2000 habitants, le titre de la commune la plus attractive de Suisse revient à Oberkirch, dans le canton de Lucerne. Située au bord du lac de Sempach, cette commune de quelques 5000 habitants séduit notamment par sa proximité avec la nature, son accès rapide à Lucerne et sa vie associative particulièrement développée. Derrière, on retrouve Horn, dans le canton de Thurgovie, puis Meinenfeld, dans les Grisons. Au total, 8 des 10 premières communes se situent en Suisse centrale, preuve de l'attractivité persistante de cette région. Du côté roman, en revanche, les résultats sont beaucoup moins flatteurs. Lausanne apparaît seulement au 494e rang, tandis que Genève pointe à la 745e place. Enfin, l'arc jurassien ferme une nouvelle fois la marche. Après Val de Travers, le Locle, le Courandelin ou encore Sainte-Croix ces dernières années, c'est Tavannes qui occupe cette fois la dernière place du classement. Reconvilliers et Tramelan complètent également le bas du tableau.
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0: Elle met le feu à cette matinale. Gillo, accompagné de Pitbull. En même temps, on n'avait pas spécialement besoin d'eux pour enflammer ces débuts de journée qui sont déjà très très chauds. Hein. Pensez d'ailleurs à vous protéger de la chaleur si vous en souffrez, si vous y êtes sensible, en vous rafraîchissant et en évitant par exemple de secouer, de se secouer, de danser sur les rythmes de Gillo de bon matin. Comme ça, vous restez tranquillement assis en buvant de l'eau. Voilà qui est plus bien, plus sage. C'était Hit on the Floor.
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2: Régis, la qualification du Brésil pour les 16e de finale de la Coupe du Monde de foot a ravi les supporters de la Seleção.
0: Et sans doute encore davantage les sites de paris sportifs en ligne, dont les affaires déjà juteuses devraient connaître une flambée malgré les graves problèmes de surendettement qu'ils provoquent. Les autorités s'alarment de la tendance observée dans le pays. Les explications de notre correspondant au Brésil, Jean-Claude Gérez.
3: En à peine un an et demi d'activité légale, l'industrie des jeux de hasard et des casinos en ligne a connu un essor historique, plaçant le Brésil comme le cinquième plus grand marché du monde. Fin 2025, le secteur comptait 187 sites de paris en ligne autorisés et avait enregistré plus de 25 millions de parieurs différents. Ils étaient 17 millions au premier semestre 2025. Résultat, l'an passé, le secteur a réalisé un chiffre d'affaires de 5,5 milliards de francs et durant la Coupe du Monde, les mises devraient augmenter d'au moins un tiers selon Costa Almeida Sport, un cabinet d'expertise spécialisé dans l'économie du sport. Cette tendance est tout sauf surprenante puisque selon les données du Service fédéral des impôts, le chiffre d'affaires des sociétés de paris en ligne a doublé au cours des 4 premiers mois de cette année par rapport à la même période en 2025. Le grand gagnant, eh bien, c'est l'État brésilien. Les recettes fiscales issues des paris ont atteint 700 millions de francs entre janvier et avril de cette année, soit le double par rapport à la même période l'an dernier. Et le montant collecté cette année est déjà proche des contributions des secteurs du tabac et de l'agriculture. Une manne fiscale inespérée pour un État brésilien impacté par le ralentissement sensible de l'économie en 2025 et les tensions géopolitiques depuis le début de l'année.
0: Il y a toutefois aussi un revers de la médaille à ces paris sportifs qui explosent au Brésil. On retrouve Jean-Claude Gérez.
3: Le problème, c'est que ces mêmes paris sportifs causent de sacrés dégâts dans la société, au point que l'État est obligé depuis plusieurs mois de réguler les montants des mises, de gérer les joueurs compulsifs, les problèmes de surendettement et les drames familiaux qui se comptent par centaines, allant même parfois jusqu'au suicide. Selon le quotidien économique Valor, la mise mensuelle moyenne de chaque Brésilien est de 26 francs, soit un dixième du salaire minimum, et c'est majoritairement dans les foyers modestes que les mises sont les plus élevées. Conséquence, l'essor des paris sportifs en ligne influence la dynamique du commerce de détail. Selon une étude réalisée par le cabinet Tendencias Consultoria, une partie des revenus auparavant consacrés aux achats courants est désormais captée par des plateformes de paris numériques. 23% des joueurs ont ainsi réduit leurs achats de vêtements et de chaussures, tandis que 19% ont diminué leurs dépenses en supermarché. Ces données modifient la perspective sur le problème, soulignent les auteurs de l'étude, car il ne s'agit pas seulement d'une réduction des dépenses dans les catégories reportables comme l'habillement. Lorsque l'impact se fait sentir en supermarché, le problème touche de fait la consommation essentielle, la fréquence d'achat et la pression sur le budget familial. Si l'inquiétude des autorités est de plus en plus perceptible, la déferlante des paris sportifs ne semble pourtant pas prête de s'arrêter au pays du football, notamment durant la Coupe du Monde, une compétition pour laquelle Neymar a été sélectionné malgré un état de forme qui fait débat. Mais à défaut d'être sur les terrains, l'ancien joueur de Barcelone et du Paris Saint-Germain est omniprésent sur les réseaux sociaux pour vanter les mérites d'une entreprise de paris sportifs.
2: C'était un sujet de notre correspondant au Brésil, Jean-Claude Gérez, concernant les paris sportifs qui deviennent un véritable phénomène de société dans le pays.
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0: des secrets. Louane qui nous chantait ce titre pour nous accompagner dans ce vendredi matin. Louane qui avait peut-être justement ce secret un peu de se marier le mois dernier avec Florian Rossi. Mais Louane qui n'aura aucun secret pour vous quand elle sera sur la scène du Lake Live Festival. Ce sera jeudi 6 août. Vous pourrez participer à ce Lake Live grâce à ces entrées qu'on a pour vous et la personne de votre choix, des passe-partout qu'on vous offre cette semaine. Il faut aller sur notre site pour répondre à notre question du jour. La question est la suivante. En 2015, avec quel chanteur Nicky Jam a-t-il interprété la reprise de son titre El Perdón? Est-ce que c'était avec Bad Bunny ou Enrique Iglesias? La réponse, on l'attend sur notre site jusqu'à ce soir.
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2: Et on attend d'autres réponses dans cette matinale, notamment autour de notre son mystère. Et pas besoin d'attendre ce soir, c'est maintenant qu'il faut nous apporter des réponses à ce son mystère pour tenter de repartir avec cette cagnotte de 80 francs. Ce matin, on attend vos coups de fil pour écouter vos propositions en espérant avoir la bonne réponse autour de ce son qu'on réécoute.
0: Accrochez-vous à ce que vous pouvez dans ce son mystère. Certains, ce sera peut-être le début, d'autres, ce sera peut-être la fin. Et tentez votre chance dès maintenant. 032 482 60 20. Vous avez l'occasion de gagner donc 80 francs de cadeau pour bien terminer cette 26e semaine de l'année. Vous êtes possiblement en train d'attraper votre téléphone et de composer le numéro 032 482 82 60 20. C'est votre moment, votre possibilité de pouvoir tenter le coup sur ce son mystère et pouvoir faire évoluer la cause, faire avancer les choses en cette fin de semaine. Vous êtes là, bonjour.
3: Bonjour.
0: Bienvenue, comment ça va?
3: Ça va bien et vous?
0: Mais bien, merci. Vous êtes le premier appel donc sur ce vendredi matin. Une possibilité de gagner un bonus autour du son mystère. Pour ça, il faut répondre juste à notre question du jour. Et pour choisir cette question, vous nous donnez un chiffre entre 1 et 5, s'il vous plaît.
3: La
0: 5. La 5e, qui est celle-ci et qui va parler de cinéma. Quel est le plus grand festival de cinéma européen ou en France même précisément? Eh ben voilà, c'était presque fastoche. C'était en tout cas une bonne réponse pour vous. Et grâce à cette bonne réponse, vous pouvez nous poser une question autour du son mystère en sachant qu'avec Régis, on ne répondra que par oui ou par non. Quelle est votre question ce matin pour resserrer les recherches?
3: Est-ce qu'il y a un instrument de menuiserie?
2: Hein? Qu'est-ce qu'on répond à ça, Sven?
0: Oui?
2: Moi, je dirais oui, ouais. Moi,
0: oui.
2: Je dirais plutôt oui.
3: Alors, voilà. Moi, je dirais un rabot en fonctionnement, quoi. Quand on fait une planche avec un rabot.
0: Ouais, ok, ouais. Je me souviens parfaitement de ce bruit. Alors, vu la fin du son, c'est qu'il y a eu un tout petit problème au niveau du rabot. Il y a peut-être l'intérieur qui s'est un peu.
2: Ouais. La lame du rabot qui a volé, par exemple.
0: Voilà, c'est peut-être
3: ouais,
0: un peu.
3: Elle est tombée.
0: Voilà, exactement. Et c'était bien essayé. Ça aurait pu, mais malheureusement, c'est pas cette origine-là. Merci beaucoup. Une belle journée.
3: À vous aussi.
0: Merci, à bientôt, au revoir. 032 482 60 20, si vous avez encore une idée aussi, en sachant que ce n'est donc pas l'utilisation d'un rabot en menuiserie pour raboter une planche. À vous de tenter éventuellement l'expérience en ce vendredi matin. Hein, son mystère qui va aller attendre de côté patiemment et puis qui va peut-être revenir dans la suite de ce matin qu'on crée ensemble.
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Fever Dream, c'était Alex Warren pour nous accompagner de belle manière dans ce vendredi matin. On continue encore ensemble, on a plein de jolies choses à faire. On va notamment vous parler de nouveautés musicales, ce sera sur les alentours de 8h15 en compagnie aujourd'hui de Grand Corps Malade. Nous allons également ce matin vous offrir de beaux cadeaux. On vous rappelle que le mot mystère, il arrive en toute fin d'émission et il peut vous faire gagner aujourd'hui 200 francs de cadeaux. Pour ça, il faudra faire mieux que Julie de Sonvilliers et Nicole de Bienne qui sont à égalité à 5 points. Si vous faites 5, tout le monde est gagnant et vous partagez le cadeau. Et puis si vous faites 6 points, eh ben vous venez chipper le cadeau sous le nez de Julie et de Nicole qui suivront ça bien sûr à distance. Et puis la musique aussi, ce sera dans quelques instants avec Miley Cyrus. Le titre Wrecking Ball pour venir façonner musicalement ce vendredi matin qu'on crée ensemble de la meilleure des manières au plus proche de vous. On vous souhaite en tout cas un très bon réveil et surtout une belle journée en notre compagnie.

0: Wrecking Ball, c'était Miley Cyrus sur RJB en ce vendredi 26 juin.
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0: Un titre qui nous replonge dans l'ambiance fête de village, et on aime ça. C'était Cotton Eye Joe avec Rednecks.
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2: La canicule perturbe la tournée du Bibliobus. Régis, les tournées prévues cette semaine ont été annulées. D'autres modifiées ou reportées à la semaine prochaine, a indiqué hier la bibliothèque mobile de la région.
0: La chaleur dans les bus qui ne sont pas climatisés est insupportable, de quoi mettre en péril la santé du chauffeur, mais aussi du lecteur ou des lecteurs qui viendraient choisir des livres dans le Bibliobus. Les explications de la directrice du Bibliobus, Julie Grub.
3: Ça devient difficile dans de telles circonstances parce que nos bus n'ont pas de climatisation. Bien sûr, ils sont équipés de ventilateurs, mais ça reste des espaces assez restreints, assez confinés. Et c'est très difficile pour notre équipe de travailler et aussi de pouvoir surtout accueillir le public dans de bonnes conditions. On a essayé de tenir le plus qu'on pouvait. Donc déjà la semaine passée, on a vu que les températures augmentaient et la situation devenait pénible pour le personnel. C'est des températures qui montent à 36, 37, 38 degrés à l'intérieur du bus. Et là, on se rend compte que c'est vraiment difficile de travailler dans de telles conditions. Donc oui, on a réfléchi en équipe pour prendre des mesures. On avait fait le choix lors de leur achat de ne pas prendre de climatisation. La situation climatique, environnementale évolue aussi. À l'époque, c'était vraiment un surcoût très conséquent. Ça nous semble être aussi pour une courte durée, on est quand même fermé durant les vacances d'été. Mais là, ça nous implique à réfléchir aussi à des mesures pour moyen long terme.
4: Ça pourrait même être dangereux pour le chauffeur, pour le conducteur ?
3: À partir de températures au-delà de 36, 37 degrés, on se rend compte que c'est difficile de se concentrer. Il y a des problèmes de déshydratation, d'élocution, de concentration. C'est quand même un travail où il faut être minutieux, concentré à son affaire. Donc on ne peut plus l'assurer de la bonne façon, effectivement. Mais c'est des périodes de travail qui durent 6 à 7 heures d'affilée, avec aussi des moments de conduite. Donc oui, ça devient difficile.
4: Qu'est-ce que ça implique pour le lecteur, celui qui devait venir et qui avait projeté de nouveaux bouquins? Comment est-ce que ça va se passer? Expliquez-nous concrètement.
3: Certaines tournées sont reportées à la semaine prochaine. D'autres sont raccourcis. On a adapté la durée et on a parfois aussi décalé un petit peu contre le soir, la durée de passage. Et il y a quelques tournées, quelques villages où on ne pourra pas se déplacer. On a averti tous nos abonnés. On les avertit par SMS, par email et même par téléphone. On prend le téléphone et on appelle les gens pour les en informer. On propose aussi les personnes qui avaient des livres réservés de leur livrer chez eux. Et d'autres peuvent aussi nous contacter, demander qu'on leur prépare un choix de livres qu'on pourra leur amener soit chez eux, soit dans le village de leur choix où nous irons la semaine prochaine.
4: Et pour celui qui a une échéance, qui devait rendre son livre cette semaine ?
3: Alors pas de stress, il y a déjà plein d'autres choses à penser aussi en ce moment avant les vacances. Tout est prolongé après les vacances d'été.
4: C'est une première, cette situation que vous connaissez en ce moment ?
3: En termes de canicule, oui, effectivement. On a vécu des choses un peu plus compliquées comme tout le monde pendant le Covid, où on a aussi dû se réinventer. Là, on avait fait du prêt à l'extérieur. Mais là, on niveau de canicule, oui, c'est la première fois qu'on prend de telles mesures parce que ça dure vraiment longtemps.
2: C'était Julie Greub, elle était au micro de Régis Cerf. La directrice du Bibliobus revenait sur l'impact de la canicule sur les tournées de la bibliothèque mobile de la région.

0: Caravane, c'était Raphaël pour vous emmener sur les routes de ce jeudi matin.
1: Et sur les routes, eh bien, on veut aussi mettre de la musique dans la caravane. Et on mettra Gone, Gone, Gone. De quoi bien se lancer dans cette journée avec David Guetta, Teddy Swims et Tanzendai. Il est 6h47.
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1: Deux événements festifs jurassiens se retrouvent au cœur d'une polémique. En cause, des références jugées déplacées à la soumission chimique et à des messages à connotation sexiste, Régis.
0: Et c'est ce qu'on peut lire dans le 24 heures ce matin. Le week-end dernier, deux initiatives ont suscité de vives réactions dans le Jura. Tout d'abord à Seignelay-Gier, où la brasserie des Franches Montagnes a organisé une soirée baptisée GHB, en référence à trois de ses produits, Gatsby, Omar et Bull. Mais le nom choisi a rapidement fait polémique, et le GHB étant surtout connu comme une substance associée à des cas de soumission chimique et de violence sexuelle. Face aux critiques, la brasserie a présenté ses excuses dès le lendemain sur les réseaux sociaux. Elle reconnaît une erreur de communication et dit avoir heurté des personnes, en particulier des victimes de violence.
1: Et au même moment, Régis, à la fête du village de Glovelier, un autre visuel a provoqué un malaise.
0: Sur la carte d'un bar tenu par la jeunesse locale, un shot était proposé sous le nom de « Fille facile », accompagné d'un slogan et d'un logo à caractère sexiste. Contactée par le journal Le Temps, la présidente de la jeunesse parle d'un manque de réflexion. Elle explique que l'affiche se voulait humoristique et à prendre au second degré, mais admet que les conséquences n'ont pas été anticipées. Même si aucune remarque n'aurait été formulée pendant la manifestation, l'association reconnaît aujourd'hui son erreur. Elle affirme que ce message ne correspond pas à ses valeurs, promet des excuses publiques et assure qu'une telle situation ne se reproduira pas.
1: Et si ces deux affaires ne sont pas liées, elles ont tout de même un point commun, Régis.
0: Oui, les organisateurs invoquent tous les deux une erreur de communication plutôt qu'une volonté de choquer. Mais cela montre aussi que certains codes ou références autrefois banalisées sont aujourd'hui perçus très différemment, souligne le quotidien vaudois. Dans les deux cas, les réactions ont surtout émergé après coup, notamment via les réseaux sociaux et les médias, aucun des organisateurs n'ayant été interpellé directement durant les événements. Les excuses ont également été formulées très rapidement. La BFM a réagi dès le lendemain de sa soirée, tandis que la jeunesse de Glovelier annonce déjà, elle, des excuses publiques et des mesures pour éviter que ce type de communication ne se reproduise à l'avenir.
1: Et puis dans d'autres actualités maintenant, une enquête journalistique révèle que les cantons répartissent les requérants d'asile sur leur territoire de manière très différente.
0: Aux 26 cantons suisses correspondent 26 systèmes différents. C'est ce que relève l'étude relayée ce matin par 24 heures et la Tribune de Genève. Les journaux identifient cependant deux modèles. En Suisse alémanique, un système de quotas impose un partage quasi équitable. En Suisse romande, en revanche, une gestion centralisée révèle des écarts spectaculaires, surtout dans les cantons de Vaud et du Valais. Ainsi, Finhaut en Valais est la commune suisse qui affiche la plus haute proportion de requérants d'asile par rapport à sa population. À l'inverse, 15 communes valaisannes n'ont accueilli aucun demandeur d'asile depuis 1994.
1: Et enfin, Régis, en parcourant les journaux de ce jeudi 25 juin, on apprend que les enfants et adolescents sont globalement en bonne santé en Suisse.
0: C'est ce qu'indique un nouveau système de suivi de l'Office fédéral de la santé publique, relayé ce matin par le Tagesanzeiger, la Berner Zeitung, la Basler Zeitung et le Bund. L'analyse porte sur une centaine d'indicateurs comme le poids, les troubles psychiques, les habitudes alimentaires ou l'activité physique. Les enfants et adolescents font globalement plus d'activité physique qu'il y a 20 ans. Ils ont aussi diminué leur consommation de boissons sucrées, d'alcool et de cannabis. Seul bémol, leur santé mentale s'est détériorée en raison du stress scolaire, du harcèlement et de l'utilisation problématique des réseaux sociaux.

0: Gone, Gone, Gone par David Guetta, Teddy Swims et Tones and I.
1: Et il est l'heure à 6h54 de suivre Thierry Meury. Il nous donne sa vision de l'actu de cette 26e semaine de l'année.
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3: Alors que la canicule, plus que précoce cette année, merci le réchauffement climatique, et que certains annoncent bien pire que celle de 2003, avec à la clé des milliers de victimes, que la paix peine à se confirmer au Moyen-Orient, qu'au Proche-Orient, après la Cisjordanie et bien sûr Gaza, Israël poursuit son génocide au Liban, que d'autres guerres de toutes sortes endeuillent la planète, et je passe ici sur bien des drames et catastrophes, une conseillère nationale PLR du canton de Fribourg, Fribourg qu'on surnomme depuis peu le Pays de Galles, cette élue donc préfère se charger des urgences, urgences qui entre nous sont d'actualité, en déposant une motion pour retirer le statut divorcé de l'état civil. Alors soyons clairs, ça ne diminuera pas le nombre de gens qui divorcent, de plus en plus nombreux, au point de se dire d'ailleurs que les rares qui restent ensemble ne méritent pas eux un statut, mais plutôt une statue. Statue comme celle à laquelle pourrait avoir droit le pape Léon XIV, qui devient de plus en plus sympathique, et en particulier depuis qu'il a enragé Donald Trump. Et la raison de cette colère était simplement que Léon a lancé de nombreux appels contre la guerre ou encore en faveur des migrants, de plus en plus maltraités ici et là. Ce qui m'amène à ce titre dans la dernière édition d'un journal dominical, je cite « Requin blanc, surprise, ses squales nagent près de l'Italie ». La police de l'immigration italienne ne les a sans doute pas arrêtés parce qu'ils sont blancs. Cela étant, l'autre combat du pape, et comme déjà dit, est celui de la paix. Une paix qui, normalement, est en passe d'être signée à Bürgenstock. Bürgenstock, voilà un nom pour entrer dans l'histoire. Un nom de village qui fait penser à une marque de souliers pour Bobo. Mais bon, entre les États-Unis et l'Iran, voilà un moment que c'est la guerre sans être la guerre, ou la paix sans être la paix. Enfin bref, pour en revenir au sujet que j'évoquais au début, soit les risques pour la santé que représente la canicule, c'est sans compter que ça va représenter des fortes augmentations, question coûts de la santé. Des coûts de la santé dont certains professionnels semblent se moquer éperdument, si on en croit les récentes révélations de la RTS. En effet, certains radiologues de ce pays touchent parfois jusqu'à 600 000 francs par année. Vous avez bien entendu. Alors je vous le promets, j'ai beau faire de la radio depuis très longtemps, jamais je n'ai touché autant. Mais finissons par cette triste nouvelle. La figure emblématique de la lutte antiséparatiste, Geneviève Aubry, est décédée samedi 20 juin, encore un 23 juin qu'elle a raté, dans son village de la Neuville. Geneviève Aubry, que beaucoup de jurassiens surnommaient la couenne. Ce qui n'est pas déshonorant. En effet, dans un bon lard, la couenne est très prisée. Mais passons. La couenne, pardon, Geneviève Aubry, donc, est décédée le 20 juin. Eh bien, mesdames, messieurs, il fallait le voir pour le croire, à voir la tristesse qui régnait le lendemain en vieille ville de Lémon, capitale du pays qu'elle ne voulait pas libre. Il y avait, si j'ose dire, un silence de mort, et tout ça suite à son décès. Enfin, du moins, c'est ce que j'ai cru, jusqu'au moment où quelqu'un m'a dit que ça n'avait rien à voir avec Geneviève Aubry, car tous les dimanches à de Lémon sont tristes à mourir. Et même, a-t-il ajouté, pas seulement le dimanche.
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0: Ho, hey, de Lumineers pour nous accompagner dans ce jeudi matin.
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2: Un jeudi matin qui rime avec 70 francs de cadeaux. C'est la cagnotte qu'on vous propose de gagner ici même à notre antenne. Pour ce faire, il faut déjà composer notre numéro, nous appeler, être sélectionné au standard. Et une fois que vous aurez passé toutes ces étapes, vous pourrez nous faire votre proposition autour de notre son mystère. Si c'est la bonne proposition, si c'est son origine, si c'est l'explication exacte de comment ce son a été fabriqué, eh bien vous repartez avec ces 70 francs. C'est aussi simple que ça. Ça, c'est la théorie. Après, dans la pratique, on aura remarqué, évidemment, et vous avant les autres, que c'est parfois compliqué d'arriver exactement à la bonne définition. Donc, soyez patient, soyez précis surtout, et appelez-nous pour nous faire vos propositions.
0: Qu'est-ce que c'est que ceci? Donc, on vous rappelle que ce n'est pas le bruit de sangle, de selle, de chevaux. Ce n'est pas non plus le fait de scier du bois avec une scie et pas non plus le fait de retirer la bâche anti-givre du pare-brise de la voiture. Vous avez peut-être la réponse en ce jeudi matin. Vous êtes en tout cas avec nous. Bonjour.
3: Bonjour, c'est Sarah.
0: Comment ça va?
3: Ça va et vous?
0: Mais bien, merci. Donc, pour ce jeudi matin, vous êtes le premier appel et vous allez peut-être pouvoir gagner un bonus autour de notre son mystère pour une question que vous allez choisir aléatoirement en nous donnant un chiffre entre 1 et 5, s'il vous plaît.
3: La 4.
0: La quatrième. Qui nous parle de Coupe du Monde de foot? Vous suivez un peu cette histoire?
3: De loin.
2: Bon. On l'a senti, hein, de très très loin.
0: Du fond du lit, voilà, je me réveille, j'entends peut-être les voisins qui crient un truc. Bon, la question, hein, c'est la suivante. Citez-nous, donnez-nous une équipe qui est déjà qualifiée pour les 16e de finale de cette Coupe du Monde de foot qui se joue en ce moment de l'autre côté de l'Atlantique.
3: Alors, heureusement que la Suisse
0: s'est
3: qualifiée.
0: Bien joué. Heureusement, ça nous a un peu facilité les choses pour cette matinée. Voilà, du coup, vous avez une bonne réponse avec la Suisse. On est très content de les voir se qualifier. Première équipe du groupe, notamment. Ça, c'est cool. Et maintenant, ça veut dire que ça vous offre un bonus autour de notre son mystère. Vous pouvez nous poser une question. On va y répondre, nous, que par oui ou par non à cette question. Quelle pourrait être votre question ce matin pour rechercher ou resserrer les recherches?
3: Est-ce qu'il a été fait en extérieur, ce son?
2: Alors, je ne crois pas, je me tourne vers Sven, hein, c'est lui qui enregistre ces sons, qui prend un malin plaisir à vous faire tourner dans tous les sens. Non, Sven, hein, c'est pas enregistré en extérieur.
0: Pas en extérieur, mais je suis pas sûr que ça change vraiment quelque chose.
2: Ouais, on peut dire que ça aurait pu, ça aurait pas changé grand-chose.
0: Ouais, voilà. On n'aurait pas pu sentir la différence entre l'intérieur ou l'extérieur à ce niveau-là.
2: Ça vous aide pas vraiment, du coup. Hein.
3: Si, je sais que ma première idée, c'est pas ça.
2: Déjà pas mal.
0: Du coup, quelle pourrait être, selon vous, l'origine de notre son mystère ce jeudi matin?
3: On sort quelque chose d'une housse qui est très très serrée, une housse qui a une fermeture éclair et qui frotte du coup sur la chose de quoi on sort de la housse.
0: On sent, on voit la chose, on voit le geste et tout. Et malheureusement, c'est pas ça. Mais bien essayé. Merci beaucoup.
3: Merci.
0: On vous souhaite une belle journée.
3: Bonne journée.
0: À bientôt.
3: Merci.
0: 032 482 60 20. Un petit coup encore pour vous. Une place à choper pour votre proposition autour du son mystère.
2: Allô, bonjour.
4: Oui, bonjour.
2: Quel est votre prénom?
4: Monica.
2: Monica, bienvenue sur RJB. On écoute votre son mystère. J'espère que vous avez fait vos expériences à la maison et que vous êtes arrivé quasiment à la bonne réponse. À quoi pensez-vous?
4: On espère. Alors, quand on tire dans l'évier le tuyau.
2: Oui. Le robinet qui s'allonge avec le tuyau
4: pour
2: un peu nettoyer l'évier ou bien rincer quelque chose un peu à distance. C'est une proposition qui est intéressante. C'est vrai qu'il y a quelque chose de cet ordre-là. Malheureusement, ce n'est pas la bonne réponse. Il va falloir continuer vos expérimentations à la maison. Merci d'avoir joué avec nous.
4: Au revoir.
2: Merci. Bonne journée.
0: Bonne journée. Ah, bah, on a fait de l'avance hein, quand même encore ce matin et c'est bien là la beauté de ce son mystère. 70 francs encore pour ce jeudi. Ce sera peut-être plus tard dans la matinée, sinon ce sera demain avec 10 francs en plus.
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0: Messi par Lola Young.
1: Messi qui, d'ailleurs, alors c'est pas le même, c'est pas écrit la même chose.
0: Pas le joueur, hein.
1: Non, mais il fait quand même une belle performance à la Coupe du Monde de foot, le Messi avec un I.
0: C'est devenu le joueur qui a le plus marqué dans une Coupe du Monde, c'est ça, je crois ? Le plus de buts dans une Coupe du Monde ou... C'est quoi la stat déjà,
1: vous êtes en train de... Vous avez lancé dans un truc.
0: On va trouver ça facilement.
1: C'est, il a des grosses stats parce que je crois aussi qu'il fait partie de ceux qui ont marqué le plus de buts dans plusieurs Coupes du Monde, en 4 ou 5 Coupes du Monde de suite. Il y a une variante comme ça. En tout cas,
0: ce qui est marrant, c'est quand on cherche, quand on fait une recherche sur Messi, sur un moteur de recherche au niveau de la Coupe du Monde, le premier record qui sort, c'est qu'apparemment, ce serait le joueur le plus lent du mondial.
1: Le plus lent.
0: Le plus lent, ouais, c'est ça. La vitesse moyenne de l'octuple ballon d'or qui surnage en ce début de compétition, elle s'élève à 4,7 km/h. Il court pas très vite.
1: Oh, le lent.
0: Voilà.
1: Ouais,
0: bah. Alors, notre ami Mathieu Schaffner qui nous vient en aide dans cette histoire. On peut toujours compter sur lui, évidemment. Meilleur buteur de l'histoire de la Coupe du Monde avec 18 buts désormais pour lui comptabilisés.
1: Ben voilà. Il faut avoir Mathieu Schaffner dans sa poche ou en tout cas
0: jamais
1: pas trop
0: loin.
1: C'est pour ça qu'il va revenir avec nous d'ailleurs tout à l'heure à 7h35 parce qu'il suit la Coupe du Monde de foot encore mieux que nous. Et du coup, il en connaît tous les contours et il viendra nous en parler tout à l'heure. Donc, dans maintenant une bonne dizaine de minutes. Le temps de se caler un petit Shakira entre les oreilles. La tortura, c'est ce qui nous arrive dans quelques instants. On va aussi vous parler de bonnes nouvelles, notamment autour de la Coupe du Monde.
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1: Le jeudi sur RJB, l'actualité prouve qu'elle peut parfois quitter le côté obscur de la force pour évoluer dans des sphères plus positives.
0: Oui, et cette semaine, il est surtout question de frontières, celles qui séparent les pays, celles qui enferment aussi parfois. On ira même flirter avec l'ultime frontière, celle entre la vie et la mort, pour prouver qu'il est parfois possible d'aller beaucoup plus loin qu'on ne l'imaginait.
1: Et Régis, on démarre avec la Coupe du Monde de football.
0: Alors que la compétition bat son plein et que les supporters affichent fièrement les couleurs de leur pays, une initiative venue de Suède propose une vision un petit peu différente de la compétition. Son nom, Team Earth. L'idée est très simple, créer un maillot qui ne représente aucune nation, mais la planète tout entière. Sur la poitrine, pas de drapeau national, mais un symbole composé de 7 anneaux entrelacés sur fond bleu, baptisé le drapeau international de la planète Terre. Un emblème imaginé il y a une dizaine d'années par un étudiant suédois en design et qui a fait depuis le tour du monde, c'est le cas de le dire. L'objectif n'est évidemment pas de remplacer les équipes nationales, mais plutôt de rappeler qu'au-delà des rivalités sportives, nous partageons tous le même terrain de jeu, la Terre. Le maillot est fabriqué à partir de matériaux recyclés et l'intégralité des bénéfices est reversée à une association engagée pour la protection de l'environnement. Une manière de faire passer un message universel. Au final, nous jouons tous dans la même équipe.
1: Et on enchaîne, Régis, et c'est le cas de le dire, hein, avec une histoire qui commence dans une remorque de 3 mètres carrés et qui se termine sous le soleil d'Afrique du Sud.
0: Pendant toute sa vie, le lion Laïche n'a connu qu'une remorque de cirque de 3 mètres carrés. C'est dans cet espace minuscule que le roi des animaux a grandi, loin de tout ce qui fait la vie normale d'un lion. Mais cette histoire connaît aujourd'hui une toute autre fin. Grâce au travail de plusieurs associations de protection animale, Laïch vient de parcourir plus de 8000 km pour rejoindre un sanctuaire en Afrique du Sud. Le voyage a duré près de 2 jours et à son arrivée, face à l'immensité de l'espace à sa disposition, eh bien le lion est d'abord resté caché dans une petite cabane en bois pendant 3 jours avant de finalement oser sortir et de commencer à explorer son territoire. Actuellement, Laïch est dans un espace de transition de 1000 mètres carrés carré, le temps de s'habituer à son nouvel environnement, avant de prendre possession de son domaine définitif de 8 hectares pour l'accompagner dans cette nouvelle vie. Le lion a été mis en relation avec Mel. C'est une lionne qui vivait seule dans le sanctuaire et souffrait justement de solitude. Après des années d'isolement, la Yish découvre donc enfin ce que signifie vivre comme un roi.
1: Et ça, c'est beau. On va terminer, Régis, avec l'histoire d'un jeune homme à qui les médecins ne donnaient que peu de chances de survie suite à un diagnostic médical extrêmement sombre.
0: Cette histoire, c'est celle d'Hugo, originaire d'Alsace. Le jeune garçon apprend en 2023, alors qu'il n'a que 18 ans, qu'il souffre d'un sarcome d'Ewing, une forme très rare de cancer osseux qui touche son bassin. Le diagnostic est peu optimiste, mais contre toute attente, son corps répond bien au traitement. Commence alors 2 années de chimiothérapie, d'hospitalisation et d'opérations très lourdes, dont une intervention inédite en France pour un patient de son âge. Pendant cette période, Hugo partage son quotidien sur les réseaux sociaux. Une communauté se forme alors autour de son parcours et de sa détermination. Aujourd'hui en rémission, il peut enfin se consacrer à sa passion, la photographie de concerts. Au début du mois de juin, le jeune homme souhaite couvrir un concert du rappeur Jul à Marseille, mais son accréditation presse lui est finalement refusée. Loin de se décourager, il photographie alors le show depuis le public avec son simple smartphone. Publié sur les réseaux sociaux, les images deviennent virales. Elles sont tellement réussies qu'elles attirent finalement l'attention de David Guetta lui-même. Le DJ superstar l'invite alors à couvrir son concert au Stade de France il y a quelques jours. Une belle revanche sur la vie qui nous rappelle qu'un refus n'est pas toujours la fin d'une histoire. Parfois, c'est simplement le début de la suivante.
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0: Caméra par Ed Sheeran.
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2: La Suisse poursuit son aventure au Mondial de football. Régis, grâce à sa victoire 2-1 hier face au Canada, la Nati termine en tête du groupe B et décroche sa qualification pour les 16e de finale.
0: Après un début de tournoi un peu hésitant contre le Qatar, les hommes de Murat Yakin ont progressivement monté en puissance avec un large succès contre la Bosnie, puis cette victoire hier soir convaincante face aux Canadiens. Alors quel bilan tirer de cette phase de groupe? Invaincue jusqu'ici, la Suisse peut-elle nourrir de véritables ambitions dans ce Mondial? On en parle avec vous, Mathieu Schaffner, bonjour.
3: Bonjour.
0: Vous êtes journaliste sportif ici à RJB. Alors, si on prend un petit peu de recul par rapport au match d'hier, quel regard est-ce que vous portez sur cette phase de groupe de la Suisse? Est-ce que cette première place est finalement logique?
3: Oui, elle est assez logique. C'est ce qu'on attendait de l'équipe de Suisse. Après, dans les faits, ça ne s'est pas passé exactement comme on l'imaginait. C'est vrai que le match nul inaugural face au Qatar a pas mal refroidi le pays. Il y avait eu de grandes déclarations avant le tournoi, hein, notamment un Granit Xhaka ou un Murat Yakin qui disait qu'il partait outre-Atlantique pour réaliser le meilleur tournoi de l'histoire de la Suisse. Ça ne s'est pas traduit dans les faits. On a senti pas mal de suffisance quand même chez cette équipe en début de compétition. Elle monte en puissance par la suite. On peut dire objectif atteint pour le moment.
0: Vous le dites, hein, monter en puissance cette équipe, match nul contre le Qatar, victoire nette contre la Bosnie, ce succès hier contre le Canada, cette progression au fil des matchs, c'est plutôt rassurant, ça montre que l'équipe de Suisse a trouvé ses marques.
3: Oui, c'est clairement rassurant, ça montre aussi qu'elle en a encore sous les crampons pour la suite du tournoi. Et puis d'un côté, autant aller dans ce sens-là, y aller crescendo en engrangeant de la confiance au fil des matchs que de faire l'inverse, commencer par un carton face au Qatar et puis ensuite trembler jusqu'au bout pour se qualifier. Là, on est qualifié, on est solidement qualifié.

0: football. Il se soucie pas de tout ce qu'il y a autour. Il a plaisir sur le terrain, il a la banane. Et puis finalement, il rappelle à tout le monde que le football, c'est juste un jeu. Et puis il faut laisser un peu de côté tout le reste. Il y a l'insouciance qui est présente sur le terrain. Puis s'il pouvait transmettre cela à tous ses coéquipiers, arrêter un peu avec certains stéréotypes, ça ferait un grand bien encore davantage à cette équipe de Suisse.
1: Si on cherche maintenant les points noirs de cette équipe, qu'est-ce qui doit encore être amélioré selon vous avant les matchs à élimination directe ?
0: La défense. 3 buts encaissés sur les 3 matchs joués, 1 but concédé dans chacune de ces rencontres, c'est trop, parce que les adversaires, c'était quand même pas des foudres de guerre, tout le monde le disait avant le tournoi. Prendre un but contre le Qatar, de la façon dont la Suisse l'a pris, ça doit pas arriver. Et puis sur la suite, c'est ce genre de petits détails qui peut clairement faire la différence dans des matchs couperets, un 16e de finale, un 8e de finale, c'est ce qu'on espère au minimum. Il faudra se montrer beaucoup plus vigilant dans ce secteur-là. Et puis encore un peu plus tueur devant, on le voit encore hier soir, un Brelem Bolo qui doit clairement ouvrir la marque en première mi-temps, s'enlever un peu de pression et puis arrêter de jouer avec les nerfs de tout un pays quelque part.
1: Alors pour la suite, la Suisse ne connaît pas encore son adversaire. On évoque déjà quelques noms, l'Algérie, l'Égypte ou encore l'Iran. Quel type d'équipe pourrait poser le plus de problèmes à la Nati selon vous ?
0: Il n'y en a pas, à mon sens. C'est la Nati qui pourrait s'auto-poser des problèmes. Non, mais on le disait tout à l'heure, Murat Yakin l'a dit au moment d'annoncer sa sélection. Il a un groupe qui est fort, il a un groupe qui est ambitieux avec des Chaka, avec des Rodriguez qui veulent aller loin dans ce tournoi. Désormais, à eux de le montrer sur des matchs à élimination directe. Et puis, vous avez cité quelques noms, l'Iran par exemple. Je suis navré avec tout le respect qu'on peut avoir pour cette sélection. C'est pas l'Iran qui doit faire peur à l'équipe de Suisse. Il y a la Belgique qui pourrait être dans les opposants aussi, mais vu ce que la Belgique montre jusqu'à présent, j'ai pas le sentiment que la Suisse doit avoir le moindre doute face à une formation comme ça. Donc les Suisses doivent maintenant vraiment se concentrer sur leur jeu, peaufiner encore les petits détails qu'on a parlé. Et puis y aller, se lâcher sur ce terrain.
2: Et justement, jusqu'où il pourrait aller selon vous cette équipe de Suisse ? Qu'est-ce qu'on doit attendre d'eux ?
0: L'huitième de finale, je crois que c'est le minimum, clairement. Mais maintenant, il faut aussi passer un cap, faire rêver un pays. Et puis pourquoi pas aller enfin dans les quarts de finale. Et puis là, tout peut arriver. On est sur des matchs couperets. On l'a vu par le passé, la Suisse qui a su éliminer la France dans des grands tournois, qui avait joué des tirs au but face à l'Espagne. Voilà, un petit fait de jeu, ça peut passer. Et puis pourquoi pas rêver, mais huitième minimum. Presque envie de dire quart de finale quand même.
1: Eh bien, continuons de rêver comme ça. Merci en tout cas pour votre analyse, Mathieu Schaffner. Je rappelle que vous êtes journaliste sportif ici à RJB. On vous souhaite une excellente journée en rappelant évidemment qu'on vous dit aussi tout à l'heure, à tout à l'heure, puisqu'on vous retrouve dans le journal de 8h.
0: Il faut revenir.
1: Oui, vous reviendrez.
2: Quand même. On vous le rappelle donc, grâce à sa victoire 2-1 hier soir face au Canada, la Suisse termine en tête de ce groupe B et décroche donc sa qualification pour les 16e de finale. Notez que vous pourrez retrouver l'analyse de Mathieu Schaffner sur ses 3 premiers matchs de la Nati dans ce mondial de football. Ce sera dans le courant de la matinée sur notre site rjb.ch.
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1: Et cette semaine, notre génie a inventé quelque chose qui pourrait sauver des millions de personnes d'un terrible fléau, la rédaction de mails professionnels, Sven.
2: Ouais, mais avant ça, petit détour par l'Autriche. Là-bas, un chasseur a récemment reconnu avoir découvert un cadavre dans une zone boisée il y a plusieurs années, sans jamais l'avoir signalé aux autorités, tout ça en 10 ans. La raison est simple, ou en tout cas pour lui, elle le paraît simple, le chasseur ne voulait pas déranger les animaux sauvages dans la zone de chasse. Un bon génie qui n'aura pas aidé car maintenant les investigations sont bien plus compliquées pour la police. Comme quoi, quand on tombe sur un corps dans une forêt, le réflexe recommandé reste quand même toujours d'appeler la police. Mais passons donc à quelqu'un dont l'idée est nettement plus utile, Régis. Son nom n'est pas encore aussi célèbre que celui des patrons de la Silicon Valley, mais il a créé une application qui répond à une question que beaucoup se posent chaque matin au bureau. Comment terminer un mail sans paraître agressif ? L'application s'appelle Cordialement AI, ou cordialement.ai. Son principe est simple, vous écrivez un message parfois un peu sec, un peu direct, parfois même franchement énervé, et l'intelligence artificielle le transforme en texte parfaitement poli. En gros, elle traduit le langage humain en langage professionnel. Par exemple, Régis, si vous tardez à me donner une réponse,

0: Mon premier réflexe serait de vous écrire « Pouvez-vous enfin me répondre ?» Et avec cette nouvelle appli, la phrase devient « Je me permets de revenir vers vous concernant mon précédent message. »
1: Mais si vous m'écrivez ça un jour, je saurai que c'est pas vous qui l'avez écrit.
0: Voilà, là c'est dommage,
1: ouais,
0: on tire une balle dans le pied.
1: Ça serait trop bizarre.
0: Mais ça marche tellement bien quand même que l'application séduit de plus en plus de professionnels qui passent leur journée à envoyer des courriels. Parce qu'il faut reconnaître une chose, dans la vie moderne, une partie de notre énergie est consacrée à faire finalement semblant d'être plus diplomate que nous le sommes réellement. Et cet homme a compris qu'il y avait là un vrai besoin. C'est peut-être ça le génie de la semaine, avoir identifié que l'un des plus grands défis du 21e siècle n'est pas l'intelligence artificielle, mais le fait d'écrire un mail sans déclencher une guerre diplomatique. Et grâce à lui, des milliers de « bonjour » comme indiqué dans mon précédent message peuvent désormais être générés en quelques secondes. Et franchement, ça mérite une médaille.
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1: Vous l'aurez sans doute remarqué, hein, ça fait une bonne semaine qu'on se sent dans un été chaud et festif. Et Sven, eh bien les artistes en profitent aussi pour nous glisser leur chanson de la belle saison.
0: Ouais, ils sont nombreux à le faire et dans cette liste, on peut y ajouter Soprano. Le rappeur marseillais sort d'un gros succès avec son album Freedom et il en profite pour nous envoyer son nouveau DJ. C'est un titre qui reprend son énergie légendaire et hyper dansant pour s'ambiancer tout l'été ou simplement pour soutenir vos vidéos et carousels photos des vacances. On n'en dit pas plus et on saute dedans comme dans la piscine pour se rafraîchir. Voici DJ, le nouveau Soprano.

0: DJ, c'est nouveau et c'est signé par le Marseillais Soprano qui s'est au passage un petit peu servi dans la discographie de Michael Jackson, on a l'impression. Hein. Il y a une petite instru derrière qui nous rappelle furieusement le morceau Thriller du Roi de la Pop.
1: C'est vrai qu'il y a un petit arrière-goût fort intéressant de ce titre. C'était la nouveauté musicale, une dernière pour la semaine. Nous arrivera, ce sera demain, ce sera à 8h15 également et ce sera avec, on vous le donne ?
2: Oui.
1: Un duo, Stilto et Grand Corps Malade.
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0: Again par Lenny Kravitz, qui sera d'ailleurs de passage par chez nous hein, cet été. Ce sera au Lake Live Festival. La date exacte m'échappe, mais je vois du coin de l'œil Sven qui est en train de chercher tout ça et qui va pouvoir vous donner l'information.
1: Ce sera le même soir que Louane, le jeudi 6 août.
0: Ben voilà, 6 août, notez-le. Lake Live Festival, Louane, Lenny Kravitz et peut-être, qui sait, une collaboration sur scène entre les deux artistes, hein, pourquoi pas.
1: Alors ça pourrait être fort intéressant. Je pense que Louane se marierait assez bien avec la voix de Louane se marierait assez bien avec la voix de Lenny Kravitz.
0: Artistiquement, vous parlez, parce que est-ce que Louane se marierait bien avec Lenny Kravitz, il faudrait lui demander. Ça,
1: elle devrait déjà divorcer.
0: Ah oui, mais elle vient de se marier, non?
1: C'est exactement. Pas ça ouais. Et on peut vous le dire maintenant, parce que c'était une des questions pour que vous puissiez gagner un passe-partout pour ce Lake Life Festival. On vous demandait avec qui s'est marié le mois dernier Louane. C'était, vous l'aurez peut-être deviné, le chanteur Florian Rossi. C'était la réponse A et c'était mercredi. Donc du coup, comme elle n'a pas prévu de le lâcher tout de suite, on va plutôt à vous lâcher des entrées pour le Lake Life Festival, des passe-partout pour les 10 jours du Festoche. Pour ça, vous allez répondre à notre question du jour. C'est la dernière pour cette semaine, donc dernière possibilité. Et cette fois-ci, on parle de Nicky Jam, puisqu'en 2015, on aimerait savoir avec quel chanteur Nicky Jam a-t-il interprété la reprise de son titre El Perdón. Est-ce que c'est avec Monsieur Bad Bunny ou alors est-ce que c'est avec Monsieur Enrique Iglesias, une chanson qu'on entend souvent hein, dans